0: sont encouragés. Donc le premier responsable, c'est le ministère de l'Éducation nationale, oui. Raison pour laquelle maintenant il est déclaré, tout le monde se met sur le chemin. Mmh. Yalla.
1: D'accord.
0: Non, c'est comme ça.
1: D'accord. Madame Youmta, tout à l'heure, vous avez parlé de l'effectivité de l'enseignement en arabe dès la rentrée prochaine. Est-ce qu'il y a un système de suivi qui est mis sur le pied pour pouvoir bien contrôler ou bien suivre ce qui va se passer dans nos écoles après l'instauration du bilinguisme en classe de CP1?
2: Merci pour le dispositif de suivi. Nous l'avons, c'est par piliers. Nous avons réfléchi à un outil déjà de suivi qui existe. Nous l'avons conçu et nous allons former nos inspecteurs autour de ces outils-là parce que sur le terrain, ce sont nos inspecteurs qui vont faire le suivi. Ils sont les plus proches des enseignants. Ouais. Donc, ils vont faire le suivi. Et nous, au niveau stratégique, nous avons des évaluations. Nous avons dit, le premier trimestre, déjà, on va aller voir. Le DG du CNC vous a dit qu'on veut aller nous-mêmes voir comment ça se passe. Qu'est-ce qui n'a pas marché? Qu'est-ce qu'on peut régler? Donc, il y a ça, il y a le respect du programme qu'on a conçu, qui est là, que les enseignants doivent mettre en œuvre. Les inspecteurs qui seront formés et qui disposeront de ces outils-là doivent voir, c'est des trucs à cocher, regarder, est-ce que vraiment ils ont suivi? Nous sommes dit, on doit rendre compte. Nous sommes venus aujourd'hui ici parler de notre réflexion, de ce que nous voulons faire d'ici là. Nous allons revenir vers vous pour vous dire, nous sommes à tel niveau aujourd'hui. Moi, je sollicite votre accompagnement parce que nous avons besoin de vous pour voir ce que nous faisons. Parce que ça ne va pas s'arrêter aujourd'hui.
1: C'est ça.
2: Parce que si nous ne communiquons pas sur ce que nous avons fait, est-ce que nous avons échoué? Est-ce que nous avons remédié? Qu'est-ce qui a bloqué? Tout ça demande un suivi. Donc, nous serons derrière et je pense que cette année, le boulot sera immense pour les inspecteurs. Nos animateurs ne vont pas se reposer parce qu'ils doivent être dans les écoles pour voir. Et les recteurs d'académie, à leur tour, eux aussi, ils doivent suivre. Là où ça ne marche pas, ils doivent remonter l'information pour que nous puissions nous asseoir, voir est-ce que notre stratégie, elle est la bonne ou elle n'est pas la bonne, qu'est-ce qu'il faille arranger. Nous avons pensé à tout ça.
1: D'accord. Voilà. Monsieur Ali, dans certains établissements, c'est l'enseignement de l'arabe qui est priorisé. Est-ce que ces établissements sont également prêts à pouvoir intégrer le français pour qu'elle soit au même niveau que les autres établissements qui ont accepté l'arabe?
3: Vous savez, maintenant, dans notre stratégie, ministère, on ne veut plus parler de l'école arabophone ou francophone. Là, on veut l'estomper.
1: C'est ça.
3: L'école tchadienne. L'école tchadienne où on doit enseigner l'arabe et le français.
1: C'est ça.
3: L'élève en tant que tel doit s'exprimer en arabe et en français. Le début de la base. C'est cette stratégie que nous avons préconisée. S'agissant des suivis, nous avons élaboré aussi des fiches de suivi qu'on va mettre
1: avec
3: ça à disposition. Avec des indicateurs. Qu'on va mettre ça à disposition des inspecteurs, des conseils pédagogiques. Et nous-mêmes, on va les suivre. Comme madame l'a dit, pour que les choses avancent, pour ne pas mettre encore, pour ne pas revenir encore en arrière, pour parler des brings, votre-là. Nous avons pris les dispositions déjà, le ministère est... On va tout faire ça.
1: D'accord.
0: Donc, oui. C'est facile. Former des enseignants, faire suivi, évaluation, les conditions d'apprentissage doivent être... Nous avons un problème dans les conditions d'apprentissage, c'est-à-dire nos écoles, les états des écoles. Vous voyez, l'état social des petits. Tout ça, il faut que ce soit amélioré en fur et à mesure. Parce que tout à l'heure, j'ai dit, il faut que le bilinguisme soit proposé comme une marchandise acceptable.
1: Tout à fait.
0: Exactement, c'est ça. Hein? Parce que l'état des écoles aujourd'hui et les conditions d'apprentissage d'une manière générale, tout ça, il faut être revu pour que ce projet réussisse. Donc, dans ce projet-là, il y a trois piliers qui sont essentiels. Enseignants formés, ce qui est déjà dans leur stratégie. Des outils pédagogiques qui sont disponibles déjà, mais qui doivent être adoptés. Et après, la dernière chose, c'est que les ministres et les ministères, maintenant, vont faire ça de façon quotidienne, qu'on l'appelle le suivi-évaluation. Tout à l'heure, vous l'avez demandé, l'école arabophone, qu'est-ce qu'ils font? Non, parce qu'on va commencer par zéro, CPA. Les petits de 6 ans ou 7 ans, là. C'est eux qui vont être les premiers tests. Vous voyez? Et pas le CP2. Tout ça sont concernés. Mais pour faciliter le suivi, évaluation et récolter le feedback pour ajuster, tout à l'heure, comme on l'a dit, qu'est-ce qu'il faut supprimer, qu'est-ce qu'il faut ajuster. Donc c'est pourquoi on a mis avec CPE pour faciliter. Donc le suivi, évaluation, troisième pilier, c'est très important. Le suivi, évaluation ici à N'Djamena, l'administration centrale est là. Dans l'académie, on ne parle plus de Provence maintenant, on ne parle que d'académie. Nous avons 8 académies. Donc, les présidents de l'académie et les responsables là-bas, ils vont faire suivi à leurs proches. Following. Proches. Chaque matin, elle peut faire suivi évaluation. Les enseignants sont là, les élèves sont là, le suivi évaluation est là. On va voir le résultat qu'ils donnent.
1: C'est ça.
0: C'est ça.
1: D'accord.
0: Donc, ce sera facile.
1: D'accord. Docteur, vous voulez ajouter ?
4: Ajouter. Oui, par rapport au dispositif de suivi, je pense que le ministère va renforcer par un dispositif national au niveau stratégique. Ce serait un observatoire de suivi et d'évaluation. Et c'est pour rassurer aussi au public que la réussite d'une innovation est tributaire d'abord d'un dispositif rigoureux de suivi et d'évaluation. Dès que nous avons ce dispositif, je pense que la réussite est inévitable.
1: D'accord. Quand vous avez la parole, dites-nous en quoi le bilinguisme peut être un facteur de cohésion sociale ici au Tchad.
4: Oui. Moi, je suis francophone. Oui. Monsieur Ali, il est arabophone. Et dès lors que je parle l'arabe, il se rapproche de moi.
1: Vous acceptez.
4: On s'accepte, on devient un Tchadien.
1: Tout à fait. Voilà, là vous avez... Oui, monsieur Ali, quelque chose à ajouter.
3: Je vais ajouter aussi. Oui. On parle de bilinguisme, carrément, mais sur les plans socio-culturels,
1: oui.
3: Nous comprenons, si vous parlez au marché, les gens se comprennent.
1: Oui.
3: Hein, ils parlent, généralement, c'est l'arabe.
1: C'est ça.
3: Hein. Et quand on revient à la réalité, il
1: n'y
3: a pas de bilinguisme, il n'y a pas de quoi. Le bilinguisme en tant que tel, c'est un facteur de développement socio-culturel. Les Tchadiens, généralement, ils se comprennent.
1: Oui.
3: Soit au nord, ici, soit au nord, au sud, se comprennent entre eux, ce qui fait qu'ils acceptent quoi.
1: C'est ça.
3: Accepter le bilinguisme, mais seulement, le ministère n'a pas mis du paquet seulement.
1: C'est ça. D'accord. Il y a une petite négligence de ce côté.
3: C'est ça, non.
1: D'accord. Donc vous allez tenter de rattraper ça.
3: Oui, c'est ça, tout ça.
2: D'accord. Non, je suis pas là.
1: Oui, bon, le ministère, ça ne peut pas être forcément à votre
2: non,
1: époque.
2: Non, quand vous dites négligence, non. Non. Il faut dire les choses telles que c'est. Les gens ont pris des décisions, ils n'ont pas suivi.
1: Ils n'ont pas suivi.
2: Voilà.
1: D'accord.
2: C'est ça. Il n'y a pas eu un dispositif de suivi des décisions.
1: D'accord.
2: C'est ça qui a manqué.
1: Cette fois-ci, est-ce qu'on ne peut pas parler de négligence à qui vous
2: Non, monsieur
1: aussi.
2: Alex, ça, c'est pas
1: D'accord,
2: négligence.
1: D'accord,
2: okay. Voilà. Ok. Merci.
1: D'accord, on va faire un tour de table avant de se séparer. Oui. Dites-nous, chacun dira ce qu'il entend par rapport à l'installation du bilinguisme au Tchad avant qu'on se sépare. Dites-nous le côté positif surtout et les messages que vous voulez véhiculer. Qui vous a vraiment motivé à être sur ce plateau aujourd'hui?
2: Merci beaucoup. Moi, je voudrais d'abord, avant de finir, vous remercier. Remercier le plateau que vous nous offrez pour porter à la connaissance de l'opinion nationale, internationale, que nous avons fait un travail derrière. Après la sortie de la circulaire, il y avait beaucoup de choses qui se sont passées, mais nous sommes venus recadrer les choses. Nous sommes là pour dire le bilinguisme qui va être lancé d'ici la rentrée prochaine, elle sera dans les classes de CP1. On confie ça à tout petit, on va commencer avec eux. Le bilinguisme ne veut pas dire qu'on va instaurer une religion à quelqu'un. Ça, vraiment, je voudrais que tout le monde le comprenne dans ce sens. Apprendre l'arabe, c'est pas apprendre la religion musulmane. On apprend une langue et une richesse de plus. J'ai espoir, même si nous ne sommes pas là, ces enfants-là, dans 10 ans, ayons confiance, seront tranquilles.
1: Vous êtes encore très jeune, vous allez être là.
2: C'est la seule chose que je veux dire. Accompagnons le ministère dans cette approche. Nous serons tous gagnants parce que nous aurons beaucoup de choses à gagner à apprendre une langue. La langue, c'est la richesse.
1: Exact.
2: Voilà. Merci.
1: D'accord. Monsieur Ali?
3: Oui, merci beaucoup pour ce dernier mot. Je voudrais lancer un appel à la communauté. Apprendre une langue, c'est porter un plus.
1: C'est ça.
3: Quel que soit le cas. Donc, il faut que les gens s'approprient l'enseignement des deux langues. Parce que la constitution, les stipules, les lois, nous avons la loi d'orientation, comme l'a dit le directeur, la loi d'orientation 16, stipule dans son article 5 que l'enseignement de l'arabe et le français sont obligatoires. Donc maintenant, le ministère a pris les choses en main. Dès la rentrée prochaine, 2025-2026, les choses vont être concrétisées. Là, ne vous en faites pas. Nous, on a un suivi derrière.
1: C'est ça.
3: Le ministère s'en gérera. Il n'y a pas de problème sur ça, là. Il n'y a pas d'inquiétude.
1: Merci beaucoup.
3: Voilà.
1: Merci.
3: Voilà.
1: Monsieur, les deux directeurs qui sont avec nous, je commence par le directeur du Centre national de curricula. Vous avez beaucoup à faire dans...
0: Non, nous, au Centre national de curricula, depuis sa création en 2002, et depuis... À partir de 2006, 7, 8, le programme réactualisé de 2008, c'est en deux langues. Jusqu'à aujourd'hui, toutes nos productions manuelles, scolaires, matières didactiques, guides d'enseignants, sont en deux langues. les supports pédagogiques, oui. référence, celle de formation des enseignants, et tous nos documents sont à des langues.
1: Okay.
0: Tout à l'heure, quand elle dit, tous les responsables des ministères qui sont passés, ils ont porté le même programme. Mm-hmm. Mais il y a d'aspects qui n'étaient pas suivis comme suivi évaluation, comme décision aujourd'hui avec une grande vitesse. Mm-hmm. Vous voyez
1: oui.
0: Donc c'est ça qui est la différence. Mais le bilinguisme, c'est recommandé depuis toute la constitution de Tchad, c'est dans le français des langues.
1: Tout à fait.
0: هو ممكن يعني زي ما قال المستشار ما فيش يعني لما تتكلم لغة أو لغتين هو إضافة كل الناس يسافروا اليوم في تشاد ولما يسافروا يشوفوا الواقع الحقيقة أنك أنت لو ما تتكلم الفرنسية ولا الإنجليزية ولا العربية تحتاج أن حتى في المطعم تحتاج مترجم عشان تأكل تطلب ماذا تريد هنا الناس لما يطلبوا في طائرات الأجنبية كثير من الشاهدين يعانوا فقد اللغة فهذا الأساس هو مفروض الأسر والكوميونيتي يطالب الوزارة بتطبيق الثنائية اللغوية مش العكس c'est pour eux la société, la famille, la communauté éducative c'est de réclamer le gouvernement des ministères de bien appliquer le bilinguisme parce que nous voulons nos enfants là vont être bilingues parce que c'est un avantage pour nous
1: oui.
0: c'est un avantage professionnel d'abord
1: tout à fait
0: vous voyez donc raison pour laquelle ممكن ممكن c'est possible l'implication, nous n'avons pas eu de temps à vous exposer nos stratégies de 6 points-là. Mm-hmm. C'est des stratégies bien élaborées. 6 points. Dans...
1: Une idée.
0: Oui, il va vous donner parce que
1: avant de boucler,
0: les 6 points-là, il va vous citer. Oui. Dans 6 points-là, on va impliquer tous les acteurs du système éducatif.
1: Okay.
0: Pour que ce soit responsable, soit soumis devant fait accompli. Mm-hmm. C'est eux qui doivent réclamer, c'est pour eux.
1: D'accord.
0: Tous, nous avons des enfants.
1: Oui.
0: Donc on envoie répétition anglais, français. Maintenant, même, il y a des gens qui sont sautés sur l'espagnol même.
1: Tout à fait.
0: Anglais, espagnol, les enfants commencent en privé. Les gens sont en train de former les enfants parce qu'ils ont su que les langues sont des clés dans le monde aujourd'hui.
1: Absolument.
0: Tu n'as pas les langues là, oui. tu n'as pas de clé, tu pars ouvrir une porte. Comment tu vas ouvrir une porte?
1: C'est pas possible.
0: C'est comme ça.
1: Il faut attendre la clé d'une autre
0: Exactement.
1: Personne pour ouvrir la porte.
0: Exactement.
1: D'accord. Monsieur le conseiller, vous allez nous décliner les 6 stratégies avant de conclure, c'est ça? D'accord.
4: Merci. Nous avons un chronogramme bâti sur 6 phases. Nous avons la phase préparatoire, qu'ils ont parlé un peu de l'élaboration des fiches, l'identification des enseignants, tout ce qui est susceptible de la mise en œuvre du bilinguisme, et aussi la formation des enseignants. Nous avons la phase de mobilisation. Et cette phase-là, c'est ce qu'on a dit, que nous avons essayé de récapituler, d'identifier, de voir le gap comme le nombre d'enseignants, les matériels didactiques, tout cela, c'est dans la mobilisation. Et aussi, nous avons la phase 3 de déploiement. Les enseignants seront affectés. La phase 4, c'est la phase de sensibilisation. Des communautés, des enseignants, comme on le fait en ce moment, c'est une sensibilisation. On le fait. Ensuite, nous avons la phase de lancement du processus de mise en œuvre du bilinguisme d'ici 1er octobre ou bien avant 1er octobre. Et nous avons la phase de suivi, évaluation. Et cette phase, vous verrez que vers la fin de l'année, on va évaluer la mise en œuvre pour le réajustement, mais aussi un atelier avec les acteurs pour voir quels sont les ajustements qu'on doit mettre en place pour améliorer cette mise en œuvre de 2027 à 2028. Donc voilà un peu les 6 phases. Et là, on tient. On est en train de respecter le chronogramme. On respecte. Pour que d'ici peu, en juillet, août, monsieur le DG aurait fini l'impression, en septembre, la distribution et aussi la formation des inspecteurs, des conseillers pédagogiques pour nous permettre d'assurer un suivi rigoureux. J'insiste sur le suivi et l'évaluation. Sans cela, on ne réussira pas.
1: Ça, c'est clair.
4: Bien, je voudrais d'abord remercier l'ONAMA pour l'opportunité. Au nom du ministre d'État, ministre de l'Éducation nationale, du bilinguisme et de la promotion civile, félicitations pour vous pour cette opportunité qui nous permet à l'équipe des techniciens que nous sommes d'informer, d'expliquer, de rassurer le public que la mise en œuvre va être effective. Ensuite, je voudrais dire, féliciter mes collègues. Ouais. Chers collègues, on a osé, mais on va réussir. On va réussir. Maintenant, je voudrais inviter l'enseignant, le directeur de l'école, l'inspecteur, le conseiller pédagogique, Il est responsable des structures déconcentrées du système de l'éducation. Qu'il n'ait pas peur. Leur implication serait très édifiante. L'enseignant dans sa classe serait accompagné techniquement et pédagogiquement pour qu'il prenne en charge la classe, les élèves, sur le plan pédagogique. Oui. Au directeur d'école, l'école c'est une entreprise pour le directeur. Lorsque le directeur d'école est à la hauteur de ce lead, je pense qu'on peut réussir.
5: Tout à fait.
4: Aux inspecteurs pédagogiques, aux inspecteurs d'assurer un suivi rigoureux. Et chers parents, n'hésitez pas. Il faut stimuler les enfants à apprendre les deux langues. Car le résultat serait profitable, non seulement pour l'enfant, mais à la famille.
5: Tout à fait.
4: Il y aura des opportunités. Vos enfants ne vont pas toujours chômer, mais il y aura des opportunités dans le monde arabe comme dans le monde français.
5: C'est ça.
4: Et donc, pour clore, monsieur les communicateurs, accompagnez-nous, soyez à nos côtés pour construire cette nation qui nous est chère pour la cohésion, pour la stabilité du pays. C'est à travers la mise en œuvre de ces deux langues. Merci.
5: Merci beaucoup. Merci.
6: Reste quand même là, hein.
7: Monsieur Ali, ok, d'accord, on va lui donner 30 secondes, ok. En arabe, surtout.
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7: 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Merci à nos invités pour les éclairages et à vous, chers téléspectateurs et auditeurs de l'ONAMO, pour votre fidélité. Continuons ensemble à réfléchir aux solutions qui construiront l'école de demain. À très bientôt. Et réalisation, Abdelatoche, au micro, je suis Alexis Dimasra. À très bientôt.

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0: Bonjour, bonsoir, chers fidèles auditeurs et auditrices de la radiodiffusion nationale tchadienne. Je reçois pour ce troisième numéro de l'émission Santé aujourd'hui à la station provinciale de l'ONAMA Amdjaras, le docteur Abdoulaye Mustapha Fadoul, délégué du ministère de la Santé publique et de la Prévention de la province de l'Ennedi-Est. Docteur Abdoulaye Mustapha Fadoul, bonjour.
1: Bonjour, monsieur le journaliste.
0: Chers auditeurs et auditrices, avec mon invité, Docteur Abdoulaye Mustapha Fadoul, nous allons parler de la tension artérielle. Comment se manifeste la tension artérielle? Quelles sont les causes de la tension artérielle? Comment prévenir de la tension artérielle? Alors, Docteur Abdoulaye Mustapha Fadoul, dites-nous comment se définit la tension artérielle.
1: Ah, merci, monsieur Adam. Quand on parle de la tension artérielle, c'est d'abord, c'est défini ici par une pression, c'est-à-dire c'est des pressions du sang exercées au niveau des parois vasculaires. C'est cette pression qui permet au sang de circuler et alimenter les organes vitaux de notre organisme.
0: Docteur, expliquez-nous s'il y a une différence entre la tension artérielle et la tension simple, parce qu'on parle de tension-tension. Est-ce qu'il y a une différence?
1: Ok, en fait, ici, on ne parle pas de la tension simple ou de la tension artérielle. Ici, c'est la tension artérielle, la terminologie est tension simple. On n'a pas vraiment l'habitude, dans le cadre médical, d'appeler toujours la tension simple, la tension simple. Mais c'est la tension artérielle. Et cette tension artérielle peut se compliquer par l'hypertension artérielle. Ce qui est maladie, c'est l'hypertension artérielle. Mais la tension artérielle, c'est la pression que je viens de définir tout à l'heure au niveau vasculaire qui permet donc au sang de circuler normalement et irriguer les organes vitaux de notre organisme. Donc ici, c'est la tension artérielle et l'hypertension artérielle. La tension artérielle, comme je venais de définir, et l'hypertension artérielle, c'est l'augmentation des chiffres tensionnels.
0: Il y a un taux fixe.
1: Il ne faut pas que ça soit au-delà des 14. Hein. Donc, si c'est supérieur déjà à 140 mm de mercure de systole et 90 mm de mercure de diastole, on peut déjà parler de l'hypertension artérielle. La définition ici de l'hypertension artérielle est beaucoup plus chiffrée par des chiffres. Donc, il faut reconnaître que l'hypertension artérielle est différente de la tension artérielle. Donc, la tension artérielle peut augmenter et donner ce qu'on appelle l'hypertension artérielle.
0: Bon, vous avez utilisé tout de suite des termes médicaux comme le mercure et l'autre, c'est quoi, je ne sais pas. Qu'est-ce que cela signifie?
1: Ok, ça c'est l'unité de mesure de la tension artérielle, le millimètre de mercure, ouais, j'ai dit tout à l'heure millimètre de mercure, c'est l'unité de mesure
0: De la tension.
1: tension artérielle, oui.
0: Alors, docteur, quels sont les types de tensions artérielles?
1: On a deux types d'hypertension artérielle. Nous avons l'hypertension artérielle qui est essentielle ou encore appelée l'hypertension artérielle primaire et nous avons l'hypertension artérielle qui est secondaire.
0: Quelle est la différence entre les deux?
1: Ok, la différence entre les deux, d'abord l'hypertension artérielle essentielle, c'est l'hypertension qui survient avec l'âge. C'est-à-dire, dès qu'on vieillit, on commence à augmenter par âge, qu'on grandit par âge, donc on commence déjà aussi à développer cette hypertension artérielle qu'on appelle l'hypertension artérielle essentielle. L'hypertension secondaire, c'est comme son nom l'indique, donc elle survient à la suite d'une pathologie quelconque qui peut augmenter la tension artérielle.
0: Alors maintenant, on a parlé des types de tension artérielle. Est-ce qu'il y a des types quand même de tension, à part la tension artérielle?
1: Oui, c'est ça. C'est ça le terme médical des pathologies vasculaires. C'est la tension artérielle qu'on vient de le dire tout à l'heure qui, en augmentant, donne une hypertension artérielle.
0: Alors, docteur, dites-nous quel est le taux normal de la tension artérielle?
1: Ok, ici on ne parle pas de taux, mais on parle des chiffres.
0: Oui.
1: Donc les chiffres normaux ou les chiffres normaux de l'hypertension artérielle. Vous savez que l'hypertension artérielle ou la tension artérielle même tout court, c'est défini par des chiffres. Il y a ce qu'on appelle un chiffre qui est un peu élevé, qui correspond ici à la systolie. La systolie ici c'est la contraction donc du cœur qui envoie le liquide ou le sang dans les différents organes. La diastolie, ça c'est le chiffre minimum qui définit ici le relâchement du cœur, c'est-à-dire le remplissage donc de ces différentes cavités par le sang. Quand on parle de la tension artérielle optimale, donc l'optimal normalement c'est 120 mm de mercure sur 80 mm de mercure. Et on peut aussi avoir la tension artérielle jusqu'à 130 mm de mercure sur 85 mm de mercure. Donc toujours nous sommes dans la fourchette normale. Mais au-delà déjà des 140 mm de mercure sur 90 mm de mercure, on parle déjà de l'hypertension artérielle.
0: Mais là, dans ce, oui, vous avez parlé des chiffres, mais on dit que c'est la tension qui l'a tué, donc c'est...
1: Ok, en fait, vous savez que la tension artérielle a plusieurs complications. Et c'est plusieurs complications qui entraînent vraiment à la létalité. Nous avons les complications vasculaires, les complications rénales, les complications cérébrales. Nous avons les complications oculaires. Donc, et c'est toutes ces complications-là qui peuvent entraîner vraiment à la létalité.
0: Oui, mais comment surgissent ces complications en fait?
1: Ces complications, lorsque la personne est sous traitement de l'hypertension, et que si il y a un problème de mauvaise observance ou un problème de l'absence de traitement, tout ça, c'est ça qui entraîne au développement ou à la survenue des complications. Vous savez que la circulation sanguine, c'est le moteur même de notre organisme. Si aujourd'hui le sang, nos différents organes ne sont pas irrigués par le sang, c'est qu'ils ne sont pas alimentés et risquent des complications comme je venais de les expliquer tout à l'heure.
0: Mais alors dans ce cas, quelles sont les causes de la tension artérielle?
1: Ok, les causes de la tension artérielle, surtout comme on l'avait dit tout à l'heure, qu'il y a deux types de tension artérielle. Il y a l'hypertension artérielle essentielle et l'hypertension artérielle secondaire. Ok. Quand on parle de l'hypertension artérielle, il y a les facteurs qui prédisposent, c'est-à-dire la personne a développé cette hypertension artérielle. Et ces facteurs, on a aussi deux types de facteurs qui sont les facteurs modifiables et les facteurs non modifiables. Quand on parle des facteurs non modifiables, c'est l'âge. L'âge, on ne peut pas modifier. Et il y a aussi les prédispositions génétiques. C'est-à-dire il y a une transmission des gènes des parents à l'enfant petit-fils.
0: Oui.
1: Donc, c'est ça quand on parle de prédispositions génétiques. Et nous avons les habitudes alimentaires qu'il ne faut pas occulter, qui sont les facteurs modifiables. Surtout ici, la consommation excessive du sel, la sédentarité, ici le tabagisme, l'alcoolisme. Donc ce sont des facteurs qui sont modifiables et qui peuvent, si on n'arrive pas à se maîtriser, et on risque aussi de développer avec ces facteurs la tension artérielle. Et ici, l'hypertension artérielle secondaire peut se résulter surtout les pathologies endocriniennes telles que l'atteinte surrénalienne, tout ça, ou thyroïdienne, peut déjà aussi entraîner ce qu'on appelle une hypertension artérielle secondaire.
0: D'accord, docteur. Alors, dans ce cas, quels sont les symptômes d'une tension trop élevée?
1: Ok, comme vous l'avez bien dit, si la tension n'est pas tellement élevée, la plupart des cas, c'est asymptomatique, il n'y a pas de signe. Lorsque la tension est tellement élevée, vous allez remarquer que votre patient va vous dire qu'il voit flou, c'est-à-dire il y a un flou visuel. Il va dire qu'il ne voit pas bien ou qu'il voit un peu pas loin, tout ça. Il voit des trucs comme des brouillards. Il y a aussi des bourdonnements des oreilles. Donc il va vous dire que normalement il entend les bruits, des murmures, tout ça. Même si la personne parle à côté de lui, il n'entend pas bien. Ça, c'est toujours lié aux complications surtout. Et dire que parfois, il saigne, le nez saigne, tout ça. C'est-à-dire le sang sort du
0: nez. Du saignement.
1: Oui, c'est ça même, effectivement. Mmh. Et parfois, il y a aussi, comment on appelle, les maux de tête vraiment intenses. Il y a la sudation. Tous ces signes peuvent déjà vous orienter encore avec l'âge. Si la personne est au-delà des 40 ans ou 50, donc avec ces tableaux, vous allez penser automatiquement aussi à l'hypertension artérielle. Mais tout de même, pour faire vraiment le diagnostic, bien que le diagnostic est clinique, il faut aussi prendre la tension, mesurer la tension pour qu'on puisse vraiment déterminer que si effectivement il y a l'hypertension artérielle.
0: Alors, comment on mesure la tension artérielle?
1: Ok, la tension artérielle se mesure à l'aide d'un appareil qu'on appelle tensiomètre. Donc, et ce tensiomètre est muni du stéthoscope avec un brassard. Nous avons aussi, et il y a aussi des appareils maintenant aussi modernes, donc qui petite boîte avec muni de batteries, avec des brassards. Lorsqu'on enfile ou on enroule autour donc du biceps ou du bras, on gonfle, on dégonfle, et si c'est avec le stéthoscope, on entend des bruits, tout ça. On voit là où il y a le premier bruit et le deuxième bruit. Le premier bruit, ça indique la systole. Donc on met le chiffre supérieur. Et le deuxième bruit, donc c'est le diastole. Donc c'est le chiffre inférieur. Donc vous allez voir au niveau de la montre du stéthoscope. Et il y a aussi l'appareil que je venais de dire tout à l'heure, l'appareil sous forme d'une boîte munie de batterie avec un écran qui, une fois gonflé et dégonflé, les numéros s'affichent automatiquement. Donc voilà un peu comment on mesure la pression artérielle. Et l'unité, c'est le millimètre de mercure.
0: D'accord, mais monsieur, est-ce que, docteur Abdullah Moustapha Fadoul, est-ce qu'il y a-t-il un tableau de tension artérielle normale selon l'âge?
1: Ok, en fait, le tableau, surtout des tensions artérielles normales, donc il y a, comme au débit, quand on a défini la tension artérielle, je crois que nous avons donné les chiffres, et ces chiffres correspondent ici à la tension normale. La tension peut varier. Quand j'ai 30 ans, et vous aussi vous avez 30 ans, on a la même tension artérielle, non? On peut avoir les différentes tensions artérielles avec le même âge. Ça varie donc d'une personne donc à une autre. Mais du fait qu'on ne sort pas de fourchette normale. Donc le fourchette normale, c'est pour ne pas dire qu'il ne faut pas dépasser donc les 140. Il faut être inférieur à 140 mm de mercure sur 90 mm de mercure. Inférieur à ça. Donc si c'est inférieur à ça, nous sommes dans la fourchette normale. Mais au-delà de ces chiffres, donc nous sommes déjà dans l'hypertension donc artérielle. Et on dit que la tension artérielle augmente aussi avec l'âge. Donc dès qu'on grandit, donc notre tension aussi augmente avec notre âge.
0: Y a-t-il une limite?
1: Oui, comme les limites, comme je disais tout à l'heure. Donc il ne faut pas franchir les 140 mm de mercure. Si on franchit ça, c'est, nous sommes déjà hors limite. Donc on développe déjà la maladie.
0: Est-ce qu'il y a des cas qui ont dépassé cette limite ici dans la province de l'ENDS?
1: Ah, il y a beaucoup de cas. Vous savez que l'OMS a classifié ici les hypertensions ici par grade. Il y a aussi, c'est-à-dire il y a premier grade, deuxième grade, jusqu'à troisième grade. Donc, grade 1, grade 2, grade 3.
0: Oui.
1: Donc, si vous êtes déjà grade 3, c'est déjà tellement élevé, c'est-à-dire que les chiffres sont au-delà de 180 mm de mercure, de systole, et 110 mm de mercure, donc de diastole. Donc, c'est-à-dire 600 cm de mercure, c'est-à-dire vous êtes 18 sur 11. Donc, c'est déjà élevé. Et vous allez remarquer que ces signes cliniques qui ne sont pas apparus au début, ils vont réapparaître maintenant donc, devant donc, ces tableaux.
0: D'accord, docteur. Maintenant, quelle est la différence entre haute tension et basse tension?
1: Que les hautes tensions, basse tension, c'est beaucoup plus aussi observé par les chiffres. Hein. Donc, dès que vous mesurez, vous allez trouver. Si aujourd'hui je mesure la tension artérielle, la systole qui est déjà inférieure aux 100 mm de mercure, si c'est déjà inférieur à 100 mm de mercure, je peux dire que la personne est en hypotension. Donc cette hypotension a plusieurs causes qui peuvent être, c'est-à-dire des saignements quelque part, avec ou parfois, je dis encore la sédentarité, surtout les personnes malades qui sont vraiment couchées, alitées longtemps, donc ils développent aussi ce qu'on appelle l'hypotension artérielle. Il y a aussi les médicaments, il y a certains

0: que vous, en tant que premier responsable de la délégation provinciale du ministère de la Santé publique et de la prévention de la province de l'Énergie-Est, comment vous prenez en charge les personnes souffrant de la tension artérielle dans la province?
1: Au niveau de la province, comme nous n'avons pas de spécialistes en ces matières, vous savez que c'est des pathologies qui nécessitent un malade qui est hypertendu et risque de faire des complications encore peut-être en cours de route. Il faut d'abord les stabiliser. Il faut les stabiliser, au moins le suivre quelque temps. Si vous voyez qu'il y a des résistances au traitement, c'est en ces moments où vous pouvez faire vraiment recours à la référence donc, du patient chez le spécialiste.
0: Docteur, vous, en tant que premier responsable de la santé du province, de la province de l'Indie, est-ce que vous avez tenté quand même d'avoir des spécialistes dans les grands hôpitaux que vous avez?
1: Oui, en fait, vous savez, il y a peu de médecins spécialistes donc encore dans notre pays, bien qu'il y a quelques collègues qui, de temps en temps, nous faisons quand même des plaidoyers au niveau du ministère pour qu'ils vraiment nous trouvent des médecins, non seulement un cardiologue, mais nous avons aussi besoin d'autres spécialités, un neurologue, un neurochirurgien, nous avons besoin de néphrologues, nous avons besoin de diabétologues. Donc c'est des maladies fréquentes ici, il faut vraiment des spécialités puisqu'on a un grand hôpital qui peut vraiment donc, contenir toutes ces spécialités. Et un hôpital avec un plateau technique qui est un peu aussi acceptable.
0: Alors dans ce cas, avez-vous un conseil à l'endroit de personnes souffrant de la tension de la province de l'Énergie-Est en particulier et du Tchad en général?
1: Donc en fait, nous basons beaucoup plus sur la prévention. En fait, on ne veut pas que les gens vraiment tombent malades de l'hypertension artérielle. Donc pour ça, vraiment, il nous faut une prévention. Et cette prévention doit vraiment se focaliser surtout sur les habitudes alimentaires, sur les facteurs qu'on peut vraiment modifier. Surtout, éviter de bourrer vraiment le ventre avec tous les aliments qui on connaît pas aussi la nature. Donc surtout l'excès de sel, il faut éviter. À partir déjà de certains âges, il faut réduire vraiment la consommation du sel. Vous savez que le sel, les sucres sont vraiment des substances qui on consomme bon au niveau de la langue, mais toxiques donc au niveau des vaisseaux. Donc, il faut faire vraiment attention et consommons avec modération. C'est-à-dire surtout le sucre, le sel. Il faut éviter de fumer, surtout la cigarette. La cigarette qui est aussi un facteur essentiel. Il y a aussi l'alcoolisme. Il ne faut pas aussi beaucoup boire. Donc ça aussi, c'est un facteur qui contribue vraiment. Et surtout, je lance aussi appel à mes chers malades diabétiques. Il faut vraiment contrôler parce que diabète associé à l'hypertension artérielle. Vraiment, même si nous sommes au premier grade, c'est toujours dangereux. Il faut vraiment que le sucre soit équilibré. À chaque moment, il ne faut pas qu'on laisse la glycémie augmenter. J'ai dit aussi qu'il faut favoriser beaucoup plus le sport. Le sport, vraiment, les activités physiques sont vraiment importantes donc pour le maintien d'un bon hémodynamisme. Il faut aussi vraiment pas, surtout la consommation des aliments gras. Donc, les lipides qui sont saturés, comme les graisses animales qui sont constituées des acides gras saturés. Il faut aussi éviter la consommation de ça. Donc tous ces facteurs qui sont modifiables, donc on peut vraiment revenir. Mais avec les facteurs non modifiables ici, c'est de prendre des précautions. Hein. Donc on ne peut pas les modifier, mais si on agit sur les facteurs non modifiables, on peut déjà...
0: Est-ce que la tension artérielle et le diabète vont de pair?
1: Les complications, surtout, ils ont presque les mêmes complications. Du fait que le diabète, le taux du sucre, agit pas mal sur les vaisseaux, alors que les vaisseaux sont les sites même essentiels de l'hypertension artérielle, parce que l'hypertension artérielle attaque en premier lieu c'est les vaisseaux, là où la circulation se passe. Donc c'est des maladies, comme je disais tout à l'heure, c'est des maladies qui, si une seule personne en a l'aider, vraiment prise en charge est vraiment complexe, il faut vraiment la compétence des spécialistes pour suivre, c'est-à-dire ces genres de malades qui souffrent de des pathologies qui le considèrent ici des pathologies chroniques.
0: Mon cher auditeur et auditrice de la Radio-Division nationale tchadienne, nous voilà arrivés au terme de notre émission consacrée aujourd'hui

0: à la délégation du ministère de la Santé publique et de la prévention. Je vous rappelle qu'avec mon invité Dr Abdoulaye Moustapha Fadoul, nous avons parlé de la tension artérielle, sur comment se manifeste la tension artérielle, quelles sont les causes de la tension artérielle et comment se prévenir de la tension artérielle. Merci Dr Abdoulaye Moustapha Fadoul d'avoir accepté de répondre à nos questions.
1: Merci beaucoup Monsieur Adam de m'avoir invité au micro. Merci beaucoup.
0: Merci à vous chers auditeurs et auditrices de la Radio Division Nationale Tchadienne. Merci une fois de plus d'avoir suivi. À la présentation, appelez-moi Adam Nasourouigé. La technique a été l'affaire de l'ingénieur Hissène Angaré. Très belle suite des programmes de la Radio Tchad.

0: Mesdames, messieurs, bienvenue sur ce deuxième volet de votre magazine consacré à la gestion des cimetières. Au micro, je suis Yana Madseline. La tombe est censée être la représentation d'un défunt, mais de nos jours, l'on constate dans les cimetières que les tombes ne sont pas respectées, parfois dégradées de manière intentionnelle par certains individus. Face à cet acte manqué, nous nous sommes retournés vers les leaders religieux, le père Nadjitog Prudon, le pasteur Altana Jérôme et Cheikh Abdoulaye Mahamat Djarmon pour avoir leur point de vue par rapport à cette pratique.
1: Le constat que vous faites est réel, il est patent et c'est triste. Profaner, traiter avec mépris, c'est-à-dire qu'à un certain moment, on ne les respecte plus. C'est en réalité ça la question. Plus de respect pour les tombes, sa conjecture, plus de respect pour les défunts. En effet, certaines personnes ont sorti le cimetière de son contexte. Pour ainsi dire, le cimetière est devenu des WC, des dépotoirs, pire encore, des lieux de rendez-vous. Et tenez-vous bien, il est devenu le lieu où les gens essayent de faire des désordres. Pour le dire crûment, les tombes sont devenues des lits pour les rapports sexuels de certains citoyens, et c'est vrai. Il y a beaucoup de témoignages à ce sujet. Néanmoins, transformer le cimetière en d'autres lieux malsains, c'est tout simplement un non-sens. Ces personnes qui le font attirent sur elles, malheureusement, la malédiction de la nature, parce que normalement, ces pratiques ne sont pas requises dans une société normale. On n'a pas besoin d'être chrétien, musulman ou animiste pour comprendre la nature et pour comprendre l'importance du cimetière. Vous savez, le cimetière, c'est notre maison commune. Tous nous passerons par là pour notre repos éternel. La vie actuelle, elle est tout simplement une vie éphémère, tandis que la mort, elle est définitive. Nous mourrons pour toujours. Alors, c'est tout simplement une ignorance crasse de banaliser un cimetière. En d'autres termes, banaliser un cimetière, c'est autant banaliser la maison qui va nous accueillir le jour où nous allons nous aussi mourir. Par ailleurs, le cimetière a toujours été conçu comme le lieu sacré où reposent les trépassés. C'est la maison des gens, c'est la concession des individus. D'antan, on fait toujours silence quand on traverse un cimetière, justement pour ne pas déranger ceux qui dorment. Aujourd'hui, cette notion semble obsolète. Plus de silence au cimetière. En réalité, je comprends tout simplement que c'est une question de civisme, mais en même temps, c'est une question de bon sens qu'il faut tout simplement renouveler. Ceux ou celles qui profanent les tombes sont simplement des personnes, je dirais, dénaturées qui n'ont aucun sens de la dignité des vivants, aucun sens de la dignité des morts. Et donc, n'ont aucune dignité et de respect pour eux-mêmes. Il faut dire que les morts sont des personnes que nous avons connues, des personnes que nous avons aimées, des personnes avec qui nous avons fait un bout de chemin ensemble. Alors, comment comprendre qu'à leur décès, nous venons profaner leur tombe? Les personnes qui se livrent tout simplement à ces pratiques ont besoin d'une rééducation.
0: Bien, mon père, quel conseil donnerez-vous à la population tchadienne qui vous écoute?
1: Devant un cimetière, un vieux cimetière, il est écrit ceci, et ça m'a vraiment frappé, je voudrais partager avec vous avant de donner le conseil. Il est écrit, ce que nous sommes, vous le serez. Ce que vous êtes, nous l'avons été. Ça signifie que ce sont les paroles des morts. Ceux et celles qui m'écoutent seront demain des morts, seront demain des défunts, et des défunts, tout comme moi d'ailleurs. Alors, le seul conseil à donner, c'est une exhortation à nous tous. Nous devons être tous les gardiens de nos cimetières, que ce soit des cimetières chrétiens ou que ce soit des cimetières musulmans. Nous devons être les gardiens de nos cimetières, car cela relève du respect à donner à nos morts. Respecter les cimetières ou les tombes et les entretenir signifie ne pas oublier la mémoire de ceux et celles qui étaient comme nous et qui, aujourd'hui, nous attendent de l'autre côté. Le jour de notre trépas, ce sont eux qui vont nous accueillir. Pour nos cimetières, je retiens tout simplement trois verbes. Respecter, protéger et entretenir. Respecter nos cimetières, nos tombes. Protéger nos cimetières, nos tombes. Et les entretenir. Nous avons donc une obligation, un devoir moral d'entretenir déjà la maison qui sera demain notre demeure éternelle.
0: Merci beaucoup, Père, pour ce partage d'ensemble. Bonjour, pasteur.
2: Bonjour.
0: Vous, en tant que leader religieux, que dites-vous à ceux qui profanent les tombes?
2: La tombe représente quelque chose de très important dans la culture chrétienne. Et quand tu lis la parole de Dieu dans la Bible parle des tombes de nos pères. Les gens, ils réfléchissent, c'est un souvenir que les vivants veulent garder par rapport à des êtres chers qui sont partis, qui sont décédés, qui sont morts. Donc, la tombe a un sens très important. Et les gens, ils prennent des soins pour garder les tombes, justement, par rapport à cette question de profanation. Quand on profane quelque chose, c'est-à-dire quelque chose de sacré, et on vient le souiller. Hein, et la profanation, c'est cette action-là de souiller, d'enlever la valeur sacrée de quelque chose. Comme par exemple, pour la tombe, les gens vont aller creuser, casser. On a entendu même des gens qui vont aller jusqu'à déterrer les corps pour dépouiller les corps de bijoux. Et ça, c'est quelque chose qui est, pour nous, dans le langage chrétien, abominable. C'est une abomination par rapport même à la morale, à l'éthique chrétienne. Donc, ce qu'on peut dire, c'est déconseiller formellement les gens. Même les gens qui font ça, là, ils doivent savoir qu'ils sont des morts en sursis. Tout le monde mourra et il faudra respecter les morts. C'est le manque de respect de nos morts qui amène les gens aller même sur les cimetières faire des choses. Le cimetière, c'est le lieu de repos de ceux qui nous ont précédés. Et il faudra vraiment respecter cela, parce que ça nous concerne tous. J'étais en France, j'ai visité un cimetière, visité la tombe d'un parent. Un parent m'a accompagné. On est arrivé, c'était un cimetière bien fermé, et un gardien de la mairie était là. Il nous a reçus, on a rempli une fiche. À l'entrée, j'ai lu ceci: respectez notre repos. Hier, nous étions comme vous. Demain, vous serez comme nous. Cette écriture-là dit long par rapport aux morts. Les morts, dans leur tombe, au cimetière, c'est leur lieu de repos. Nous devons respecter. Mais aller jusqu'à profaner, casser, c'est vraiment quelque chose à ne pas faire, et la Bible condamne cela. Et nous voyons bien, comme je l'ai dit, par exemple, si on voit l'histoire de Néhémie qui est parti rebâtir les murs de Jérusalem, c'était à cause de tombe de ses pères. Il a dit au roi, mais comment puis-je être content si les murs qui entouraient les tombes de mes pères sont en ruine? Et il a demandé au roi d'aller rebâtir les murs de Jérusalem. Néhémie chapitre 2, verset 1 à 5, on peut lire ces choses pour montrer la valeur de la tombe qu'il ne faudra pas profaner. Nous devons consacrer un respect total, absolu, pour nos morts, pour les tombes. Donc, on déconseille formellement à ces gens-là. C'est parce qu'ils ne savent pas, mais ce n'est pas des choses à faire. Parce que la mort nous concerne tous. Il faut réfléchir simplement à ce que je suis en train de faire, même si c'est quelqu'un qui est mort. Quand arrivera-t-il à mon tour? La chrétienté a une pensée vraiment pieuse, sacrée, pour les morts. Parce que les morts, c'est la voie que Dieu a donnée, c'est un décret de Dieu qui nous concerne tous. Et quand quelqu'un meurt, il faut respecter. Et respecter son repos dans sa tombe. Et cette tombe-là même, la Bible nous dit aussi que un jour, cette tombe va s'ouvrir, la résurrection. Tous ceux qui sont en Christ vont ressusciter. Donc, c'est quelque chose de temporaire qui va montrer sa gloire plus tard. Donc, c'est très important de respecter les tombes, pas les profaner. Merci.
0: Bonjour, Cheikh Abdoulaye Mahamat Djarmon.
3: Bonjour.
0: Vous, en tant que musulman, que dites-vous à ceux qui profanent les tombes?
3: Au nom d'Allah, le tout miséricordieux, le très miséricordieux, salut et bénédiction d'Allah soit sur le prophète Mohammed. La profanation des tombes est un acte qui est universellement condamné, et plus particulièrement au sein de la tradition islamique. Dans l'islam, le respect dû aux défunts est une valeur fondamentale. Les principes principaux qui éclairent cette position sont le respect du corps et de la sépulture. L'islam enseigne que le corps humain, qu'il soit vivant ou mort, possède une dignité sacrée. Le prophète Mohammed, qu'Allah le bénisse et le salue, a souligné que briser l'os d'un mort est un acte aussi grave que briser l'os d'un vivant. La tombe est considérée comme un lieu de repos, un sanctuaire qui doit être préservé de toute atteinte. Deuxièmement, il y a l'interdiction également de l'agression. La loi islamique interdit strictement toute forme d'agression contre les cimetières, qu'il s'agisse de destruction, de vol ou de manque de respect envers les sépultures. Il est prescrit de maintenir les lieux de sépulture avec dignité et sérénité. Il y a également la responsabilité devant Dieu, devant Allah. La profanation est perçue non seulement comme une offense envers les familles des défunts et la société, mais surtout comme une transgression grave devant Allah. Dans la vision islamique, chaque être humain devra rendre compte de ses actes. Et le respect des droits des autres, incluant les défunts, est au cœur de la justice divine. Et également, il y a la sacralité du lieu. C'est-à-dire les cimetières, dans la culture musulmane, sont des lieux de méditation sur la finitude de la vie et le rappel de la vie future. Les troubler est considéré comme un acte de grande ignorance et d'immoralité qui porte atteinte à la paix spirituelle que ces lieux sont censés incarner. En somme, l'islam prône le respect, la paix et la dignité tant pour les vivants que pour ceux qui nous ont quittés. Toute forme de profanation est donc en contradiction totale avec les enseignements de la religion musulmane.
0: Et bien, Cheikh, quel conseil donneriez-vous à la population tchadienne qui vous écoute?
3: La tradition islamique est très explicite sur le respect dû aux défunts et à leur sépulture. Ce respect découle du principe fondamental que l'être humain est honoré par Allah de son vivant, conserve cette dignité après sa mort. Allah dit, certes, nous avons honoré le fils d'Adam. Alors, à partir de là, les hadiths du prophète Mohammed, qu'Allah le bénisse et le salue, qui dit, briser l'os d'un mort est semblable au fait de briser l'os d'un vivant. Donc ce hadith est la base juridique morale utilisée par les savants pour interdire toute profanation, mutilation ou manipulation irrespectueuse du corps d'un défunt. Donc il est établi une égalité de dignité entre le corps vivant et le corps mort. Donc il faut absolument respecter les espaces funéraires. Et l'islam prescrit une conduite respectueuse au sein même des cimetières, ce qui exclut naturellement tout acte de vandalisme ou de profanation. En islam, il est même interdit de s'asseoir sur les tombes. Il y a un hadith pour ça. Le prophète Mohammed, qu'Allah le bénisse et le salue, a dit qu'un homme s'assoit sur un charbon ardent qui brûle ses vêtements jusqu'à atteindre sa peau est préférable pour lui que de s'asseoir sur une tombe. Voilà, vous voyez, on remarque beaucoup de gens prennent la tombe comme une chaise. Certains dorment même dessus.
0: Il y a ceux qui viennent faire également leurs besoins sur la tombe.
3: Qu'Allah nous préserve. Voilà, par exemple, à la mairie ou à la municipalité, de chercher à clôturer les cimetières. Voilà, et même de mettre, comment dire, un gardien. Lorsque les gens entrent, ils doivent respecter le lieu et s'enregistrer avant de pénétrer dans ce cimetière et de ressortir. S'ils veulent se recueillir ou faire la prière pour les morts, parce que même nos parents qui sont dans l'au-delà ont besoin de nos prières. Et les visiter nous rappelle également qu'un jour on sera avec eux. Voilà. Et il y a un hadith où le prophète Mohammed, qu'Allah le bénisse et le salue, dit Akfiru min zikri hadimi lazat. Qui veut-il multiplier le rappel du destructeur ou de ce qui brise les plaisirs, la mort. Les cimetières nous rappellent déjà que nous sommes des étrangers sur cette terre et qu'un jour on doit la quitter. Donc on doit absolument respecter les morts. En islam, il est même interdit de construire sur les tombes. Dans un hadith célèbre rapporté par Jabr, le prophète Mohammed, qu'Allah le bénisse et le salue, a interdit même de crépir la tombe, d'écrire dessus, de s'y asseoir et de construire par-dessus. Ces interdictions visent à maintenir une simplicité qui préserve la dignité de la tombe, évitant toute forme de glorification ou d'outrage. Donc la position islamique est claire. Le mort a des droits et parmi ceux-ci figure le droit à l'intégrité de sa dépouille, le droit au repos de sa sépulture. La profanation est donc vue non seulement comme un crime social, mais comme une transgression directe de la sacralité établi par Allah.
0: Merci, Cheikh, d'avoir accepté cet entretien.
3: Merci beaucoup.
0: Dans cette dernière partie de ce numéro de notre magazine consacré à la gestion des cimetières, nous allons parler des impacts sanitaires que peuvent engendrer la profanation des tombes avec le docteur Juma Djumbaye Christian, médecin généraliste. Bonjour, docteur.
4: Bonjour. Je dirais tout simplement que c'est un problème d'incivisme et une crise de l'assainissement.
0: Oui.
4: Ce comportement, ça traduit ce que nous appelons donc le péril fécal et ça met en exergue deux situations majeures, par exemple. La première situation, je dirais que c'est une rupture du contrat social et de l'éthique, ou si vous me permettez le terme, c'est une désacralisation. Parce que dans nos différentes cultures, quand on entend cimetière, c'est un lieu sacré, un lieu de recueillement, pas seulement pour les personnes déjà décédées, mais aussi pour leurs familles. Mais lorsque les gens transforment ça en une zone où il faut venir se mettre à l'aise, je pense que c'est vraiment un manque de respect et de dignité pour les décès et pour leurs familles. Mmh. Ensuite, il y a aussi une question de manque d'infrastructure urbaine. Nous voyons qu'il y a une demande croissante qui fait que les gens se rapprochent maintenant ou bien l'agglomération se rapproche du cimetière. Donc pour les gens qui arrivent là-bas, bon, c'est pas urgent de construire des latrines, par exemple, parce qu'il y a un espace vide qui est là quelque part, donc pour aller se soulager là-bas, en attendant que les latrines puissent être construites ou bien la précarité aussi entre là en ligne de compte. Donc pour moi, cette histoire est une question d'incivisme et une question de crise d'assainissement. Et cela interpelle donc différentes couches, notamment les autorités publiques, les leaders communautaires et même les acteurs de la santé pour assurer donc une bonne éducation citoyenne et améliorer l'accès aux...
0: Bien, docteur, quelles sont les conséquences sanitaires?
4: On parlera beaucoup plus des risques épidémiologiques parce que ici, nous avons la contamination des sols et des nappes phréatiques, parce qu'il y a des gens qui viennent défiler à l'air libre. Quand il y a des puits qui sont construits un peu au voisinage et autres, donc cela peut entraîner donc une infiltration dans le sol et cela peut entraîner une transmission de maladies par le péril fécal. Nous avons par exemple la pullulation des mouches qui peuvent se déposer sur les fesses ou bien les excrétats et puis aller les poser sur les aliments. Nous avons aussi beaucoup d'insectes qui peuvent proliférer et engendrer des maladies comme la dysenterie, la fièvre typhoïde, même les amygdales et autres. Il y a aussi certains parasites qui peuvent se développer, notamment les ankylostomes qui sont à l'origine de la bilharziose ou bien les ascaris et autres parasitoses qui peuvent être à l'origine de cela. Donc, les conséquences sanitaires sont beaucoup plus, comme on vient de le dire, c'est le risque épidémiologique qui est majeur et qui peut entraîner des maladies diarrhéiques pour lesquelles les enfants et les personnes âgées sont les plus vulnérables.
0: Merci, docteur.
4: Merci à vous de m'avoir.
0: Mesdames, messieurs, ainsi enfin le volet 2 de votre magazine sur la gestion des cimetières. Prise de son, Omel, Mesdames, Jeux, Jean de Dieu. Une réalisation de Abdoulaye Toche était à la présentation Yana Madseline. Merci pour votre oreille attentive.

0: Mesdames et messieurs, bonjour et bienvenue à ce magazine que nous consacrons au choléra qui sévit au sein de la population tchadienne. Ces cas ont été notifiés dans les différentes formations sanitaires de la ville de N'Djamena. Pour prévenir la population de la menace de cette maladie, le ministère en charge de la santé publique et de la prévention a publié un communiqué dans lequel il invite la population à se protéger contre tout risque de contamination. Pour parler justement de ce sujet, nous recevons dans ce studio le délégué provincial de la santé et de la prévention de N'Djamena, Dr Ramat Abdoulaye Abdrahman. Depuis l'apparition de ces cas de choléra le 24 juillet dernier, dites-nous docteur, à combien de cas sommes-nous aujourd'hui?
1: Depuis l'annonce, on a enregistré quelques cas qui sont gardés dans nos centres de traitement cholérique et également dans les hôpitaux des districts, y compris les CHU. Donc au moins chaque formation sanitaire a la capacité de prendre au moins les 10 premiers cas avant de les référer s'ils sont débordés. Jusqu'à nos jours, on a la maîtrise des cas. Nous avons déployé pas mal des équipes sur le terrain. Il s'agit des équipes médicales d'urgence envoyées par le nouveau central. Et au niveau local, nous avons les équipes d'intervention rapide qui sont les EIR. Donc les EIR, ils sont chargés de surveiller et d'investiguer. Donc la surveillance, elle est intensive. Donc aucun cas ne nous échappera. Et l'occasion que vous me donnez, ça permettrait également de peut-être déployer les relais dans les différents quartiers. Et vous êtes aussi un moyen pour transmettre nos messages à la population.
0: Merci docteur. Alors le choléra est une maladie qui décide. Dites-nous, quelles sont les mesures prises pour contrecarrer
1: cette maladie? Comme vous l'avez dit, c'est une maladie d'éradique. Elle est très contagieuse et qui peut entraîner rapidement la mort. De ce fait, nous, depuis l'année passée, le Wada était en épidémie, on s'était préparé. Donc cette année, quand la province voisine qui est à Yarlamis était en épidémie, également, on a relancé les activités, on a fait le recyclage de nos agents, on a composé les équipes et on a intensifié la surveillance. Donc c'est pour dire qu'on n'a pas été surpris par cette maladie. On sait qu'à n'importe quel moment, parce que vu le contexte actuel où le transport interurbain entre Adjarlamis et N'Djamena, ça vous le savez, n'est-ce pas? Donc on s'était préparé comme si le courant existait déjà à N'Djamena. Donc pour ça, il n'y a pas de souci. Nous sommes bien préparés à cela. Et on a deux districts qui sont frontaliers avec le Cameroun, le district du Nord et le district du 9e arrondissement. Donc les cas qu'on a enregistrés de ce côté peuvent parvenir du Cameroun. Par contre, les cas suspects qu'on avait le mois passé seraient certainement venus de Yarlamis. Mais malheureusement, ce n'était pas des cas positifs qui ont inquiété les gens.
0: Docteur, tel que vous avez expliqué, la population est en quelque sorte prise en tenaille.
1: Oui.
0: Comment est-ce que vous pensez amener la population à prendre conscience du danger qu'elle court avec la présence du choléra dans notre capitale N'Djamena?
1: Il faut savoir que le choléra n'est pas une fatalité. C'est une maladie qui est causée par une bactérie et qui se transmet par l'eau sale et les aliments souillés. Et c'est aussi une maladie qui se guérit facilement. Mais elle peut tuer en quelques heures par déshydratation si nous n'agissons pas vite. Vous voyez, n'est-ce pas? Donc c'est facile à contrecarrer. Si la population arrive à comprendre ça, je crois qu'il n'y a pas d'inquiétude. Il ne faut pas qu'elle se panique. Il y a des mesures. Et ces gestes sont très simples. Par exemple, le premier geste, on peut parler de l'eau. Demander à la population de ne pas consommer de l'eau dont ils ne connaissent pas la source. S'ils veulent l'utiliser, l'eau du puits du fleuve, il faut la faire bouillir. Et également utiliser le chlore, si ça existe. Mais dans le cas contraire, il faut bouillir l'eau avant de la consommer. Donc c'est sauf l'eau propre qui peut sauver des vies. Le deuxième geste, là il s'agit de lavage des mains. Le savon, il est obligatoire. Chaque personne doit se laver les mains avec de l'eau propre et du savon ou de l'eau chlorée. Donc on le fait systématiquement avant d'aller cuisiner, avant d'aller manger et surtout à chaque fois que la personne sort des toilettes. Donc ça, c'est des conseils primordiaux que les parents peuvent le partager même avec les enfants. La troisième chose, c'est la cuisson. Là, il s'agit de nos ménagères. Nous leur demandons de manger les aliments qui sont bien cuits. On les sert chauds. Également, on lave soigneusement les fruits et les légumes à l'eau propre avant de les consommer. Une chose, c'est aussi d'éviter les aliments qui sont exposés aux mouches. Ça, c'est des choses à éviter. Ce qu'il faut faire, c'est quoi? Que ce soit chez vous, chez le voisin, qui souffre d'une diarrhée liquide abondante, semblable à l'eau de riz et de vomissement, on ne doit pas attendre. On ne doit pas attendre le lendemain en pensant que ça va passer. Non, on doit immédiatement préparer un sachet d'ORS. Vous voyez, n'est-ce pas? Et on le donne à petites gouttes. Et on conduit le malade vers un centre de santé le plus proche, ou bien si dans le quartier il y a une agence de santé communautaire connue, on l'informe afin qu'il puisse intervenir le plus rapidement possible.
0: Alors docteur, vous venez de citer les différents gestes, les différentes sources de contamination. Alors dites-nous, quels sont les endroits ou les lieux à haut risque que la population peut éviter pour ne pas se faire contaminer?
1: Les grands rassemblements, par exemple le marché. Et plus particulièrement, ici à N'Djamena, c'est le foyer, là où est survenu le premier cas. Ça, c'est le foyer, le grand foyer à risque. Pour maîtriser les actions qu'on avait entreprises sur le terrain, là où il y a le foyer, c'était de pulvériser tout le quartier. C'est un des quartiers de Farcha qui a été bien identifié. On a dépêché nos équipes sur le terrain et ils ont fait le travail. En même temps qu'ils pulvérisent, ils sensibilisent en même temps aussi la population sur les signes de danger qu'ils courent. Donc pour le moment, il n'y a pas d'inquiétude quand il s'agit des foyers qu'on a déjà identifiés. Donc on a des agents de santé communautaire qui sont sur le terrain. Dès qu'il y a diarrhée quelque part qui ressemble un peu au choléra, automatiquement l'équipe d'intervention rapide est informée. On fait une descente immédiatement sur le terrain.
0: Je rappelle aux auditeurs que nous recevons aujourd'hui Dr Ramat Abdoulaye Abdrahman, qui est le délégué sanitaire et de la prévention pour la ville de N'Djamena. Alors dites-nous, comment peut-on prendre en charge une personne malade de choléra sans être contaminée?
1: Très bien. Tout à l'heure, dans mon introduction, j'avais parlé des EMU, les équipes médicales d'urgence. C'est les agents de santé qui sont formés et qui interviennent sur toute l'étendue du territoire. En charge de ces EMU, c'est le Centre des opérations d'urgence en santé publique, le CUPS. Donc ces équipes sont là au niveau national, qui ont été déployées entre-temps à l'Est et aussi dans le Hadjar Lamis. Et comme il n'y a plus d'épidémie, ces équipes sont déjà rentrées. Et c'est celles-là qu'on nous a détachées. Au moins, ils sont sur le terrain en train de s'occuper des malades. Donc toutes les précautions sont prises. Ils sont bien outillés pour que personne ne puisse. Ils ont ce qu'on appelle les épis, c'est des matériels de protection. Donc pour ça, il n'y a pas d'inquiétude. La prise en charge s'est faite aisément, sans aucune difficulté, et les agents sont bien formés pour ne pas contracter la maladie.
0: Alors, merci beaucoup, docteur. Pourquoi dit-on que le choléra est une maladie des mains sales?
1: Mais bien sûr, le choléra, c'est l'hygiène. Parce que quand on n'applique pas correctement l'hygiène, que ce soit des aliments, même l'hygiène corporelle, quand on va aux toilettes sans se laver les mains, quand on mange sans se laver les mains, quand on va acheter les légumes sans les laver correctement, c'est de la saleté. Vous voyez, n'est-ce pas? C'est les aliments sérieux qui sont à l'origine de cette maladie.
0: Alors, est-ce que vous pouvez nous parler brièvement de l'accueil des malades de choléra dans les structures sanitaires? Parce que le choléra se propage à une vitesse vraiment vertigineuse.
1: Presque tous les hôpitaux et les centres de santé ont ce qu'on appelle le service de tri. Dès l'entrée dans la formation sanitaire, il y a une équipe qui est là. On pose des questions. Si vous évoquez les signes de choléra, on vous oriente vers une salle d'isolement. On fait le test, tout ça. Si c'est positif, on vous garde en observation. Si c'est négatif, on vous renvoie à la maison. Donc pour ça, il n'y a aucune inquiétude. Une fois le cas confirmé, comme je l'ai dit, on le réfère vers l'unité de traitement. Il y a une unité par hôpital. Donc les 5 hôpitaux districts en ont, même les CHU, et également quelques centres de santé. Maintenant, le grand CTC se trouve à Farcha. Au cas où ces hôpitaux sont débordés, on leur a donné la capacité de prendre au moins les 10 premiers cas. Quand ils sont débordés, on a des ambulances qui sont prêtes pour leur évacuation vers Farcha, où il y a une équipe médicale d'urgence qui les attend là-bas.
0: En dehors des diarrhées et de vomissements, est-ce qu'il n'y a pas d'autres signes qui sont cachés? Parce que l'exemple a montré que des personnes qui sont conduites d'urgence à l'hôpital, bien dans des centres de santé, mais vers la fin, ils n'ont pas eu des signes qui montrent que c'est du choléra. Alors, comment est-ce qu'on peut expliquer cela?
1: Je pense pas qu'en dehors du vomissement et de la diarrhée, il peut y avoir d'autres signes qui peuvent évoquer le choléra. C'est les deux principaux signes là qui peuvent dire que c'est le choléra. Et pas seulement diarrhée simple. Il s'agit là de diarrhée couleur eau de riz. Quand la personne dégage ses liquides, dites-vous tout de suite que c'est le choléra et alertez l'agent de santé communautaire qui se trouve dans votre quartier. D'autres si en cas de gravité, là c'est autre chose. Oui. Parce qu'il y a les étapes A, B, C, il y a la forme légère, la forme moyenne et la forme grave. Mm-hmm. Donc d'autres si peuvent apparaître, mais là ça c'est des complications. Oui. Vous voyez, n'est-ce pas? Oui. Quand le malade s'est vidé totalement, il peut avoir des crampes, il peut perdre la conscience. Ça arrive après une aggravation. Mais au début, les signes précurseurs, c'est typiquement le vomissement, diarrhée, couleur eau de riz. Mais il n'y a pas de signe caché sur le choléra. Oui. Quand la diarrhée a la couleur de l'eau de riz, dites-vous que c'est choléra. Alertez l'agent de santé de votre quartier ou bien le centre de santé le plus proche du quartier.
0: Qu'est-ce que vous avez sur le cœur que vous voulez partager avec les auditeurs de la radiodiffusion nationale Tchadé en lien avec
1: Le choléra? Il faut savoir que la santé, elle est multisectorielle. On ne peut pas gérer la santé d'un pays sans la communauté. Et la communauté, c'est d'abord vous. Vous êtes mieux écouté que n'importe qui. Donc tout ce qu'on veut de vous, c'est d'être au devant de la scène. La population vous comprend facilement. Vous avez également l'art de transmettre le message à la population. Vous êtes mieux compris que toute autre personne. Parce que c'est votre domaine. Vous êtes expert à la matière. Donc c'est la seule chose que je veux de vous. Chaque fois qu'une opportunité se présente, diffusez le message. Peut-être on va chercher des dépliants qu'on va mettre à votre disposition. Utilisez ces dépliants. Tout est clair dedans. Il y a des messages clés et ça pourra facilement convaincre la population pour adopter un comportement responsable afin d'éviter cette maladie qui est mortelle. Peut-être également parler sur certains facteurs de risque de transmission. Comme je l'avais dit au début, les aliments, souvent, c'est les salades mal lavées. Autrement, n'est-ce pas? Repas mal protégés, servis froid, ouais, de l'eau souillée, surtout qu'on est en période de saison de pluie. Donc, les cas d'inondation, il y en a quelque part dans les quartiers. L'absence d'hygiène sanitaire élémentaire, c'est des choses élémentaires. Laver les mains avec le savon, on va pas loin. Et les conditions de vie également de certains habitants de la ville, la promiscuité, l'instabilité, tout ça, c'est des choses à éviter. Et également, les lieux de se remettre dans un contexte de choléra, c'est à éviter. Les funérailles, les marchés, les écoles, tout ça, on doit éviter pendant cette période d'épidémie.
0: Vous avez un message à passer?
1: Oui. Les cas de décès, quand le décès suite au choléra survient dans la maison, il y a des précautions à prendre. Il ne faut pas s'approcher du corps de la personne décédée de choléra. Il faut automatiquement informer le centre santé le plus proche parce que nous avons des hygiénistes qui sont bien formés. Ils sauront comment traiter le corps, remettre ça aux parents dans un sac mortier et accompagner même le corps au cimetière pour son enterrement, pour éviter que son entourage ne puisse être infecté.
0: Merci beaucoup, docteur Ramat Abdoulaye Abdraman. Vous êtes le délégué sanitaire et de la prévention pour la ville de N'Djamena.
2: Mesdames et messieurs, c'est la fin de ce magazine que nous consacrons au choléra qui sévit au sein de la population tchadienne. Prix de son, Haroun Salem Amadzen, à la réalisation, Abdoulaye Toche, et au micro pour diriger cet entretien, je suis Mbaye Oudou, Yamine Sébastien. Bon après-midi à toutes et à tous.

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Eh oui, le jour se lève et nous sommes aujourd'hui le jeudi, jeudi 10 septembre 2026. Salut, bonjour mesdames, ça va? Bonjour monsieur, bonjour mademoiselle, bonjour, bonsoir à tous et à toutes et soyez les bienvenus dans votre tranche matinale, votre tranche préférée conçue, réalisée, élaborée du lundi au vendredi de 5h à 7h. Tout compte effectué, nous avons 2h de temps dans le jeu de passer ensemble aujourd'hui, c'est acte 4 aujourd'hui. Alors merci comme ça de débuter une nouvelle journée en votre compagnie, un nouveau jour et une très belle journée. J'espère que ça va se passer comme ça dans la débordante joie de pouvoir accepter chez vous, de pouvoir m'accorder une petite place parmi vous. J'espère que vous êtes déjà très nombreux à monter à bord de cette méga tension ILF acte 4 de ce jeudi 10 septembre 2026. Heureux sont ceux au sel qui savent écouter la radio Tchad, c'est la meilleure des chaînes, la chaîne qui est de loin la plus proche de vous. Encore une fois, je vous souhaite un excellent réveil matinal et un bon jeudi sous la protection divine. Nous souhaitons également beaucoup de courage à ceux ou celles qui passent des moments très difficiles, qui sont malades. Si vous êtes en prison, dans la tristesse, dans l'amertume, dans la détresse, dans la désolation, dans la mélancolie, dans la douleur, si vous passez des moments très difficiles, sachez que chaque chose arrive en son temps et il faut laisser le temps faire son temps. Dieu merci pour cette renouvelation. Voilà, merci de nous avoir renouvelé ce souffle de vie. Dans quelques instants, nous allons faire part belle à nos différentes rubriques, notamment à partir de 5h15. Nous allons suivre ensemble le magazine d'information sanitaire Radio Santé ce matin sur le plateau. Caldor reçoit à nouveau Docteur Klengar Ngao au menu de l'entretien qu'il a accordé au micro de Caldor. Il s'agit des maladies de civilisation. C'est quoi les maladies de civilisation? Vous aurez les détails à 5h15. Je vous rappelle que c'est la suite de l'entretien qu'a eu hier Docteur avec Caldor. Donc c'est à écouter et comprendre à partir de 5h15. Nous allons refaire surface après ce magazine avec les quelques conseils pratiques, avec les belles ponctualités musicales, avant d'entamer une autre rubrique qui est celle dédiée à la découverte du prénom du jour, c'est à 6h pile. À 6h15, je m'en irai vous livrer la teneur de vos avis et communiqués. À 6h30, l'actualité matin, le journal s'en suivra la suite fin de vos avis et communiqués à 6h50. Lorsqu'il sonnera 7h pile, ce sera également la fin de cette tranche d'antenne baptisée les matinales acte 4 de ce jeudi 10 septembre 2026. Et voici la configuration de mon équipe qui affiche complet. Réalisation technique, son arrangement, correction et mixage. C'est l'affaire de Dobsali Craquement Fidèle. La régie d'antenne, c'est la haute instance de contrôle. Nos amis techniciens qui sont là-bas, Grédia, sur la mise en onde, ils sont chargés en ce qui les concerne de vous bombarder, de vous distiller des sons dans vos postes récepteurs, réceptifs au profit de la très, très, très respectueuse Radio Tchad. Un point à la ligne. Et puis nous avons aussi la locomotion. Il s'agit de Abdigin Chokola Bidin Sakit. Nous avons aussi la régie générale, la régie des recettes. Locomotion, c'est voilà, service maintenance, l'informatique, l'enregistrement, production, programme, qualité écoute, antenne exploitation, tous ces services-là qui vont nous permettre de sortir la tête haute à nous seuls, nous ne pourrions pas. Comme qui dirait quelqu'un, l'union fait la force. Et vous les innombrables auditrices et auditeurs, je pourrais passer sous silence, vous êtes les meilleurs et chaque fois que je suis à l'antenne, je vous fais porter la casquette de célébrité. Merci pour votre fidélité d'écoute dont vous faites montre au quotidien. À la ceinture, micro, casque et parole, je suis tenant Jean-Yves Le Grand, l'unique en son genre avec ses qualités, ses défauts, appelez-moi le distingo. Bonjour, bonsoir, pas de panique dans ces œuvres. C'est toujours moi, l'original et non pas la copie. 5h passées de 5 minutes, voici une belle ponction musicale. Question de vous dire bonne arrivée chez nous avec Africa Melody dans Dougia News.

Je vous ai déjà nombreux à monter à bord de cette tranche d'antenne matinale baptisée les matinales de ce jeudi septembre, 10 septembre 2026. Cabine technique, c'est toujours l'affaire de Dobson et Caracan Fidèle. Au micro, je suis tenant Jean-Yves Legrand pour vous accompagner jusqu'à 7h pile. Avant de retrouver Caldor qui recevra tout à l'heure Dr Klingar au menu, il s'agira de parler des maladies de civilisation. Nous allons prendre encore une ponctuation musicale et cette fois-ci, c'est Barba Plus à bord aussi qui nous chante la reconstruction. Salut à tous.

0: Merci de suivre le programme de la RNT mi-temps de N'Djamena dans nos studios. Il est déjà pile 5h15. Je vous invite maintenant à suivre Radio Santé. C'est un magazine d'information sanitaire. Et ce matin, Kaldor reçoit à nouveau le docteur Klengar Ngaou au menu de l'entretien qu'il a accordé à Kaldor. Il s'agit de parler des maladies de civilisation. C'est l'entretien qui a eu lieu hier, donc c'est la suite d'aujourd'hui que je vous invite à suivre maintenant.
1: Mesdames et messieurs, chose promise, chose due, nous avons donné rendez-vous de nous retrouver ce matin avec Dr Klengar pour la suite de notre thème qui porte sur les maladies de la civilisation. Alors docteur, bonjour.
2: Bonjour, monsieur Kaldor.
1: Vous avez tenu quand même à votre promesse.
2: Oui, chose promise, chose due, et je suis là, on peut commencer, il n'y a pas de problème.
1: D'accord, donc sans plus tarder, nous allons continuer avec la suite de notre entretien que nous avons stoppé hier.
2: En ce qui concerne le sucre, il y a plusieurs types de diabète, mais d'une manière générale, les cellules n'arrivent pas à bien absorber le sucre qui entre dans le corps, et finalement, on se retrouve avec le taux de sucre qui monte dans le corps également. Mais en réalité, c'est la consommation exagérée, par exemple, du sel. Le sel, ça va faire monter la tension artérielle. C'est pour ça que quand on va à l'hôpital et quelqu'un souffre d'hypertension artérielle, on lui dit de faire un régime hyposodé. Il faut manger peu de sel. Oui. Et si vous mangez beaucoup de sel, vous courez le risque de vous retrouver devant une situation d'hypertension artérielle. Ce sont des choses simples dont il faut parler. Et le sucre également. Quand vous consommez beaucoup de sucre, surtout le sucre blanc, alors il faut faire la différence entre le sucre blanc et le sucre des fruits et autres. Les fruits, on en mange beaucoup, mais en réalité, on a peu de chances de devenir diabétique parce que dans ce cas-là, vous avez affaire à des fructoses, ce n'est pas du glucose, donc c'est tout à fait indifférent. C'est pour ça que quand je donne le régime aux gens et je parle justement de la consommation de fruits, ils sont étonnés. Ils disent, et pourtant, la banane, c'est sucré, la mangue, c'est sucré, mais on doit en consommer. Un bon régime doit être équilibré et varié. Dans certains cas, on tombe malade. Si on dit de supprimer tous les aliments et de manger un ou deux aliments simplement, il y a un déséquilibre qui arrive. Et c'est ça qui devient encore beaucoup plus grave. Donc, un régime doit être varié et équilibré en tant que tel. Il faut que ça contienne des protéines, que ça contienne des glucides, des lipides, des vitamines, des sels minéraux, des antioxydants, des fibres. Dans certains cas, quand on dit aux gens qui souffrent de diabète de sortir toujours avec un morceau de sucre, un carreau de sucre, ils sont étonnés. Mais non, parce que de temps en temps, parce que le taux de sucre baisse également. Donc, voilà, il y a des causes, c'est le stress, 80% des cas. Mais en ce qui concerne les 20%, il faut qu'à l'hôpital, qu'on fasse un bilan pour voir s'il y a un organe qui est concerné et qui peut être à la base même de cette hypertension artérielle ou du diabète.
1: Docteur Klengar, tout à l'heure, vous avez parlé aussi de l'angine de poitrine. Mais on a tendance de parler de l'angine au niveau de la gorge. Mais vous avez parlé de l'angine de poitrine. Qu'est-ce qui cause l'angine de poitrine?
2: Pour reconnaître que le cœur également, c'est comme les autres organes, c'est comme le foie, c'est comme le muscle, le cerveau et autres. Oui. Le cœur a besoin de nerfs pour fonctionner. C'est pour ça qu'on fait l'électrocardiogramme pour voir comment fonctionne le cœur. Le cœur a besoin également des vaisseaux. Et les vaisseaux qui sont les propres vaisseaux du cœur, le cœur envoie le sang partout dans le corps, mais le cœur doit s'envoyer à lui-même également du sang. Et il y a des tout petits vaisseaux qui sont là. Quand le sang ne passe pas bien dans ces petits vaisseaux, alors ça cause des problèmes. C'est comme si vous mettiez un garrot au niveau du poignet, au niveau du doigt. Vous gardez pendant un certain temps, le sang ne passe pas. Et d'ailleurs, les drépanocytaires, c'est comme ça qu'ils se mettent à faire des crises. Le sang ne circule pas bien dans le cœur. Le cœur commence à avoir mal. Et vous avez des douleurs qui sont des douleurs rétromammaires. En dessous, du côté du cœur, du côté gauche, sous le sein, vous sentez des douleurs qui peuvent irradier vers le haut, vers les bras, mais ça, c'est des questions d'ordre technique également. Donc, c'est le sang qui... Le cœur n'est pas bien vascularisé, là, ça donne des douleurs. La plaie commence à s'installer parce que le sang ne passe pas et on se retrouve maintenant devant un cas d'infarctus du myocarde. Infarctus, c'est une plaie, en réalité.
1: Et c'est quoi une nécrose?
2: Une nécrose, c'est une plaie. C'est simplement, une plaie qui arrive. Alors, c'est parce que le sang ne vient pas au niveau de... Il faut que, pour que l'organe fonctionne, le bout du doigt, si vous mettez un petit garrot là, arrivé à un certain moment, la nécrose, les cellules commencent à se détruire. C'est ça, la nécrose en tant que telle. Le gros problème, c'est que le cœur, c'est un organe unique. Donc, on ne peut pas l'enlever et faire fonctionner d'autres choses. Ce qui n'est pas le cas avec les reins, par exemple, dans le cas d'insuffisance rénale. S'il y a un rein qui fonctionne bien. Pour la petite histoire, quand je faisais, une fois je faisais l'échographie à Cotonou chez une étudiante nigérienne et j'ai remarqué qu'il y a un rein. Et l'autre, je ne trouve pas. Et pourtant, elle est jeune. Elle avait 22 ans. Et je dis, mais qu'est-ce qui se passe? Je trouve à l'autre rein. Est-ce qu'elle a eu l'occasion de faire l'échographie? Elle me dit non, qu'elle a oublié de me dire. Mais en fait, elle avait accompagné sa maman qui souffrait d'insuffisance rénale globale en Égypte. Et qu'ils ont cherché à lui donner un rein. Mais quand ils ont fait les tests de compatibilité, ils ont remarqué que c'est elle qui a le rein qu'il faut pour sa maman. Donc, elle a donné un rein à sa maman. Je dis, ah bon, je m'explique la situation, mais ça, c'est un signe d'amour. Mm-hmm. Ça m'a tellement impressionné que j'ai dit, il faut bien qu'il y ait des personnes comme ça capables de sauver la vie de leurs proches, de leur maman, leur papa.
1: Voilà, mesdames et messieurs, nous sommes arrivés, bien sûr, à la fin de notre entretien encore pour ce deuxième numéro avec Dr Klingar. Docteur, avant de vous libérer pour que vous puissiez aller à la maison, vous préparez et vous revenez encore dans votre clinique pour continuer avec vos activités. Je m'aimerais demander encore votre indulgence. Est-ce que vous pouvez revenir encore demain?
2: Oui, je serai là demain, Inch'Allah.
3: D'accord.
1: C'est pratiquement fini pour votre rubrique Radio Santé. Mesdames et messieurs, nous vous souhaitons bonne journée de travail à toutes et à tous.
0: Voilà, comme l'a dit Dr Klingar, Inch'Allah, ce serait demain encore pour un autre numéro. Donc à l'instant, c'était Kaldo qui recevait Dr Klingar Ngao, qui est venu nous expliquer les maladies de civilisation. J'espère qu'après avoir suivi ce magazine-là, vous en êtes sorti la tête bien édifiée. 5 heures passées de 21 minutes. Le voyage reprend son train avec cette fois-ci Baku Star à bord qui nous chante hommage à maman. À toutes les femmes qui sont à l'écoute, à toutes celles qui sont reléguées au fond fin du village, honneur à vous aujourd'hui et à toujours.

l'instant, Bakwa Istar, hommage à maman. Là, nous rendons hommage à nos mamans, celles qui nous ont vues naître, celles qui nous ont vues grandir. C'est en elles qu'aujourd'hui nous sommes devenus quelqu'un. Donc, nous nous disons merci encore à tous nos parents qui ont vécu avant nous. Il s'agit en ce moment de retrouver Prince Duna qui est monté à bord avec nous également avec le titre El Kérosène Sonic. 5h27 à Bangor.

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1: Les matinales, c'est une tranche qui n'épargne personne. Je vous l'avais toujours prévenu. J'espère que vous y êtes et j'espère qu'il y a de la place pour tout le monde. Donc, alors, montez-y. Nous allons toujours effectuer des très bons voyages. Et les matinales, c'est aussi un voyage matinal que nous effectuons à travers les rubriques, à travers les conseils pratiques, à travers les belles mélodies, à travers les belles musiques, les belles symphonies. Et là, c'est toujours Prince Duna qui nous chante El Queroso, né, Sonic. 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
1: 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Ah ouais. C'est un rythme présé comme ça. Vers le maillot Kobi sur trois bangors, hein. Lorsqu'on met cette chanson-là, voilà, mais c'est tout le monde qui est gay, qui est ravi comme ça. Nous allons faire part belle à nos artistes, puisque la radio Tchad, c'est la radio panafricaine. Et là, nous sommes en RDC avec Franco qui nous chante « Bon Samaritain ». Et le jour se lève, et on est content, puisque l'obscurité a disparu au profit de la clarté. Hein. Voilà, la clarté a pris le dessus. C'est pour dire que quand il fait nuit, hein, la nuit, tous les chats sont gris. Et lorsque le jour paraît, ces chats-là disparaissent. Ils fuient, hein, ces chats-là. Bateau Massas.

Cette chanson-là intéressera plutôt très sincèrement hein, les voisins de Top Sari Crack Non Fidèle. Il s'agit là de Monsieur Tamadjingar Faustin, de Olona Norbert et ZBT, connu sous le nom de Yayo. C'est Top Sari Crack Non Fidèle qui vous envoie cette chanson-là. Écoutez.

Nous passons en revue comme ça nos différentes mélodies. Voilà, à 5h15, vous avez suivi Radio Santé. Une autre rubrique nous attend, c'est celle dédiée à la découverte du prénom du jour. Et là, ça va se passer à 6h pile. Ensemble, nous allons découvrir le prénom du jour. Attention, il y a un cafard qui est entré dans la gorge, il va sortir. Alors, c'est parti comme ça. 5h41 minutes. Et voici le petit canon hein, qui nous chante « Djenani, Djenani, Djenani, Djenani ». Le 235, c'est la radio du Tchad. C'est le Tchad qui gagne, qui avance. Tchad éternel.

Et les jeunes filles aiment tellement cette chanson-là, n'en point douter, hein. 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Mais laisse les gens dire, hein. Toi et moi, c'est une question d'amour, hein.

Il y a aussi monté à bord avec nous, parce qu'il y a de la place pour tout le monde, hein, et on apporte la gaieté et la joie comme ça dans le cœur de ceux ou celles-là qui passent des moments très difficiles. Lorsque vous entrez chez nous, vous ressortez, vous êtes gay, hein. Voilà, nous faisons chaque jour un peu mieux. Question d'obtenir l'adhésion en ce que nous faisons. Et nous faisons chaque jour un peu mieux. Voilà. Et nous sommes toujours à la recherche de la perfection. Même si la perfection n'est pas de ce monde, seul le travail libère. Salut à tous, je vous souhaite un bon réveil matinal. Et surtout, un bon jeudi. Un jeudi sur de bons pieds.

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1: C'est le travail libère, hein, je vous l'avais toujours prévenu. Modeste soit-il, hein, le travail que vous effectuez en somme et que vous apporte de la gaieté, de la joie. Alors il faut s'accrocher, il faut s'y accrocher parce que il faut pas s'amuser avec ceux qui s'amusent avec le travail. Ce sont des inconscients, voilà, je les appelle comme ça. C'est des inconscients. Lorsque vous avez un petit boulot, accrochez-vous. Et j'espère que petit à petit, ça pourra vous apporter plus que de la gaieté, plus que de la du plaisir, hein, voilà. 5 heures passées de 48 minutes, nous parcourons comme ça les différentes symphonies, les différentes mélodies. Question de vous mettre à l'aise selon votre position d'écoute, couché debout, même si vous êtes malade en prison, hein, nous sommes là surtout pour apporter le joie, la joie dans vos cœurs attristés. Ne soyez pas paniqués lorsque nous sommes là à l'antenne. Hein. Et c'est parti comme ça avec Eric Abrigel qui nous chante « Pas fait moins la peine ». C'est pas la peine, surtout, hein, simplement, en créole. Vous avez le créole. C'est le ramassis. Il y a un peu le français, il y a un peu le pidgin, il y a un peu l'anglais. Voilà, il y a un peu aussi le local dedans aussi. Ce qui fait le pidgin et le créole.

Et lorsqu'on parle en créole, on dit « doudou à moi », c'est pour dire « chéri à moi », tout simplement ça. Et doudou à moi, si tu ne m'aimes pas, je ferai mille folies pour que tu m'aimes. Voilà, je vais devenir fou comme ça pour dire que

Et en linguistique, on place le créole parmi les langues la mieux adoptée, surtout pour chanter, hein, pour les chansons surtout. Hein. Voilà, il y a le lingala, et puis il y a aussi le créole. Voilà, ceux qui sont passés par les LM là, ils doivent comprendre quelque chose là. En linguistique, c'est comme ça.

Ah ouais, ça me rappelle Mac Alex également dans son titre. Voilà, ici c'est qu'on est ici qu'on est dans ça. Lui c'est plus que un entier, hein, un entier plus qu'un Tchadien entier. 5h passées de 53 minutes. Voici Général Defao dans Amour scolaire. Chacun est passé par là, hein. Amour scolaire. Qu'est-ce qu'on faisait à l'époque là? On s'envoyait des lettres. Où on écrivait dans les cahiers, on remettait ça par un intermédiaire. Parce qu'on a honte de remettre main à main hein, à sa dictionnaire. On passe, mais il va lui remettre ça. Dis-lui que c'est Ténant qui lui a envoyé. Et puis, les bons vieux temps, comme on appelle Bethel, Dumas Selba et l'inspecteur. Ou bien

0: de Sima Kangila et Yengo, Makulela Kitoko, de Mangue, Maringa.
1: Yeah.
2: Ah ouais. 5h57 minutes, encore 3 petites minutes avant d'entamer une autre rubrique qui est celle dédiée à la découverte de prénoms du jour. Nous allons prendre Ken Kodos et Moussa Oudatala qui nous chante Talo Nalabo. Ça se passe sur les ondes de la RNT, nulle part ailleurs. Hein?
3: Talo Nalabo, un duel.
2: Salam alaikum. Dougie Twain.

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1: Ah ouais, ça c'est le vrai Tchadien qui chante là. Il maîtrise bien hein, toutes les langues hein. Il s'agit de Ken Kodos et de Moussa Oudatala. Vous le connaissez non? L'auteur de Ngwande Nairi. C'est lui qui chante en ce moment là. Exclusivité sur Radio Tchad.

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Voilà, et c'est parti comme ça. C'est exact. Et le jour se lève. Et les oiseaux chantent. Les belles choses, c'est sur Radio Tchad. Le 235, les matinales, acte 4 aujourd'hui. Il est maintenant pile 6 heures passées de 1 minute. Bonjour, bonsoir, messieurs et dames. Vous êtes tranquilles, non? À bord. D'accord. Alors, je vous souhaite un excellent réveil matinal et un bon jeudi. Évidemment, aujourd'hui, nous sommes le jeudi. Jeudi bien, nous sommes le jeudi. À 10 septembre 2026, la fête a souhaité ou bien à commémorer aujourd'hui, c'est avec les Inès. Inès, c'est le prénom du jour tiré de l'univers grégorien. Alors, c'est connu, hein, bravo, c'est connu aujourd'hui. C'est connu de tout le monde. Voilà, c'est connu. Le voile est levé. C'est les Inès qui sont à l'honneur aujourd'hui. Les Inès sont des princesses. Les Inès sont des reines. Ah, quel bon prénom comme ça. Inès, ça va Inès, l'inconnu d'Inès. Alors nous disons jovial et joyeuse fête, excellente matinée et bonjour, bonsoir à toutes celles-là qui portent le prénom de Inès. Qu'elle soit d'ici ou d'ailleurs, c'est votre fête, hein, les Inès. Il faut en profiter, Inès. Merci. Heureux sont ceux ou celles qui soufflent sur une bougie de plus ce jour, 10 septembre 2026. Rendez grâce à Dieu et soyez reconnaissants pour sa bonté. Je vous l'avais toujours prévenu. Si vous n'écoutez pas, c'est votre problème. C'est conseil gratuit, hein. Alors aujourd'hui, nous allons laisser la place à toutes les Inès, hein. Les Inès passent dans un bon accoutrement comme ça. Voilà, les Inès s'habillent bien, hein. J'imagine, hein. Voilà, j'imagine, je crois. J'en suis sûr. Les Inès sont jolies, belles, mignonnes. Souvenir, rétrospective, 10 septembre. Qu'est-ce que cela signifie pour vous, messieurs et dames? Laissons parler le 10 septembre. Non, pas le 11 septembre, hein, 10 septembre. 11 septembre, c'est pathétique, hein, demain, c'est pathétique. États-Unis là-bas, non, ça nous dit rien. 10 septembre aujourd'hui, ça vous dit quoi? Ou 10 septembre, voilà, dans votre vie quotidienne, les souvenirs pathétiques là, non, on n'en veut pas. On en fait cure, hein. On fait table rase de toutes mauvaises choses, on dit non. On voit du bon côté. Il faut positiver sa vie. C'est exact. Bon anniversaire de naissance, c'est en bien. Voilà, c'est en bien. Bon anniversaire d'amitié solide et sincère, on se rappelle, c'est en bien aussi. Bon anniversaire de copinage, c'est en bien. De fraternité, appui à la kiyama, c'est en bien. De fiançailles, de concubinage, de mariage comme fidèle. Et ces femmes, ils se rappellent de 10 septembre. Je ne sais pas si c'est vrai ou non. Et voilà, bon anniversaire de pardon entre les fils et les filles du pays, de réconciliation, de paix, de victoire sur l'ennemi, de gloire, de grâce divine, de triomphe, d'exploit, de bravoure, un bon anniversaire de succès, de réussite, de retrouvailles, de belles rencontres inédites, de belles rencontres gravées dans les mémoires, de surprises agréables, bref, de bien d'autres bonnes choses mémorables, de bien d'autres bonnes choses inoubliables, de bien d'autres bonnes choses commémoratives. On ne fait que les bonnes choses, hein. Voilà, les mauvaises choses, on ne fait pas. Non. On ne fait pas. Lorsqu'on fête, on a la paix du cœur, là, c'est parce qu'on est gay, hein. Donc, on met les mauvais souvenirs à côté, les souvenirs lugubres là. Hein? On met à côté. Bon séjour également aux nouveau-nés sur la planète Terre. Bonne arrivée, les tout petits, les mignons, dans ce monde pervers et compliqué. Et voici maintenant, et maintenant même, la pensée du jour. Un grand homme montre sa grandeur dans sa manière dont il traite les petits gens. La pensée du jour, un grand homme montre sa grandeur dans sa manière dont il traite les petits gens. Qui a dit ça? Refermez les guillemets d'abord. C'est Carlyle qui a dit ça. Carlyle, voilà. C'est cet écrivain-là qui a dit ça. Bonne méditation, bon café, bon réveil matinal. Bonjour, bonsoir à toutes et à tous. Et à présent même, la chanson du jour, c'est Céline Dion dans C'est pour toi. C'est pour toi que je suis là. C'est pour toi que je travaille. C'est pour toi que je me réveille 4 heures du matin pour être là. C'est pour vous, les auditrices, les auditeurs. Salut à tous. 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

Encore une fois, nous souhaitons un joyeux anniversaire à toutes celles et tous ceux qui viennent de gagner un an de plus ce 10 septembre 2026. Et qui, d'autre part, célèbre aussi cette date-là à signification diverse et à plusieurs connotations, à plusieurs facettes, dans la tranquillité de cœur. Un bon souvenir à vous, lorsque vous vous souvenez du 10 septembre, en bien, c'est bon aussi, voilà. Une très belle journée à toutes les Inès. Puisque les Inès, aujourd'hui, c'est la fête des Inès. Hein. Aujourd'hui, on parle là, c'est Inès seulement. Dans la bouche, là, c'est Inès. On se retourne, on dit Inès, où est-elle? C'est tout. Voilà, il n'y a pas d'autre nom en lieu ou place que 10 septembre. À moins qu'on change la donne. Mais sinon, chaque 10 septembre, c'est Inès seulement. Même si vous vous réveillez, on me dit, aujourd'hui, nous sommes 10 septembre. Ah, c'est la fête des Inès. Voilà, c'est tout. Il faut encraner ça, là. Désormais, hein. Alors, les Inès, aujourd'hui, hein, vous êtes à l'honneur. On vous respecte, hein, les Inès, parce que vous êtes des princesses, vous êtes des reines. Et vous qui avez monté, vous qui avez accepté de monter à bord avec nous depuis 5 heures pile, hein, je vous souhaite un excellent réveil matinal et un bon jeudi sous la protection divine. Alors, nous allons prendre cette chanson-là pour les Inès et pour ceux ou celles qui viennent de gagner un an de plus. Aujourd'hui, une lettre d'anniversaire, je m'appelle Limanwa Fierté. Je suis la fille de Dopsadi Krakna, fidèle technicien ici à l'Onama, et de Wadoni Nadi. Je suis très heureuse de souffler sur ma première bougie ce 10 septembre 2026. Je remercie Dieu le Tout-Puissant pour sa miséricorde et papa et maman pour leur effort sans cesse. Fierté, écoute ça. Papa et maman te souhaitent très joyeux anniversaire et longue vie à toi. Hein. Le partage du gâteau a lieu au domicile familial Sizo Karte à Dineyo. Alors ça, c'est pour la petite Fierté. Aïcha, tu chantes pour la petite Fierté. C'est parti comme ça. Cheb Khaled. Là-bas, on l'appelle Raïs. Raïs. C'est un mot inscrit dans le dictionnaire maintenant. Hein. Vous cherchez Raïs dans le dictionnaire français, vous allez trouver. C'est un roi, un chef, si vous voulez. Raïs. C'est un titre comme le souk. Le souk. Je vais au souk. Voilà, le souk. Maintenant, c'est inscrit dans le dictionnaire. Voilà, aussi, le souk, le marché. Voilà. Si votre enfant dit, je vais au souk, ne vous pas le taper, non. C'est permis maintenant. Je vais au souk. Je suis le Raïs.

Ah oui, dans les matinales, on apprend beaucoup de choses, hein. Et ça, c'est pour les fiertés. Voilà. Fierté, c'est la fille de Dobson, Craquement Fidèle. La toute petite, elle est mignonne. Et elle danse dans les bras de sa maman aujourd'hui, quartier Dineo. Ah ouais. Et je vois aussi Monsieur Tamadjingar Faustin, Monsieur Onduna Norbert et Zébété. Lui, il est connu sous le nom de Yayo. Hein. Allez, dansez pour ça, là.

Bon anniversaire également à la petite, la diva Grâce. Joyeux anniversaire à toi. Prends soin de toi aussi.

Et voilà, dans ce sujet, les 6h15, je vous donne à présent la teneur de vos avis et communiqués. Le doyen de la faculté des sciences économiques et de gestion de l'Université évangélique du Tchad informe les bacheliers de toutes séries confondues du recrutement des étudiants en première année et en troisième année au titre de l'année académique 2026-27 dans les filières suivantes. 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monétaire et bancaire, économie du développement et management des projets, économie appliquée, géographie, options géo-humaines et physiques, aménagement du territoire et environnement, développement local, management et leadership, options management des ONG et associations, gestion des conflits et construction de la paix. Dossier à fournir, une demande manuscrite adressée au président de l'université précisant la filière choisie, une attestation d'admission au baccalauréat ou tout autre diplôme équivalent, une copie d'acte de naissance, deux cartes photo en couleur et une somme de 5000 francs CFA comme frais de traitement des dossiers. 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Un avis de recrutement des étudiants à l'Institut Polytechnique du Tchad IXIT au titre de l'année académique 2026-27. Le directeur général de l'Institut Polytechnique du Tchad IXIT porte à la connaissance du public que dans les dates limites du processus de recrutement en première année et des entrées académiques dans les trois filières à savoir génie et électrique et nouvelles technologies de l'information, maintenance des installations industrielles et biomédicales, logistique et transport, donc les dates sont révisées comme suit. Clôture du dépôt des dossiers samedi 12 septembre 2026 à Ndjamena, comme dans les points focaux en province. Lieu unique du test de sélection jeudi 16 septembre 2026 ici à Ndjamena. Proclamation des résultats du test de sélection le 19 septembre 2026 à Ndjamena. Confirmation et inscription du lundi 21 au samedi 26 septembre 2026. Rentrée administrative à l'IXIT lundi 28 septembre 2026. Rentrée pédagogique le 1er octobre 2026 ici à Ndjamena. L'appel à candidature concerne les personnes titulaires des diplômes ci-après. Baccalauréat des séries C, D et E ainsi que le brevet de technicien industriel pour les filières GENT et MIB, baccalauréat des séries A4, C, D, G1, GD, G3, ainsi que le brevet de technicien commercial pour la filière logistique et transport. Les pièces exigées du dossier sont une demande manuscrite précisant la filière adressée au DG de l'IXD, une copie légalisée de l'acte de naissance, une copie authentifiée des diplômes, les copies authentifiées des relevés de notes, une autorisation de formation délivrée par l'institution de tutelle pour les fonctionnaires et les agents du secteur privé, deux photos formant 4x4 en couleur, et une somme de 5000 francs CFA non remboursable pour les frais de traitement des dossiers. Pour tout contact, veuillez appeler sur ce numéro 66 27 06 73 63 29 49 30 99 96 34 49 ou encore le 66 23 39 51. 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
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Le document signé du SG Arsatoudi Abakar. Le secrétaire général du Sénat informe, mesdames et messieurs les sénateurs, que conformément aux articles 126 de la Constitution et 6 du règlement intérieur du Sénat, que la séance solennelle d'ouverture de la deuxième session ordinaire 2026 du Sénat s'ouvre ce jeudi 10 septembre 2026 à 10h au Palais des Arts et de la Culture, siège du Sénat. Le secrétaire général compte sur la présence effective et la ponctualité de mesdames et messieurs les sénateurs. Le document signé du SG Abdallah Chidi Djorkodey. Page noire maintenant. Voilà, la grande famille, merci au nom Ahmed Kaindi, Ahmed Kainkon, Raphaël et Amdo Ahmed ont la profonde douleur d'annoncer le décès de leur grand-père, frère et cousin, le chef de village Magounangande Samuel Haye, est décédé le 6 septembre 2026 à Magounang des suites d'une courte maladie. Cet avis de décès s'adresse à Mbaye Orgu, à Mouraï Aoussa, Ouna Ngarwa au Cameroun, Saman Danang. Le recueillement est prévu ce jeudi 10 septembre 2026 au domicile de Merci Ounon Ahmed au quartier Coqueville à Farcha. Que l'âme du défunt repose en paix. Ngar Nodium Sylvain, Lokissim Goto Yvonne, Pasteur Ngar Togbe Maurice, la famille Ngar Tamal Jonas, la famille Ngar Tora Joseph Natongar Samuel, Ngarto Seigne Koularangar ont le regret d'annoncer le décès de leur fille, petite-fille et sœur, la nommée Nemersi Ngar Nodium, est décédée le 5 septembre 2026 à l'hôpital Notre-Dame des Apôtres des suites de maladie. Cet avis de décès s'adresse à Gouro, à Bémoron, Enoch Ndormadjingar à Sar, Mundongar Emile à Koro, Gaïangar à Kouloum, au chef de canton de Gama, Djum Sangar Baungon, et au délégué du gouvernement auprès de la province de l'Enedi Est, Ngar Orgotumt Eli, à Yotoengar Baungon à Koundoul, également à la grande famille résidant à N'Djamena, Mundu, Doba, Sar et Bémouron. La levée du corps est prévue pour le vendredi 11 septembre 2026 et la dépouille sera acheminée et enterrée à Sar le 12 septembre 2026. Le recueillement est au domicile de Betoudi Jérémy Ngar Tamal à Walia Djaraï, non loin du Petit Marché. Que son âme repose en paix. Gelendouxia Waidou, Mamat Garba, Mahaina Amos, Jules Valino Massi, Pasteur Kaitama Baina, Sarama Djobalna, Deusu Massi Georges, Djaï Suna Dobsangnou, député Morsidi Gongong, Dibolo Gongong, Felina Gongong, Al-Nadif Gongong, Dokgaï Gongong, Tupa Gongong, Nasu Gongong, Yana Garba, Figatsu Roger, Lona Moulna Pascal, Kende Richard, Kadakna Garba, Djobelsu Silou, Balisema Zonsu, Bailasu Justin, Nadi Nyangeng Na, Jean Vaxla et toute la famille Djaro ont le regret d'annoncer le décès de leur fille, sœur, la nommée Mekongé Gongong Irène, est décédée le mardi 8 septembre 2026 à l'hôpital de Bangor de suite d'une courte maladie. Cet avis de décès s'adresse à son père Gongong Ngarsadi Alawai à Gaya Centre, Sa Majesté Sidilna Fatsou, chef de canton de Djaraou, Sa Majesté Lassanou Pirikelosou, chef de canton de Gaya, Sa Majesté Barthélémy, chef de canton de Madakao, Gelembi Dobsangungu, Saoumbi Lambert, Djaï Wasna, tous à Djaraou,
Gambaina Madawa et Zenzou Justin à Pala, La Gongon à Our, Alamdou Gongon dans le lac, Labassou Joseph à Baili, Yimanga Albert chef de pont Carwal, Soucia Jonas et Basuki David en France, la belle famille notamment ma maman Pierre, Émile Palay, Amine Derdian, Soucia Martin Toussaint Djamena, Fargassa Gaston Kessekouin, René et Garambi Zonwarna Toussapala, ses oncles maternels notamment Sabakna Nestor, Welena Jean Gaksou, Vounsou André Toussaint Djamena, Vuruntna Gakou Gaksou Sinimisimina Martin, Haman Proksou, Kasungi Simon Toussa Gaya et à tous ceux de Domo Zaba, de Ndjamena et de village. À son église EFLT Ngonba 4, le recueillement est domicile de. Plutôt, le lieu de recueillement est à son domicile à Ngonba, non loin de la station de bus de Ngonba. La veille mortuaire est prévue pour le samedi 10 septembre 2026 et le retrait du corps à la morgue de Bangor est pour le vendredi 11 septembre 2026. L'enterrement est prévu pour le samedi 12 septembre 2026 au village Djarao Boro 2. Les parents sont priés de rester sur place. Que l'âme de la défunte repose en paix. Radio Tchad, par ma voix, présence et sincère condoléances et compassion dans le nom des familles zandéennes.

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0: 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Dans nos studios, il est maintenant pile 6h30. C'est Exa, le 235 Tchad Actu Matin, la première édition du journal parlé. C'est avec vous, Harmonie Bialoum. Bienvenue, bonjour Harmonie.
1: Tenant Jean-Yves, bonjour. Bonjour à toutes et à tous et bienvenue aux 6h30 de Radio Tchad. Au sommaire, le ministère de l'Éducation nationale et de la promotion civique reçoit une dotation de 24 véhicules. C'est dans le cadre du suivi des activités de terrain du projet d'amélioration des résultats d'apprentissage de l'éducation de base. Inauguration à Koumra de la première FIFA Arena par le ministre de la Jeunesse et des Sports, Nahir Abakar, une infrastructure sportive qui favorisera la pratique du sport et permettra de détecter les jeunes talents au niveau local. Et puis, comme tous les jeudis, la chronique culture, nous parlerons ce matin de la protection sociale des artistes tchadiens. Je l'annonçais dès l'entame de cette édition, la secrétaire d'État à l'éducation nationale et à la promotion civique, Dr Ougoulé Koudi, a réceptionné hier dans les locaux du Centre national des curriculats des véhicules remis aux entités chargées de la mise en œuvre du projet d'amélioration des résultats d'apprentissage dans l'enseignement de base. C'était en présence du ministre délégué auprès du ministre d'État, ministre des Finances, chargé de l'économie, du plan et de la coopération internationale, Salé Bourma. On fait le point avec Isabelle Népité.
2: La dotation de 24 véhicules tout-terrain au profit du ministère en charge de l'éducation vise à renforcer les capacités opérationnelles des différentes structures impliquées sur le terrain et leur garantissant une mobilité accrue pour le suivi, l'évaluation et la supervision des activités éducatives. Ousmane Haroun Gate est le coordonnateur national du projet d'amélioration des résultats d'apprentissage de l'éducation de base au Tchad.
3: Les projets procèdent aux à la réception officielle et à la remise de 24 véhicules comprenant 3 Prado, 7 Land Cruiser 4x4, 8 véhicules tout-terrain seront remis ainsi aux 8 académies à raison d'une unité par académie pour la supervision des écoles, des chantiers, des inspections des secteurs d'animation pédagogique dans leur circonscription ainsi que de toutes les activités du projet dans leur ressort.
2: Au nom des partenaires techniques et financiers, le représentant de la Banque mondiale au Tchad, Dr Farouk Bana, a salué cette avancée concrète. Il a particulièrement exhorté les bénéficiaires à faire un usage rigoureux et rationnel de ces moyens roulants.
4: Se déplacer, c'est suivre. Suivre, c'est mieux décider. Et mieux décider, c'est servir les élèves, les anciens et les communautés, mais surtout de préparer les meilleures conditions et les meilleures ressources humaines pour demain. Je formule le vœu que les structures bénéficiaires puissent faire de ces équipements un usage responsable et optimal, en veillant à leur entretien régulier ainsi qu'à une gestion rigoureuse.
2: Ces moyens de locomotion permettront au ministère en charge de l'éducation de renforcer la mobilité du système éducatif et de ses services déconcentrés.
1: Fin des travaux de l'atelier d'appui à l'élaboration des cadres des dépenses à moyen terme 2027-2029 du budget 2027 du ministère de l'Éducation nationale et de la promotion civique. Le secrétaire général du dit ministère, Vebra Nicolas, qui a clos les travaux, appelle à la mise en pratique des connaissances acquises au cours de cet atelier. On en parle avec Mahamata Elfoudi.
5: Cette rencontre de 7 jours qui a regroupé les cadres du ministère en charge de l'éducation nationale, les experts et les partenaires a pour objectif de renforcer les capacités techniques et opérationnelles des cadres du dit ministère afin d'élaborer le cadre de dépenses à moyen terme CDMT 2027-2029 du budget 2027. Eric Nadjibé Nalnan a, au nom de l'UNICEF, indique que son institution encourage la formulation des propositions budgétaires réalistes, équitable et orientée vers les résultats mesurables, notamment en faveur de l'accès et de la qualité des apprentissages, de la formation et des répartitions des enseignants, des infrastructures scolaires éducatives, de la digitalisation du système éducatif ainsi que la scolarisation, le maintien et la réussite des filles et des enfants les plus vulnérables. durable. Pour le secrétaire général du ministère, Vaibra Nicolas, les travaux issus de cet atelier ne doivent pas constituer une simple reconduction des solutions antérieures, mais elles doivent être réalistes, soutenables, orientées vers les résultats strictement hiérarchisés et reliés aux priorités nationales, a-t-il conclu.
1: Tout autre registre, le ministère des Transports, de l'Aviation civile et de la Météorologie nationale a organisé hier, ici même à l'ONAMA, une journée d'information et de sensibilisation des acteurs et opérateurs du secteur des transports sur les agréments des transports routiers. C'est le secrétaire général du dit ministère, Dioulné Laurent, qui a donné le ton des travaux. Détail avec Kantéric Djimatoumbé.
6: Cette journée d'information et de sensibilisation sur l'obtention des agréments au profit des acteurs et opérateurs du transport, selon le ministère des Transports, de l'Aviation civile et de la Météorologie nationale, s'inscrit dans le rôle d'accompagnement du ministère en charge des transports et de l'aviation aux côtés de ces acteurs. Mais pour y arriver, cette journée vise préalablement à informer ceux-ci des procédures d'obtention de ces documents essentiels pour exercer légalement sur l'ensemble du territoire d'une part et fluidifier les échanges dans la sous-région d'autre part. Pour mieux sensibiliser, une approche didactique et pédagogique a été choisie autour des thématiques par les panélistes pour mieux toucher les concernés. Plus qu'une journée d'information, le secrétaire général en charge des transports et de l'aviation, Dioulné Laurent, dira que l'obtention de ces sésames représente une grande opportunité pour les transformateurs.
7: L'obtention des agréments communautaires de la CEMAC revêt une importance capitale pour tous les transporteurs souhaitant migrer plus avantageusement vers le transport inter-État. Ceci constitue une autorisation qui ouvre grandement la voie à chaque transporteur d'évoluer sans entrave et d'exercer librement dans l'espace communautaire. Il se présente comme une opportunité permettant aux transporteurs d'élargir leur champ d'activité et d'accroître leur chiffre d'affaires, par ricochet, booster le niveau des échanges économiques et commerciaux.
6: Il faut noter que ce processus accorde des importantes exonérations et des facilités avantageuses en matière de droits et taxes aux transporteurs tchadiens important des véhicules pour leurs activités professionnelles.
1: À 6h passées de 37 minutes, ici au studio 3 de Radio Tchad, parlons lutte contre l'alcoolisme. Le Centre diocésain de recherche action en alcoolologie, CEDIRA, a organisé hier dans ses locaux une conférence de presse axée sur le lancement de la semaine du vin sans vin, couplée à la célébration de la journée mondiale de lutte contre le syndrome d'alcoolisation fœtale. Conférence de presse animée par le directeur adjoint du CEDIRA, Dr Jim Tolna Yungar-Etienne. Mahamad Kial nous en dit plus.
8: Les échanges ont été axés sur la dangerosité de la consommation de l'alcool pendant la période de grossesse. Cette rencontre s'inscrit dans le cadre de la semaine du vin sans vin qui a pour thème syndrome d'alcoolisation fœtale. Le directeur adjoint du CEDIRA, Jim Tolna Yungar-Etienne, a souligné que pour avoir un enfant sain, il faut éviter de boire l'alcool avant 3 mois et pendant la période de grossesse.
9: 9 mois de la grossesse, la femme ne doit en aucun cas toucher à l'alcool. L'enfant devrait très bien vivre. L'enfant ne devrait en aucun cas recevoir quelque chose qui peut mettre en mal son développement. Quand un enfant est atteint de SAF, c'est pour toute la vie. Ce n'est pas comme un palu où quand il est malade, on pourra l'amener à l'hôpital. On aura la chance peut-être de le traiter. Et pour éviter un handicap à vie, il est plutôt de bonne loi qu'on puisse procéder par la prévention qui est une méthode beaucoup plus efficace, beaucoup plus importante et beaucoup plus ordonnée.
8: De leur côté, les journalistes n'ont pas manqué de poser des questions sur la stratégie que la femme adopte pour éviter l'alcool pendant la période de grossesse et l'impact de leurs partenaires, entre autres. À travers cette conférence de presse, le CEDIRA entend sensibiliser les femmes sur la non-consommation de l'alcool pendant la période de grossesse afin de protéger leur progéniture.
1: Et Tchadactu Matin nous conduit ce matin à Abéché où, pour parler de la production et de l'importance de la farine enrichie, un aliment qui fait des merveilles au sein de nombreuses familles. C'est un reportage signé Brahim Adamissa.
10: De la sélection du mil à la fermentation, au séchage, au broyage et à la filtration, la fabrication du dhir exige patience, expérience et savoir-faire. Très apprécié dans le foyer, il sert notamment à préparer la bouillie, la boule morte ou encore la pâte noire, communément appelée en arabe local adjiné zarga. Au-delà de son importance alimentaire, le dhir constitue une source de revenus pour de nombreuses familles. Au grand marché d'Abéché, marché, le courroux est vendu entre 1750 et 2000 francs CFA. Une partie de la production est également acheminée vers plusieurs villes du pays. Pour les femmes qui les produisent et les commercialisent, cette activité contribue aux dépenses familiales et à la scolarisation des enfants, tout en renforçant leur autonomie économique.
11: Une partie de nos produits est parfois exportée vers N'Djamena, Biltine, Adré, Kalaït et dans plusieurs autres localités. Je demande à toutes les femmes de s'investir dans la création d'activités génératrices de revenus afin de pouvoir subvenir à leurs propres besoins. Dans le monde d'aujourd'hui, une femme ne doit pas rester dans l'attente de son époux pour répondre à ses besoins.
10: Sur le plan alimentaire, les dirs conservent les qualités du mil, une céréale reconnue pour sa valeur énergétique et nutritionnelle.
12: Ça contient beaucoup de bienfaits. Ça débloque la fermentation, débloque les minéraux. Ça veut dire qu'il y a des composés comme l'acide pyrique. La fermentation va produire des enzymes qui vont débloquer les minéraux comme le fer, le zinc et autres. Et aussi, c'est un pré-digestif. Parce qu'il y a une digestion à commencer. Il y a des bactéries qui vont commencer à découper l'amidon et aussi les protéines pour les rendre digestes. Et aussi, ça contient des probiotiques. Je veux dire, ça consiste en source d'énergie. Vous avez du site qui sont là, qui vont donner de l'énergie. Ça va produire beaucoup de calories pour l'enfant et aussi pour l'adulte. Le dhir contient le fer qui va aider la femme enceinte.
10: Pour les consommateurs, le dhir reste également un produit apprécié pour son goût, son authenticité et son lien avec la tradition culinaire du Wadaï.
13: La bouillie de dhir, également appelée dans certains contextes bouillie de souli, occupe une place particulière dans notre tradition. Elle est généralement préparée par les femmes pour leurs époux, notamment après le repas du soir. Au-delà de son aspect alimentaire, cette préparation est associée aux habitudes du couple et aux traditions transmises de génération en génération.
14: La bouillie qu'on appelait proprement en arabe dhir, vraiment c'est une farine qui est exceptionnelle. Les gens utilisent ça pendant les cérémonies du mariage. C'est une bouillie vraiment très excellente.
10: Le dhir est donc plus qu'une simple farine. Il représente un patrimoine culinaire et une source de revenus pour les femmes et une illustration de la richesse des produits locaux. Sa valorisation contribue ainsi à préserver les savoir-faire traditionnels tout en favorisant l'autonomisation économique et le développement local. Bichi, Brahima Damissa pour la Radio Tchad.
1: Direction province du Mandoul, où le ministre de la Jeunesse et des Sports, Nahir Abakar, a inauguré hier le mini-stade FIFA Arena de Koumra. C'était en présence des autorités locales. Les précisions de Kadnouba Théophile, envoyé spécial de l'ONAMA.
15: Construit sur une dimension de 40 mètres de long sur 20 mètres de large, le mini-stade FIFA Arena de Koumra, financé sur les fonds propres de la Fédération internationale de football association FIFA, destiné au football de base, est salué à sa juste valeur par le délégué général auprès de la province du Mandoul qui promet veiller à la protection de l'infrastructure.
16: Nous allons toujours solliciter vos appuis pour d'autres projets dans la province du Mandoul. Je demande à la mairie de Koumra et à la délégation de la jeunesse et des sports, chacune en ce qui les concerne, de faire bon usage de ces mini-terrains FIFA Arena.
15: Occasion tout indiquée pour le président de la Fédération tchadienne de football association, Tahir Ole Hassan, de saluer la bonne coopération entre la FIFA et la FTFA.
17: Pour profiter de cette occasion, je voudrais remercier très sincèrement la Fédération internationale de football association qui nous a accompagnés durant tout ce processus et qui va continuer à nous accompagner pour réaliser encore d'autres terrains dans toutes les provinces du pays.
15: Quant au représentant de la FIFA, Gerson Fernandez, il s'est réjoui de l'accueil qui leur est réservé par la population de Koumra.
18: Notre seule volonté, c'est de donner des opportunités à des gens qui naissent loin des périphéries, qui naissent loin de la ville, pouvoir jouer, pouvoir s'exprimer, pouvoir avoir des rêves. Ils ont une éducation qui est une éducation fabuleuse. Je remercie ici les mamans, bien plus que les papas, même si les papas font aussi leur boulot.
15: Le ministre de la Jeunesse et des Sports, Nahir Abakar, a saisi l'opportunité pour saluer l'hospitalité légendaire de Mandoulay tout en exprimant sa gratitude au président de la République, Maréchal Mamad Idriss Déby Itno, pour l'intérêt accordé à la jeunesse et au sport qui a permis de doter la ville de Koumra de cette infrastructure moderne de qualité. Nahir Abakar a également remercié le président de la FIFA, Gianni Infantino, qui est intervenu par visioconférence pour saluer les efforts du ministère et de la Fédération tchadienne de football association.
1: La protection sociale des artistes tchadiens, c'est le sujet de la chronique culture de ce jeudi et c'est signé Mahamat El Fodji.
5: Le problème est réel au Tchad. Les artistes vivent souvent des revenus irréguliers et les appels aux dons deviennent un recours lorsqu'un artiste tombe malade ou doit être évacué. Le pays dispose pourtant d'un cadre de couverture santé universelle.

0: Très, sa famille peut se retrouver sans ressources. Cette situation ne doit plus être une fatalité. La solution pourrait être la création d'un régime de protection sociale spécialement adapté aux artistes et aux acteurs culturels. Concrètement, le ministère de la Culture, la CNPS, les organisations professionnelles et les compagnies d'assurance pourrait mettre en place une carte sociale de l'artiste donnant accès à une assurance maladie, à une couverture accident et à une assurance décès. Le financement pourrait être partagé. Une petite cotisation régulière de l'artiste, complétée par la contribution de l'État, des collectivités, des organisateurs de spectacles et les partenaires culturels. Une partie de cette recette des grands festivals pourrait être également alimentée un fonds de solidarité et de protection sociale des artistes. Ailleurs, le système spécifique montre que la protection sociale des artistes peut couvrir maladie, retraite et décès. Au Tchad, il faut donc passer de la solidarité d'urgence à une solidarité organisée. Car un artiste qui crée pour la société mérite de pouvoir être soigné, préparer sa retraite et laisser sa famille protégée. Culturellement, à la semaine prochaine.
1: Et à 6h passées de 47 minutes ici au studio 3 de Radio Tchad, mesdames, messieurs, ainsi se referme Tchad Actu Matin. Mais retenez tout simplement que le ministère de l'Éducation nationale et de la promotion civique a reçu une dotation de 24 véhicules dans le cadre de la mise en œuvre du projet d'amélioration des résultats d'apprentissage, de l'éducation des bases, des engins qui permettront de renforcer les capacités opérationnelles des structures bénéficiaires, à savoir les différentes académies, et améliorer le suivi des activités éducatives sur le terrain. Et puis, le tout premier ministre de FIFA Arena a été inauguré hier à Koumra par le ministre de la Jeunesse et des Sports, Nahir Abakar, une infrastructure qui favorisera la pratique du sport et permettra de dénicher des jeunes talents au niveau local. Un second ministère sera inauguré prochainement à Pala, a annoncé dans une vidéo le président de la FIFA, Gianni Infantino. Merci à Dobsadi Clotman Fidèle pour la mise en onde, à vos auditrices et auditeurs. Merci pour votre bien aimable attention. Pour la présentation, je suis Harmonie Béaloum. Excellente journée à tous.

Mesdames et messieurs, bienvenue à l'écoute de vos avis et conseils agrométéorologiques de la première décade de septembre, valable jusqu'au 15 septembre 2026. Prévision. À la première décade de septembre, les activités de l'anticyclone des Açores et celles de l'anticyclone de Sainte-Hélène demeureront intenses. Le front intertropical FIT poussiera autour du 17e degré de latitude nord, ce qui occasionnera des pluies faibles à modérées dans les localités situées au sud du FIT. À cet effet, il est conseillé aux agriculteurs et éleveurs ce qui suit. Profitez avec la première décade de septembre pour finir les derniers sarclages, faire le nettoyage et le repiquage de sorgho de décrue et préparer les parcelles pour les cultures maraîchères. Pour pallier en partie aux problèmes de déficit pluviométrique en cours, diversifier les sources de revenus en s'adonnant aux activités génératrices de revenus, orienter les troupeaux vers les zones disposant de pâturages et des points d'eau dans la zone sahélienne, anticiper les mouvements de transhumance face au déficit de pâturage, surveiller et protéger les cultures contre les ravageurs et d'autres ennemis de culture, se baser sur les informations climatiques pour mieux planifier les activités agricoles et pastorales, enfin renforcer l'encadrement des producteurs sur la gestion de l'eau. Voilà, c'est tout pour ce bulletin agrométéo. Merci de l'avoir suivi. Au revoir et à la prochaine décade. Prise de son, Omel Medamdié. Réalisation Abdoulaye Toche. Présentation Benan Selaye.

6h passées de 53 minutes à l'instant. Vous avez suivi Tchad Actu Matin avec Harmonie Bialoum. Encore 7 petites minutes avant de céder ma place à nos confrères en arabe local. Nous allons rester en musique pour cette période-là. Et c'est Carbone. Prends ton temps.

L'arbitre siffle. Et c'est pratiquement fini pour cette tranche d'antenne baptisée les matinales. Acte 4 de ce jeudi 10/09/2026. Merci infiniment à vous qui avez accepté de monter à bord avec nous. Il va falloir céder la place maintenant à nos confrères en arabe local. Cabine technique depuis 5 heures pile, il s'agit de Top Sadi Craquenant fidèle qui cède sa place maintenant à Mahmoud Gassara. La régie d'antenne, c'est la haute instance de contrôle. Nos amis techniciens qui sont là-bas de l'aider sur la mise en onde. Locomotion, il s'agit de Abdigni Chagola Bidin Sakita. Au micro, je suis tenant Jean-Yves Legrand. Je serai ravi de vous retrouver, Inch'Allah, le dimanche prochain pour votre émission Aube Dominicale. Entre-temps, je laisse mon micro à mon confrère Yaya pour la continuité des programmes en arabe local. Salut à tous. Les amis, qu'est-ce qu'on dit? À tout à l'heure.

0: salue à tout le monde en vénéré.
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Voilà, à deux tiers de votre tarjé de Bédégue, Milambissi de Mbol de Nongomassin, l'harmonie Béalouma de Randoubalum Telum Gaïus, technicien l'homme Rokadi.

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0: 2026, auditeurs, auditrices de la radiodiffusion nationale tchadienne, bonjour, merci de nous recevoir et bienvenue au Palais des Arts et de la Culture, siège du Sénat. C'est 10 septembre 2026, après des vacances bien méritées, les sénateurs vont reprendre du service. Dans un instant, la séance plénière consacrée donc à l'ouverture solennelle de la deuxième session ordinaire 2026 du Sénat va être présidée ici même par le président de l'institution, Dr Haroun Kabadi. Et l'ONAMA, comme à ses habitudes, va vous faire vivre en direct et en intégralité la cérémonie marquant l'ouverture solennelle de la deuxième session ordinaire 2026 du Sénat. Et pour assurer ces directs, Yann Mouibé, je suis accompagné de Mahamat Moussa Amatahir. Bonjour Tahir.
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0: Oui, Tahir, pendant que nous prenons l'antenne, il faut un peu décrire à nos auditeurs ce qui se passe dans la salle où va se tenir donc la cérémonie solennelle. Nous avons vu quelques sénateurs qui se sont déjà installés. Nous avons aussi enregistré l'arrivée de quelques des présidents de quelques grandes institutions tout à l'heure. Et si tout va bien, dans deux ou trois petites minutes, la séance va s'ouvrir, n'est-ce pas, sous la présidence du président de l'institution, Dr Haroun Kabadi, et c'est en présence du premier ministre chef du gouvernement ou du vice-premier ministre représentant, donc le chef du gouvernement, lui-même représentant le chef de l'État, et la fanfare du côté de la musique pour certainement exécuter en live l'hymne national. Quelques sénateurs déjà enregistrés ici, le président de l'institution, Dr Haroun Kabadi, dans son bureau en train de peaufiner les détails. Et donc, chers auditeurs, ce n'est qu'une question de minutes pour que la séance s'ouvre officiellement ici au Palais des Arts et de la Culture. La deuxième session ordinaire s'ouvre, Tahir, alors que la première session qui s'était tenue du 10 février au 10 juillet 2026 a été très active pour les sénateurs qui ont mené diverses activités axées sur les réformes institutionnelles, le contrôle de l'action gouvernementale et la diplomatie. Pour ce qui est, par exemple, du contrôle de l'action gouvernementale, Tahir, on peut citer de nombreuses interpellations ici même au Palais des Arts et de la Culture. On a en mémoire l'interpellation du vice-premier ministre Liman Mahamat qui était interpellé sur la situation des déguerpis du marché des Dembé. Nous avons eu également le ministre en charge de la sécurité Ali Amata Kabash qui était passé également devant les sénateurs, tout comme d'autres membres du gouvernement, y compris le chef de la diplomatie Dr Abdelessa Brofadoul qui était également ici avec les sénateurs pour donner des explications sur le fonctionnement de leurs institutions et sur les questions brûlantes dès l'heure. Et pendant que nous sommes en train de parler, nous avons quelques membres du gouvernement qui sont là. On a aperçu le ministre Assile Galata de l'aménagement du territoire, le président des grandes institutions, celui de la CNDH, la présidente de la Hama, Halime Assadia Ali. Ils sont tous là, conviés à cette cérémonie solennelle marquant l'ouverture de la deuxième session ordinaire 2026 du Sénat, Tahir.
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0: Oui, d'ailleurs, tout à l'heure, le président de l'institution, en l'occurrence du Sénat, Dr. Haroun Kabadi, lorsqu'il va présider l'ouverture solennelle de la deuxième session 2026 du Sénat, il va donc décliner les grandes articulations de ce qui sera comme cap pour cette deuxième session. Il va annoncer les grands sujets qui marqueront donc cette deuxième session et peut-être avec d'autres communications également en vue. Et pour l'instant, nous sommes à 10 heures et passé des 7 minutes. Tout est mis en place, le dispositif est fin prêt et on attend seulement l'entrée en salle du président de l'institution pour qu'il procède à l'ouverture solennelle de cette session ordinaire 2026, la deuxième du genre. Pour ce qui est du contrôle de l'action gouvernementale, Taïr, nous l'avons souligné avec beaucoup d'interpellations des membres du gouvernement. Et il y a eu l'aspect diplomatie également qu'il ne faut pas omettre parce que, et cela s'est vu même pendant les vacances parlementaires, on a vu le président Dr. Haroun Kabadi qui a continué à accorder des audiences, qui a reçu beaucoup des personnalités qui sont venues échanger avec lui sur la diplomatie parlementaire. Et pendant qu'on est en train d'évoquer ces sujets, nous avons quelques députés qui sont là également dans la salle, venus pour assister à l'ouverture solennelle de cette deuxième session ordinaire 2026. Peut-être que le président de l'Assemblée, Ali Kolotou Tchami, même va assister à cette cérémonie. En tout cas, ce n'est qu'une question de temps et on le saura d'un moment à l'autre.
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0: Et nous sommes curieux, Taïr, de voir comment va se comporter le président du Sénat. Est-ce qu'il va revenir sur la grâce présidentielle accordée à quelques hommes politiques la dernière fois, à la veille du 66e anniversaire de l'accession du Tchad à la souveraineté internationale? Parce que souvenez-vous, le 10 juillet 2026, lorsqu'il clôturait la première session 2026 du Sénat, le président de l'institution, Dr. Haroun Kabadi, avait lancé un appel et à l'endroit des acteurs politiques et à l'endroit du gouvernement. Et au pouvoir exécutif, Dr. Haroun Kabadi avait expressément demandé à ce que des mesures, des décrispations soient prises. Et à la veille du 11 août, il y a eu donc la grâce présidentielle qui a été annoncée dans l'allocution prononcée par le chef de l'État, le maréchal Mohamed Idriss Déby Itno. Et quelques jours plus tard, cela s'est traduit en actes et puis conséquences logiques. Les acteurs politiques, quelques acteurs politiques qui étaient donc en conflit, on peut le dire, avec la justice, ont retrouvé leur liberté et aujourd'hui vivent avec leurs membres des familles. Peut-être que le président du Sénat va revenir là-dessus. Une question peut-être d'adresser des remerciements à l'endroit du pouvoir exécutif qui a donc entendu l'appel du Sénat et qui a donc pris cette mesure de décrispation. Et il faut souligner que pour l'instant, l'ambiance est très bien détendue. Taïr, on a vu, aperçu le sénateur Apaïmé Padaké Albert tout décontracté, en train d'échanger avec certains de ses collègues. Donc c'est plutôt un bon signe. Dix 10 heures est passé des 11 minutes pendant que nous attendons toujours l'arrivée du président de l'institution dans la salle, à savoir celui du Sénat. On va profiter d'ailleurs pour rappeler l'ensemble de l'équipe qui va faire vivre en direct et en intégralité cette session ordinaire, l'ouverture. Nous avons l'équipe chapeautée du côté de la technique, comme d'habitude, par Mahamat Mazal, avec Adam Dungus qui est là également, qui l'accompagne. Nous avons Vouloubou Passiré et Abdul Raouf Ayoub Abdelkirim qui sont nos reporters qui vont donner plus de détails dans nos éditions. Nous avons Mahamat Ali également qui est du côté de la technique, tout comme Gondier Félix et Mahmoud Gassara pour le transport du personnel. Ibrahim Abdrahman Hamdan, le chef. Le ministre de la Communication, porte-parole du gouvernement, Gassim Chérif Mahamat, est bien là également dans la salle Taïr. Il est là pour assister donc à l'ouverture solennelle de cette session ordinaire 2026 du Sénat.
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0: Et Taïr, alors qu'il est bientôt 10h14, je crois qu'après avoir annoncé à nos auditeurs ce qui est attendu du côté du Palais des Arts et de la Culture ici, nous pouvons rendre l'antenne et puis les rappeler au moment opportun.

10h et bientôt 20 minutes, auditeurs, auditrices de la radiodiffusion nationale tchadienne. Nous sommes toujours en direct du Palais des Arts et de la Culture pour l'ouverture de la deuxième session ordinaire 2026 du Sénat. À l'instant, le président de l'institution, Dr Haroun Kabadi.

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1: Oui, Tahir, après l'exécution de l'hymne national, la séance va devoir s'ouvrir en présence du Premier ministre ambassadeur Alamai Halina et du président de l'Assemblée nationale Ali Kolotou Tchaimi et de plusieurs présidents des grandes institutions, celui de la Cour suprême, de l'ANGE, de la CNDH, de la HAMA et bien d'autres, y compris le maire de la ville d'Ndjamena, Senoussi Hassana Abdoulaye, et la déléguée générale du gouvernement près de la commune de N'Djamena, Amina Kodiana, ils sont tous là et une bonne partie du gouvernement pour donc assister à l'ouverture solennelle de la deuxième session ordinaire 2026 du Sénat. À l'instant, le président de l'institution en train d'introduire la séance.
2: Dans l'hémicycle, très honorable président de l'Assemblée nationale, et que les membres du bureau de l'Assemblée nationale, président des groupes parlementaires, la bienvenue à l'hémicycle. Très honorable président des grandes institutions de la République, mesdames et messieurs les ambassadeurs et chefs de mission diplomatique, nous vous souhaitons la bienvenue à l'hémicycle. Je voudrais donc demander et de séance bien vouloir prendre toutes les dispositions pour la première séance plénière de la deuxième session ordinaire 2026, la première législature du Sénat. Et des séances, et procéder à l'appel nominal ou appel automatique des sénateurs.

0: Passé des 23 minutes après le mot introductif du président du Sénat qui a donc demandé au secrétaire de séance de prendre des dispositions pour l'appel nominal des mesdames et messieurs les sénateurs pour donc marquer l'ouverture solennelle de cette deuxième session ordinaire 2026, ce qui veut dire que Tahir, on ne va pas déroger à la règle, il faut respecter la procédure. Donc d'ici là, le secrétaire de séance va devoir s'assurer du nombre des sénateurs présents dans la salle, combien sont-ils là, combien se sont excusés et combien se sont absentés. La question de voir si le quorum est atteint, bien que cela ne soit qu'une séance consacrée à l'ouverture solennelle, mais il faut bien faire les choses.
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2: Pas de compte rendu. Donc nous passons directement à l'objet de l'ordre du jour. L'ordre du jour de la présente séance plénière porte sur l'ouverture solennelle de la deuxième session ordinaire 2026, première législature du Sénat. Ah donc à cet ordre du jour, je voudrais donc demander la permission de mesdames et messieurs les sénateurs pour prononcer mon discours.

0: 10h est passé de 26 minutes. Dans un instant, le président du Sénat, Dr Haroun Kabadi, va donc prononcer son
1: discours. Monsieur le président de l'Assemblée nationale, mesdames et messieurs les présidents des grandes institutions de la République, mesdames et messieurs les membres du gouvernement, excellences, mesdames et messieurs les ambassadeurs et chefs de mission diplomatiques et consulaires, mesdames et messieurs les représentants des organisations internationales et non gouvernementales, mesdames et messieurs les membres du bureau de l'Assemblée nationale et du Sénat, mesdames et messieurs les présidents des groupes parlementaires de l'Assemblée nationale et du Sénat, mesdames et messieurs les députés et sénateurs, chers collègues, madame la déléguée générale du gouvernement auprès de la ville de N'Djamena, monsieur le maire de la ville de N'Djamena, sa majesté le sultan de N'Djamena Urbain et Rural, monsieur le maire de la commune du 8e arrondissement, distingués invités, en vous rend grade et qualité et dignité tout protocole observé. Mesdames et messieurs, conformément aux dispositions constitutionnelles, mesdames et messieurs les sénateurs sont en vacances parlementaires depuis le 10 juillet dernier, c'est-à-dire depuis presque 2 mois. Cette période d'intercession nous a permis de prendre attache avec nos populations, de toucher du doigt les réalités quotidiennes et de mener de mesurer l'ampleur de leurs attentes légitimes. Aujourd'hui, nous voici de retour à l'hémicycle pour procéder solennellement ce matin à l'ouverture de la 2e session ordinaire de l'année 2026, première législature du Sénat. Cette circonstance solennelle, l'honneur et le privilège me choisent prendre la parole pour souhaiter la chaleureuse et cordiale bienvenue à tous nos illustres invités présents au Palais des Arts et de la Culture, siège du Sénat. La présence régulière à nos côtés, malgré vos multiples et lourdes charges, témoigne de votre attachement aux institutions de la République, au dialogue institutionnel, à la démocratie représentative ainsi qu'aux relations d'amitié et de coopération qui unissent le Tchad à cet endroit. Plus de cela, cette participation massive constitue à nos yeux un message fort et de sympathie, de considération et de soutien que nous apprécions à cette juste valeur. C'est pourquoi je voudrais saisir cette occasion pour exprimer les sincères remerciements, mesdames et messieurs les sénateurs, à chacune et chacun de vous. Je voudrais plus particulièrement remercier monsieur le Premier ministre, chef du gouvernement, et tous les membres du gouvernement qui l'accompagnent, très honorable président de l'Assemblée nationale, les membres du bureau ainsi que les présidents des groupes parlementaires de l'Assemblée nationale, les présidents et présidentes des grandes institutions de la République, les ambassadeurs et les autres membres du corps diplomatique et représentants des organisations internationales, sans oublier toutes les autres personnalités nationales et étrangères que je ne pourrais toutes citer normalement ici. Mesdames et messieurs, distingués amis, vie des peuples et des nations, souvent marquée par des hauts et des bas, et rythmée par des bonnes et des mauvaises nouvelles. Celle du peuple tchadien l'est d'autant comme l'illustre les violences intercommunautaires qui ont, au mois d'août dernier, encore une fois de plus, fait couler du sang et la vie à plus d'une vingtaine de nos compatriotes et des chers frères et sœurs, à quand devrons-nous continuer à assister impuissants à massacre répétitif, c'est-à-dire par d'autres tchadiens? Hier, les conflits en milieu rural trouvaient une solution. Massive et incontrôlée des armes de guerre. Il est vrai que le gouvernement fait chaque jour au mieux pour limiter les dégâts et éviter le pire. Papa, je pense qu'il est impérieux d'engager dans un meilleur délai une réflexion approfondie sur cette question et de dégager les pistes de solutions appropriées. Par le fait que les parlementaires allaient amener à chacune de leurs cérémonies à observer une minute de silence à la mémoire de leurs compatriotes fauchés dans des violences intercommunautaires n'est pas du tout guère pour la représentation du peuple que nous sommes, pour les représentants du peuple que nous sommes. Cela nous attriste profondément à chaque fois que nous y pensons. Malgré cette peine, je voudrais vous inviter à observer avec moi une minute de silence à la mémoire de nos frères et sœurs tombés dans les affrontements fratricides qui ont enterré les localités d'Al-Kaba et de Moutra dans la province du Bataille.

Monsieur le Premier ministre, chef du gouvernement, très honorable président de l'Assemblée nationale, chers collègues des sénateurs, distingués invités, mesdames et messieurs. Pour ceux qui le savent déjà, les paroles de l'hymne national tchadien que nous venons de suivre religieusement sont un appel au travail, à la paix, au courage, à l'unité, à la cohésion et au vivre ensemble des fils et filles du Tchad. Elle nous rappelle aussi que le Tchad est notre patrie commune et que malgré nos différences, chacun y trouve sa place. C'est dans cette perspective que s'inscrit le geste de décrispation et d'apaisement du maréchal du Tchad, Mahamat Idriss Déby Itno, président de la République, chef de l'État, le 14 août dernier, à travers la libération des figures de l'opposition et la remise des peines en faveur des prisonniers de droit commun. Au-delà de sa portée juridique, cet acte est un appel au pardon, à la réconciliation et à la cohésion nationale, qui s'adresse non seulement à la classe politique, mais aussi au peuple tchadien dans son ensemble. À travers ce geste, le maréchal du Tchad nous invite à dépasser nos petites querelles et incompréhensions pour monter tous dans le train de la fraternité et de l'entente cordiale. Car c'est dans l'unité et le rassemblement que nous pouvons bâtir le Tchad de nos rêves. Retenons donc bien ceci, que nous soyons au du pouvoir ou de l'opposition, nous sommes tous des fils d'un même pays qui est le Tchad. Distingués invités, mesdames et messieurs, champion de la réconciliation nationale, le maréchal du Tchad est également champion dans plusieurs autres domaines. Déjà le 15 juillet dernier, il a confirmé sa haute stature internationale en réunissant autour de lui plusieurs chefs d'État africains ici même en Djamena pour discuter d'une problématique essentielle, l'accès à l'eau. Ce grand forum africain de l'eau a aussi été pour lui l'occasion de montrer qu'il est un digne héritier des grands chantres du panafricanisme en annonçant la suppression du visa d'entrée au Tchad pour tous les ressortissants africains à compter du 1er janvier 2027. À la base de la vision panafricaniste du chef de l'État se trouve le fait que le Tchad, de sa part, situation géographique, au cœur du continent africain et en tant que terre d'accueil et d'hospitalité légendaire, a toujours été un espace de rencontre, un carrefour des peuples, des échanges, des cultures et des civilisations. En plus d'être au cœur de l'Afrique, notre pays a aussi commémoré le 20 juillet 2026, le 25e anniversaire de la découverte du camp de notre ancêtre commun, Toumaï, qui fait de lui à la fois le berceau de l'humanité et le nombril du monde. À cette occasion, la communauté scientifique internationale a fait du chef de l'État le grand conservateur du patrimoine mondial en lui remettant symboliquement une réplique du célèbre crâne de Toumaï. Quelques semaines plus tard, c'est au tour de la communauté médicale internationale de lui décerner la distinction de champion de la vaccination et de la lutte contre la poliomyélite au Tchad, en reconnaissance des progrès remarquables accomplis par le Tchad sous son haut magistère dans le domaine de la santé et plus particulièrement en matière de vaccination. Pour toutes ces réalisations,
Le maréchal du Tchad, Mamad Idriss Déby Itno, nous montre qu'il est un chef d'État soucieux, non seulement du bonheur de son peuple, mais également sensible à toute problématique prégnante de l'Afrique contemporaine et de notre monde actuel. Le Sénat Pamour le félicite très chaleureusement sur toute la ligne et l'encourage à aller de l'avant. Monsieur le Premier ministre, chef du gouvernement, très honorable président de l'Assemblée nationale, chers collègues sénateurs, mesdames et messieurs, après 2 mois de pause, le palais des arts et de la culture, siège du Sénat, reprend vie. Derrière cette reprise institutionnelle se trouve une exigence de responsabilité, celle de servir la République et le peuple tchadien au-delà de nos différences. À cette occasion, je voudrais saluer chaleureusement le retour de mesdames et messieurs les sénateurs et les inviter à reprendre nos travaux avec la même détermination et le même sens du devoir. Je profite de cette occasion pour souhaiter un prompt rétablissement à ceux de nos collègues et aux membres du personnel qui ne sont pas aujourd'hui parmi nous pour raisons médicales. Qu'ils soient rassurés que nous les portons dans nos prières quotidiennes et que nous espérons les voir très bientôt en bonne forme parmi nous. Parlant de cette rentrée, j'estime que pour tenir des promesses, la session qui s'ouvre aujourd'hui devra se distinguer, comme les précédents, par le sérieux, la rigueur et le sens de responsabilité qui doivent caractériser notre action. Notre agenda sera notamment marqué par l'examen de plusieurs projets de loi, parmi lesquels se trouve celui portant loi de finances 2027. À cet égard, nous devons retenir que le budget n'est pas un document de chiffres. Dans chacune de ces rubriques, dans chacune de ces lignes, se trouve une réalité humaine, une école à construire, un centre de santé à équiper, une route à réaliser, un forage à installer, une activité économique à soutenir, un jeune à former. C'est pourquoi l'examen du budget doit être guidé par une seule préoccupation, à savoir l'intérêt général, c'est-à-dire l'impact qu'il aura sur la vie de nos concitoyens et sur le développement de nos territoires. Au cours de la session qui s'ouvre, une attention accrue doit également être accordée à la situation des collectivités autonomes. C'est là une responsabilité fondamentale du Sénat. Nous devons être la voix des territoires, la voix de celles et de ceux qui vivent dans nos villes, dans nos villages, dans nos campagnes et dans les contrées les plus reculées de la République. C'est là que se trouve le sens véritable de notre mandat parlementaire. Au-delà de cette fonction de représentativité, le Sénat continuera à exercer pleinement sa fonction de contrôle de l'action gouvernementale à travers des questions orales, des auditions en commission et des missions d'information sur le terrain. Dans cette perspective, j'exhorte le gouvernement à faire preuve, comme à l'accoutumée, d'une collaboration positive afin que nous puissions ensemble bâtir un cadre législatif solide. Monsieur le Premier ministre, chef du gouvernement, très honorable président de l'Assemblée nationale, mesdames et messieurs, chers invités,
La mission constitutionnelle du contrôle de l'action gouvernementale dévolue au Sénat ne se résume pas seulement aux interpellations et aux questions au gouvernement. Elle consiste aussi à reconnaître et à encourager les efforts accomplis. Ainsi, en lien avec la décentralisation, je voudrais saluer l'organisation réussie du 3e recensement général de la population et de l'habitat, RJPH-3. Ces résultats satisfaisants constitueront un outil important pour la planification du développement et pour la mise en œuvre efficace de la décentralisation. Connaître notre population, ses réalités et sa répartition, c'est mieux préparer les politiques publiques et mieux répondre aux besoins de nos collectivités territoriales. Cette réussite est certes le fruit des efforts conjugués des agents de l'INSEP et de tous les cadres volontaires qui leur ont apporté un appui précieux et décisif. Mais elle est surtout le résultat de la vision clairvoyante et de l'impulsion décisive du maréchal du Tchad Mamadi Diéby. C'est ici le lieu de lui témoigner toute la gratitude et les félicitations du Sénat en tant que chambre représentative des collectivités autonomes du Tchad, première bénéficiaire de ce recensement. Monsieur le Premier ministre, chef de gouvernement, très honorable président de l'Assemblée nationale, mesdames et messieurs, sur le plan interne, notre jeune institution poursuit son enracinement avec l'installation récente des membres du comité de gestion de la mutuelle de santé du Sénat. Après l'adoption de notre plan stratégique par mesdames et messieurs les sénateurs, le 1er juillet dernier, notre ambition est de transformer cette vision en réalisation concrète. À cet effet, le Sénat envisage d'organiser d'ici peu, en lien avec le gouvernement, un atelier avec ses partenaires techniques et financiers autour de la mise en œuvre du DIP. Sur un autre plan, les travaux d'aménagement du Palais des Arts et de la Culture, siège du Sénat, se poursuivent. Le cloisonnement des espaces de travail, des bureaux et des salles de réunion est achevé. Il ne reste que leur répartition et leur équipement. Cela veut dire que d'ici peu, mesdames et messieurs les sénateurs ainsi que l'ensemble de l'administration du Sénat pourront trouver dans un environnement digne et fonctionnel et à la hauteur des

Tchad se caractérise en effet par une forte irrégularité, un retard dans son installation et un déficit pluviométrique marqué par rapport au normal climatologique dans plusieurs de nos provinces. Cette situation perturbe le calendrier agricole et présente un risque réel d'une faible production agro-sylvopastorale. De celle-ci pourrait découler une crise alimentaire susceptible de mettre en danger non seulement les populations, mais également les cheptels nationaux. Face à cette situation préoccupante, le gouvernement est en train de prendre toutes les dispositions préventives nécessaires en vue de parer à toute situation de famine. Le Sénat salue cette réponse rapide et assure le gouvernement de son soutien tout en l'exhortant à intégrer le volet urgence pastorale dans sa réponse. Notre responsabilité collective est de faire en sorte qu'aucune famille tchadienne n'est à souffrir de la faim et que notre cheptel ne manque ni d'eau ni d'alimentation. Je voudrais aussi noter que cette rentrée parlementaire précède de peu la rentrée scolaire et universitaire 2026-2027. Cela m'offre l'occasion de souhaiter une bonne rentrée à tous nos enfants ainsi qu'à tous les acteurs de notre système éducatif. Je tiens surtout à souligner qu'une rentrée scolaire n'est jamais un simple rendez-vous administratif. Derrière chaque enfant qui reprend le chemin de l'école, il y a l'espoir d'une famille. Derrière chaque enseignant, il y a une responsabilité envers la nation. Et derrière chaque salle de classe, se prépare en réalité l'avenir de notre pays. Au regard de tous ces enjeux, le Sénat forme le vœu que cette nouvelle année scolaire se déroule dans la sérénité et la stabilité et qu'elle soit celle de la consolidation des réformes engagées, notamment en matière de gestion du personnel enseignant, du contrôle de l'enseignement privé, de révision des curricula et des programmes et de l'enracinement du bilinguisme dans nos établissements. Car investir dans l'éducation, c'est investir dans l'avenir de notre pays, le Tchad. Monsieur le Premier ministre, chef du gouvernement, très honorable président de l'Assemblée nationale, chers collègues sénateurs, distingués invités, mesdames et messieurs. Notre pays évolue dans un environnement régional et international particulièrement complexe. Cette situation nous impose de faire preuve à la fois de sagesse, de vigilance et parfois de fermeté quand il le faut. Le Sénat a pris connaissance avec une vive préoccupation des bombardements aériens perpétrés par des aéronefs et des drones de l'armée d'un pays voisin dans la nuit du 20 août dernier, dans le nord-est du Tchad, notamment dans le département de Mouti, dans la province de l'Est. Se permettre de pénétrer au Tchad pour frapper un convoi à plus de 100 km à l'intérieur de notre territoire national est une situation grave et inacceptable. Le Sénat s'associe pleinement à la condamnation générale de cette violation flagrante de la souveraineté et de l'intégrité territoriale de notre pays. Je voudrais à cette occasion rendre hommage à nos vaillantes forces de défense et de sécurité qui constituent le bouclier de la patrie pour leur vigilance, leur professionnalisme et leur mobilisation face à la persistance des incursions étrangères sur notre sol. Comme nous le faisons depuis le début de ce conflit, nous renouvelons notre plaidoyer en faveur d'une paix juste et durable dans ce pays voisin, seule voie permettant à terme de

0: équilibre toujours dans la dignité des milieux de réfugiés que le Tchad, fidèle à sa tradition d'hospitalité, continue d'accueillir et d'héberger sur son sol. Monsieur le Premier ministre, chef de gouvernement, très honorable président de l'Assemblée nationale, mesdames et messieurs les présidents des grandes institutions de la République, mesdames et messieurs les membres du gouvernement, excellences, mesdames et messieurs les ambassadeurs et chefs de mission diplomatiques et consulaires, mesdames et messieurs les représentants des organisations internationales et non gouvernementales, mesdames et messieurs les députés et les sénateurs, mes chers collègues, chers amis, mesdames et messieurs, tout au long de mon discours, j'ai parlé de la paix, de l'unité, de la réconciliation nationale, du dialogue, de la solidarité et de la responsabilité. J'ai également lancé un appel au vivre ensemble, au respect de l'autre et au rassemblement au-delà de nos différences de sensibilité et d'opinion. Car nous sommes des fils d'un même pays, des habitants d'une même terre, unis dans la recherche d'un avenir meilleur pour notre peuple et pour notre patrie, le Tchad. Avec la reprise des activités parlementaires au cours de cette session, je souhaite que cet hémicycle qui reprend vie soit un espace de dialogue, de travail et de responsabilité. Que chacune et chacun de nous garde à l'esprit que notre mandat ne nous appartient pas. Il appartient au peuple tchadien souverain. À nous d'en être dignes, à nous de le servir avec humilité, à nous de travailler avec constance, à nous également de faire vivre par nos actes la sagesse contenue dans les paroles de notre hymne national. Mesdames et messieurs, avant de clore mes propos, permettez-moi d'adresser mes sincères remerciements et ma profonde gratitude à tous nos honorables et illustres invités. Je voudrais plus particulièrement remercier M. le Premier ministre, chef du gouvernement, et tous les membres du gouvernement qui l'accompagnent. Le très honorable président de l'Assemblée nationale, et tous les membres du bureau de l'Assemblée nationale qui l'accompagnent, et les présidents des groupes parlementaires, les présidents des grandes institutions de la République, les ambassadeurs et chefs de mission diplomatiques, et les partenaires techniques et financiers, ainsi que toutes les autres personnalités nationales et étrangères que je ne pourrais toutes citer ici. Je voudrais également dire un mot de remerciement à l'endroit des services et du personnel technique dont le concours a été déterminant dans l'organisation de cette cérémonie. Que les hommes des médias, et plus particulièrement ceux de l'ONAM, les agents des services de sécurité, ceux du protocole, de la sonorisation, et de la traduction simultanée de l'électricité, froid et climatisation, ainsi que les agents d'entretien reçoivent ici le témoignage renouvelé de ma profonde reconnaissance pour la qualité de leurs services respectifs. Dans la foulée, j'aimerais aussi rappeler à l'attention de l'assistance que cette rentrée parlementaire a lieu 5 jours seulement, avant le 15 septembre, date retenue pour les Nations Unies pour célébrer la Journée internationale de la démocratie. Au regard des évolutions majeures induites par l'instauration de la démocratie dans notre pays, depuis 1990, il me plaît de rappeler à l'attention de toutes les institutions représentatives, gouvernementales et internationales, le rôle moteur qu'elles ont à jouer en faveur de sa promotion intégrale. Rendez-vous donc le 15 septembre 2026 pour y revenir. Je voudrais enfin terminer mon discours en évoquant cette belle victoire, à caractère historique brillamment remportée par l'Afrique. Il y a de cela quelques jours à l'Assemblée générale de l'ONU. En effet, le 4 septembre 2026, l'Assemblée générale des Nations Unies, saisie par le Togo au nom de l'Union africaine, a adopté à la quasi-unanimité de ses membres une résolution historique pour reformer la cartographie mondiale afin de redonner à l'Afrique sa taille et ses proportions réelles sur les planisphères. Désormais, la projection dite Mercator, qui depuis le XVIe siècle défavorise l'Afrique en diminuant considérablement sa superficie, est abandonnée au profit d'un système égal œuf créé en 2018, qui conserve des proportions réelles des territoires. Grâce à ce nouveau système, tous les continents, territoires retrouvent leur dimension exacte sur la cartographie mondiale. Bravo à l'Afrique pour cette belle victoire qui consacre le triomphe du multilatéralisme. C'est sur cette bonne nouvelle que je déclare ouverte la deuxième session ordinaire de l'année 2026 de la première législature du Sénat de la République du Tchad. Je vous remercie de votre aimable attention.
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0: Voilà, auditeurs, auditrices, avec l'exécution de l'hymne national, vous l'avez compris, c'est donc la fin de la cérémonie marquant l'ouverture solennelle de la deuxième session ordinaire 2026 du Sénat, ici au Palais des Arts et de la Culture. Dr Haroun Kabadi, le président de l'institution, qui dans son allocution a tenu à déplorer les conflits intercommunautaires qui ont encore endeuillé des familles tchadiennes. Et c'est pourquoi il a demandé qu'une minute de silence soit observée en mémoire des victimes. Pour le reste, le président Dr Haroun Kabadi a annoncé le calendrier de cette deuxième session ordinaire 2026. Et parmi les textes qui vont être examinés par les sénateurs, il a évoqué la loi des finances pour l'exercice 2026. Le président de l'institution qui a également alerté sur le risque de la faim avec l'irrégularité des pluies constatées cette année. Il a demandé que des mesures anticipatives soient prises et à l'approche de la rentrée scolaire 2026-2027, Dr Haroun Kabadi a tenu à souhaiter bonne rentrée scolaire à tous les enfants tchadiens, par anticipation bien entendu, Tahir.
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0: Voilà, 11h04, Tahir, c'est donc terminé ici au Palais des Arts et de la Culture. Il nous reste à dire quoi? Remercier nos auditeurs et auditrices qui nous ont suivis des bouts d'ampou pour donc cette cérémonie marquant l'ouverture solennelle de la deuxième session ordinaire 2026 du Sénat. L'équipe qui a servi, on rappelle, Mamad Mazal, Adam Dungous, Yann Mouibé et Mohamed Moussa Hamad Tahir, nous avons commencé. Abdel Raouf Ayoub, Abdel Kérim et Volvoubet Passiré vous donneront les détails dans nos différentes éditions. Étaient également de la partie Mahamad Ali, Gondier Félix, Mahmoud Gassara, Ibrahim Abdraman Amdan du côté du ramassage du personnel. Merci de nous avoir suivis. Très bonne suite des programmes sur Radio Tchad.
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0: Nous sommes le jeudi 10 septembre 2026, mesdames et messieurs, à l'écoute de nos programmes. Vous êtes bel et bien dans Antenne Midi qui vous propose à partir de 12h10, votre émission. Gardez l'écoute avec Mac Alex, suivi de votre magazine sur la migration interne à 13h10. 13h35, Radio Service, suivi de vos spots publicitaires à 14h, pile chat d'actualité midi, 14h30, Radio Service suite fin à 15h, ça sera la fin de cette tranche baptisée Antenne Midi pour vous conduire comme tous les jours. Vous avez les différents services composés d'une équipe et ça sort des quatre sous-directions de la radiodiffusion nationale tchadienne. Vous avez la mise en onde par le centre émetteur de Grédia. Nos confrères des stations provinciales assument le relais à la régie d'antenne. Sobo Bayonne, Balois, à la cabine technique, voilà, à la régie d'antenne Sobo Balois Bayonne, à la cabine technique, vous avez Mahadji Mahamat, assisté de Omar Djibrin Adoum, Zenab Ali Younous, ainsi que Rokadji Freddy. Pour nos enregistrements, vous avez Mahamat Nour Moussa, entouré également de ses stagiaires au micro.
1: John Abouatin Fidèle.
0: Et moi-même, Yana Matseline. Et mesdames et messieurs, comme d'hab, vous avez les variétés musicales qui accompagnent tout doucement ce programme. Ainsi, nous accueillons Enkeven qui nous propose son titre Tchadaguinan, question.

pour ce titre Tchad à Guine. Nous sommes déjà à 12 heures passées de 8 minutes et là, nous allons céder la place tout doucement à Mac Alex qui va s'installer pour votre émission Gardez l'écoute dans quelques minutes. Et là, le groupe Tibesti qui nous propose également son titre Passei. Gardez toujours votre position d'écoute et à tout à l'heure.

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0: Une radio sans auditeurs, c'est une voix qui parle dans le silence, mais une radio avec ses auditeurs, c'est une histoire qui s'écrit en direct. Bonjour à toutes et à tous, bonjour le Tchad, bonjour à vous qui nous écoutez depuis N'Djamena, depuis les provinces, mais aussi à celles et ceux qui nous suivent bien au-delà de nos frontières. Comme chaque jour, la RNT vous ouvre ses portes pour un nouveau moment de proximité, de musique, de découverte et surtout d'interactivité. Bienvenue dans Gardez l'écoute, votre rendez-vous quotidien sur les ondes de la RNT, la radio diffusion nationale tchadienne. Nous sommes mardi 10 septembre 2026 et nous sommes contents une fois de plus d'être avec vous. Gardez l'écoute, ce n'est pas simplement une émission que l'on présente, c'est une émission que nous construisons ensemble. Vous et nous, et de la musique pour accompagner votre pause méridienne, des artistes, des voix et des univers à découvrir, des réactions et surtout votre participation. Parce que votre voix a toute sa place ici. Alors que vous soyez au bureau, à la maison, dans votre boutique ou volant, sur un chantier ou simplement confortablement installé quelque part avec votre téléphone, à portée de main, restez avec nous. 50 minutes à passer ensemble, nous avons déjà épuisé 3, il nous reste encore assez de minutes. Mais sachez que l'équipe qui m'accompagne est composée de Mahmoud Gassara, la technique à ses côtés se trouve Réouka Diffédi et Youssouf Abdelhamane Mahamat. Nous avons à la régie d'antenne Balwa Fils. Au micro, je suis votre humble serviteur, rappelez-moi comme vous voulez, Alexis Dimasra ou Mac Alex. Voici les trois questions du jour. La première question, quand célèbre-t-on la journée mondiale de sensibilisation à la dystrophie musculaire de Duchenne? Quand célèbre-t-on la journée mondiale de sensibilisation à la dystrophie musculaire de Duchenne? Deuxième question, que signifie HLM? Que signifie HLM? HLM, HLM, c'est quoi? Et enfin, à qui peut-on attribuer cette citation? Chacun de nous quitte la vie avec le sentiment qu'il vient à peine de naître. Chacun de nous quitte la vie avec le sentiment qu'il vient à peine de naître. 6-1-53-53-2-0-61-53-53-20. C'est le numéro d'appel. Montez le volume. Rapprochez-vous de votre radio. Préparez vos appels. Gardez l'écoute. Commence maintenant.
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1: Ah oui, il s'appelle Apisto Mbang. Faut chercher. Ah oui, c'est le titre qui passe actuellement en fond sonore sur votre radio. C'est un jeune artiste un peu beaucoup plus dans le gospel qui vit en France et qui de temps en temps organise également des shows. Il a invité plusieurs fois le groupe Matania, Gaz David, beaucoup d'artistes à venir représenter ou bien à venir parler ou bien chanter hein, pour que les gens puissent faire connaître la musique tchadienne en France. Il s'appelle Apisto Mbang. Nous avons un tout premier appel. Et c'est Mbaye le Parisien qui est au bout de fil. Mbaye, bonjour. Hello, Mbaye. Bonjour, ça va? Allô, on est là, Mbaye?
2: On est là.
1: Voilà, très bien. Là, je vous écoute bien. Mm-hmm.
2: C'est bon?
1: C'est bon. Mm-hmm. De votre côté, ça va?
2: Ouais, ça va. On a ma tchang.
1: On a ma tchang, tchang. On est là. On gère la maison, on soutient la maison.
2: Ouais, c'est bien.
1: Merci de faire partie de l'équipe.
2: C'est ça.
1: Mm-hmm. Sinon.
2: Bon.
1: Oui.
2: On a la radio à Vichy, puisque c'est pas dans la navette, c'est pas
1: bon. Ah ah. Donc, il y a des propositions ou pas?
2: Ah, c'est ça, mais c'est
1: bon. Biden, c'est.
2: Biden, avec Allah, en tant que
1: lui. Inch'Allah, Allah est en tant que lui.
2: Ah, mais c'est un homme, Mahmoud Gassara Kassir.
1: Ah ah, vous avez fait technique.
2: Ah, là.
1: Au revoir, Salama, Kassimak. D'accord. Merci beaucoup. On est ensemble à tout à l'heure, 61 53 53. Bon, c'est le numéro d'appel.

0: Après Mbaye les Parisiens, nous sommes à Bourdou-Bourdou avec Sidik Abakar. Bonjour Sidik.
1: Oui, bonjour.
0: C'est comment?
1: Oui, ça va.
0: Et Bourdou-Bourdou, ça va?
1: Nous sommes toujours debout.
0: D'accord, opérationnel.
1: Oui.
0: C'est bien. Mm-hmm.
1: La question numéro 2.
0: Numéro 2.
1: Oui.
0: Oui.
1: Je propose habitation à loyer modéré.
0: D'accord, ça c'est pour HLM. D'accord, ce n'était... troisième question ou première? Félix, il est parti. 61 53 50, c'est le numéro d'appel.

steak au marron. Écoute ça. Quand quelqu'un mange, boit et profite des résultats de son travail, c'est un don de Dieu, disait l'Ecclésiaste. Ah oui, mon ami, il faut travailler Dieu.

À Piston Bang, faut chercher sur le titre qui passe actuellement en fonctionnant sur votre radio, exactement à 12h21. Nous avons trois questions. La première question dit ceci: quand célèbre-t-on la journée mondiale de sensibilisation à la dystrophie musculaire de Duchenne? Deuxième question: que signifie HLM? H comme Hilaire, L comme Lévy et M comme Ahmad. Et enfin, la troisième question: à qui peut-on attribuer cette citation? Chacun de nous quitte la vie avec le sentiment qu'il vient à peine de naître. 61 53 53 20, c'est le numéro d'appel après Apisto Bang. Retrouvons cette fois-ci Saul Peter Ragambose.

Ragambose, sous le Peter, sous la platine de votre radio. On ne peut pas, on ne sait pas exactement ce qui se passe, mais c'est difficile. Le réseau est plein, mais on n'arrive pas à quelquefois pour envoyer un message, pour recevoir des appels, c'est difficile. Bon, c'est pas à notre niveau de toutes façons. Bon, on espère que les dieux des ondes ou les dieux de la technique seront avec nous pour qu'on puisse bien finir notre émission. Quand cela ne tient, nous allons poursuivre tranquillement en musique. La première question, quand célèbre-t-on la journée mondiale de sensibilisation à la dystrophie musculaire de Duchenne? Deuxième question, que signifie HLM? Et enfin, à qui peut-on attribuer cette citation? Chacun de nous quitte la vie avec le sentiment qu'il vient à peine de naître. 61 53 53 20, c'est le numéro d'appel. Après, sur le Peter, retrouvons cette fois-ci William Caldé, en fit ici avec Adeline Derguet et Lundi, ça donne Mos Gadi, c'est une exclusivité. On écoute.

Ah oui, vous avez senti de l'énergie, de la puissance également, hein, de talent à travers ce titre Mosgadi. William Kaldé en fait ici avec Abdoulaye Ndergué et Lensi. Exclusivité sur votre radio. On écoute.

Ah oui, c'est un vrai bandit, ce sont, retenez bien les noms, William Kaldé, Abdoulaye Ndergué, Lindsay, que vous connaissez très bien déjà. C'est en exclusivité, chance de l'avoir. Merci beaucoup pour cette galette. Mesdames, messieurs, l'émission s'est gardée. L'écoute, ça se passe quand sur la zone de la RNT. Du lundi au vendredi, de 12h10 à 13h, nous avons trois questions. Aujourd'hui, la première question, quand célèbre-t-on la journée mondiale de sensibilisation à la dystrophie musculaire de Duchenne? Deuxième question, que signifie HLM? Et enfin, à qui peut-on attribuer cette citation? Chacun de nous quitte la vie avec le sentiment qu'il vient à peine de naître. 61, 53, 53, 20, c'est le numéro d'appel. Nous poursuivons musique Hippo King, Dit M. Tato, ça donne des...

Ah oui, nous avons Jafar Brahim qui vient sauver la mise. Jafar Brahim, bonjour. Allez, quoi, salam, on dit quoi, Jafar? Ça va très bien. Sauf que le réseau ne nous rend pas heureux aujourd'hui. Allez, depuis là, appelle là, veille dire à contre-goutte. Allô? Jafar, il est parti? Aïe, aïe, aïe. Oh là là, oh là là. Tonton Philemon, bonjour. Salut. Ah, il dit, hein, il a essayé également, il a causé un technicien, il n'arrive pas à communiquer avec nous. Ah oui, salut à tous ceux qui sont connectés sur la chaîne nationale. On écoute, Hippo King, dites M. Tato. Donnez, dites comme ça toutes les femmes connectées sur la chaîne nationale.

0: Ah oui, c'est toujours comme ça. Quand deux jeunes s'aiment, quelquefois, il y a beaucoup de gens de la famille, des deux familles qui s'interposent, qui s'opposent à leur union. Mais on ne sait pas ce que l'avenir nous réserve. Hein. C'est quand les deux vivent ensemble, ils vivent heureux, l'homme travaille, la femme est épanouie. C'est à ce niveau-là seulement qu'on se rend compte que, bon, on a fait une bêtise, hein, de faire des reproches à ces jeunes-là. Mais bon, ils sont faits pour vivre ensemble. Laissez les jeunes vivre leur idylle, hein, ok? Kadel Arachi, bonjour.
1: Bonjour mon ami, ça va?
0: Ça va bien mon ami, et la famille?
1: Alhamdulillah, ça va, comment la chaleur?
0: Oh Dieu merci, on essaie de gérer seulement.
1: On est toujours là.
0: C'est fort, c'est fort, c'est fort, mais on gère seulement.
1: C'est le moment.
0: C'est le moment, c'est ça.
1: Oui, avant de participer à notre émission, il faut aider-nous un peu là, le problème de coupure là, ça ne tient pas.
0: Vraiment, nous tous on est dedans.
1: Ah, c'est le problème là, chaque jour, le gouvernement c'est le coupure là, c'est pas bon.
0: C'est pas le gouvernement, c'est... Il y a un service qui est dédié.
1: Oui, c'est le service là, le service de SCDD là.
0: Oui, Tchadelec, c'est Tchadelec.
1: C'est
0: Tchadelec.
1: C'est normal.
0: Oui.
1: C'est pour les vivre. C'est ça, ouais. Moi je lance à la radio là, tous les services écoutent seulement.
0: Oui, c'est l'économie du pays, hein, l'électricité.
1: Ah, hein? C'est pas normal.
0: Franchement.
1: C'est pas normal.
0: Franchement. Ah, j'espère que le message est entendu, hein, j'espère bien.
1: Oui, c'est ça.
0: Est-ce que là, c'est...
1: Vous avez combien de questions?
0: Nous en avons trois. La première question, quand célèbre-t-on la journée mondiale de sensibilisation à la dystrophie musculaire de Duchenne?
1: Ça, c'est la première question.
0: Oui, c'est la première. Deuxième question, que signifie HLM?
1: La troisième,
0: à qui peut-on attribuer cette citation? Chacun de nous quitte la vie avec le sentiment qu'il vient à peine de naître.
1: D'accord, je reviendrai après.
0: Merci beaucoup, Kadela. Rachi, on est ensemble.
1: Je reviendrai après.
0: Merci, on est ensemble. Ok, bon. Après Hippo King et Ditz M'Tato, retrouvons cette fois-ci un autre duo composé de Airbus et du général Ampil. Kep Melde, c'est le titre, on écoute.

Ah, tu m'aimes. Bon, je comprends pas trop, hein. C'est un Kim, apparemment. Mogala, pour les Kim qui sont à l'écoute, salut à vous, merci beaucoup. L'artiste s'appelle Airbus, en fait avec son producteur général Ampil, bien sûr, qui est à l'écoute, à qui on dit comme ça, big up. Kamele, c'est le titre. SDS, salut, c'est tu à l'écoute, bien sûr. 61 53 53 20 sur le numéro d'appel. La première question, quand célèbre-t-on la journée mondiale de sensibilisation à la dystrophie musculaire de Duchenne? Deuxième question, que signifie HLM? Et enfin, à qui peut-on attribuer cette citation? Chacun de nous quitte la vie avec le sentiment qu'il vient à peine de naître. 61 53 53 20 sur le numéro d'appel. On va changer de son cette fois-ci. On va retrouver Issa Nembas. Feu rouge, on écoute.

Et Sandem passe, feu rouge, c'est le titre qui passe actuellement, 12h45. Nous sommes à Koundoul cette fois-ci avec Alassra qui est reparti sur les points de pierre. Alassra, il faut nous rappeler 60-53-50-20. Aujourd'hui, hein, nous sommes pauvres en appel. C'est le réseau fait Jean-Jean. Okay. Mais bon, on est avec vous jusqu'à 13h. On écoute toujours Issa Ndembas.

0: Nous sommes cette fois-ci au quartier Béguinage avec Amad Sougui. Amad, bonjour.
1: Bonjour, Mac Alex, bonjour.
0: Bonjour, on dit quoi, Amad Sougui?
1: On dit Alhamdulillah, et vous?
0: Dieu merci, ça va très bien.
1: Merci, avec le salaire.
0: Oh, on gère seulement.
1: Merci, Aza. Kilim Koulou, tu es au baril, ma fille.
0: Kilim Koulou, quand il fait très chaud, là, ça lâche. Hein?
1: Ah, ça lâche.
0: Hein? Là, on a des clims qui ont lâché aussi. Hein?
1: Non, pas si, aujourd'hui, peut-être, on va trouver l'eau. Hein?
0: C'est ça, il a commencé, la chaleur a commencé très tôt aujourd'hui.
1: Ouais, c'est ça.
0: C'est ça. Rien de spécial, on est là, tranquille. Vous et nous.
1: Hein?
0: Vous et nous, l'essentiel pour nous, c'est de vous entendre, c'est de faire l'émission pour vous.
1: Moi?
0: Oui, vous et nous. Ah. Nous, notre devoir, c'est de vous faire des émissions.
1: Ok, pas de soucis.
0: Oui. La première question. Quand célèbre-t-on la journée mondiale de sensibilisation à la dystrophie musculaire de Duchenne?
1: Et la deuxième?
0: Deuxième, que signifie HLM?
1: HLM.
0: Oui, HLM.
1: HMM ou A?
0: HLM.
1: Ok, et la troisième?
0: La troisième, à qui peut-on attribuer cette citation? Chacun de nous quitte la vie avec le sentiment qu'il vient à peine de naître.
1: Ok, je reviens si je trouve l'opportunité de résumer.
0: Inch'Allah, vous allez trouver, ok?
1: Merci.
0: Merci, on vous raccompagne cette fois-ci avec Achille Baldal qui se pointe avec un fonctionnaire. On envoie ce titre à tous les fonctionnaires qui sont à l'écoute.

0: Et nous sommes cette fois-ci à Béchy, c'est le tout premier appel apparemment. Maurice Dartouna, bonjour.
1: Bonjour le phénoménal.
0: On dit quoi?
1: Bien merci, ça va.
0: Aujourd'hui nous sommes pauvres en appel.
1: Voilà, aujourd'hui là, le c'est réseau, pas facile, vrai.
0: Le réseau, c'est fait jajar. Alors que le réseau, l'appareil est ouvert depuis avant que je ne finisse de lancer l'émission.
1: Vraiment.
0: Franchement, c'est difficile à comprendre.
1: Ok, pour la première question.
0: La première question.
1: La journée mondiale de la sensibilisation.
0: Oui, à la dystrophie musculaire de Duchenne.
1: Oui, c'est célébré chaque 15 septembre.
0: Chaque
1: 15 septembre.
0: 15, vous avez dit
1: 15, 15.
0: D'accord, c'est noté. Deuxième question.
1: La deuxième. Le site la HLM,
0: oui.
1: Habitation à loyer modéré.
0: D'accord, c'est noté.
1: La troisième, sinon j'en ai pas.
0: La troisième, à qui peut-on attribuer cette citation? Chacun de nous quitte la vie avec le sentiment qu'il vient à peine de naître.
1: D'accord.
0: Mais essayez de vérifier la première là. Est-ce qu'il n'y a pas une erreur sur la date? Essayez de vérifier.
1: D'accord.
0: Okay.
1: D'accord.
0: Merci. À tout à l'heure.

0: Nous sommes cette fois-ci à Dingangali avec Malumana Mathieu Mokube. Bonjour.
1: Bonjour, Makaïto, comment allez-vous?
0: Nous allons bien maintenant. Quand on reçoit les appels comme ça, là, on va bien. C'est quand il n'y a pas d'appel, là, on est malheureux. Hein?
1: Moi, j'ai commencé depuis 12h08, là, j'ai lancé carrément et
0: je ne sors pas. Oui, c'est ça, alors que l'appareil est allumé depuis. Le Nagra est opérationnel.
1: Oui, j'ai dit, mais avec toute la beauté de la nature de Dingangali, aujourd'hui, là, c'est comment?
0: C'est bizarre aujourd'hui.
1: C'est bizarre.
0: C'est pas seulement Dingangali aujourd'hui. C'est ça. Apparemment, c'est un peu général. Même la connexion, c'est un peu compliqué.
1: Oui, justement.
0: Donc, maintenant, heureusement, on reçoit les appels, c'est bien.
1: Oui, c'est bien. C'est la famille. Quand on est en actif, là, donc, écoute comme ça, c'est bien.
0: C'est ça. Ça passe.
1: Pour la première question.
0: Oui.
1: Le gouvernement, au hasard, c'est le 15 septembre.
0: Le 15?
1: Oui, septembre.
0: Les notes me disent que c'est pas ça. Mes informations me disent que c'est une autre date. Deuxième question.
1: Deuxième question.
0: HLM.
1: HLM.
0: Oui.
1: Oui, c'est...
0: Non. C'est pas autorité.
1: Okay,
0: H, c'est autre chose. Et
1: oui,
0: L, M.
1: Oui. Pour la troisième question.
0: Oui.
1: Et la première question, c'est le 7 septembre. Le 7 septembre.
0: Le 7 septembre, d'accord. Et la dernière question.
1: Oui, la dernière question, je reviendrai après.
0: D'accord, il n'y a pas de souci. On a encore 7 minutes à passer ensemble, OK? Je rappelle les trois questions. La première question, quand célèbre-t-on la journée mondiale de sensibilisation à la dystrophie musculaire de Duchenne? Deuxième, que signifie HLM? Et enfin, à qui peut-on attribuer cette citation? Chacun de nous quitte la vie avec le sentiment qu'il vient à peine de naître. 71 53 53 20, c'est le numéro d'appel. On écoute Ngas David, comme dirait Nadilem, Ngas David. Voilà, qui va nous chanter ici. Tchat Tembi, on écoute.

0: Ma fessi que Sidik Abakar est de retour. Bonjour depuis Bourdou Bourdou.
1: Depuis Bourdou Bourdou, oui.
0: Oui.
1: Pour la première question.
0: La première question.
1: Je propose chaque 15 septembre.
0: 15 c'est pas 15. Les informations que j'ai là, c'est pas le 15.
1: Ah bon?
0: Oui. Divisé.
1: Là, je propose 16.
0: Divisé. Faites la division.
1: Là, ok, le 8 septembre.
0: Un peu encore.
1: Le 7.
0: D'accord, je vais garder le 7, ok?
1: Ok, d'accord.
0: D'accord. Et la troisième, on ne la touche pas? Oh, il est parti. Désolé, 61 53 53 20, c'est le numéro d'appel.

0: Ahmad Sougui est de retour. Rebonjour.
1: Bonjour, rebonjour.
0: On dit quoi?
1: On dit à la fin de la vie.
0: D'accord, ça va très bien.
1: Ok, je suis venu par rapport à la première question.
0: D'accord, allons-y.
1: Ouais, je propose chaque 16 septembre.
0: Chaque
1: 16.
0: 16 ou 7?
1: Non, chaque 7. C'est pas 7. 16.
0: D'accord, 7. Ok, c'est notre terme.
1: Voilà, chaque 7 septembre.
0: D'accord, et deuxième?
1: Non.
0: Vous ne la touchez pas?
1: Non, la deuxième, c'est HLM.
0: Ah, HLM. Quand vous regardez dans les films, là, les films français, autres, HLM, HLM.
1: Ah, HLM, ok. Hey. HLM,
0: on le dit sans toutefois connaître.
1: Ah.
0: Hein?
1: H, là, c'est H, je prends... Oh, il n'y a pas? Autorité, il n'y a pas?
0: Non, ce n'est pas autorité. Comme c'est H, là, comme on parle de maison, ça doit être forcément habitation, un truc.
1: Ah, ok. HLM, H,
0: habitation. Et puis le reste, là, trouver ça.
1: Ok, HLM, c'est habitation. Habitation.
0: Cherchez, et puis revenez-nous. On a encore 2 minutes à passer ensemble.
1: Ok, je cherche.
0: Merci. Ahmad, à tout à l'heure.

0: Ah oui, ça c'est la partie chauffée. Je vais me mettre debout pour danser avec Gaz David. Ah oui, tchouba, tchouba, tchouba, tchouba, tchouba, tchouba. Ah oui, nous repartons une fois de plus à Dingangali. Et m'occupe au bout de fil. Allô?
1: Rebonjour, Makarek.
0: Oui, rebonjour. Mm-hmm. D'accord, vous êtes au bout de fil là. Vous êtes en direct.
1: Le truc là, Haslem là.
0: Oui.
1: Habitation. Autorité modérée.
0: Habitation.
1: Oui.
0: Elle c'est quoi?
1: Autorité modérée.
0: Pas autorité. Elle. Hein?
1: De loyauté modérée.
0: Loyauté, choisissez entre loyer et loyauté.
1: Hein?
0: Si on vous demande de choisir entre loyer et loyauté, là, vous allez choisir quoi?
1: Loyer.
0: Loyer et loyauté, là.
1: Oui, loyauté.
0: D'accord, c'est votre proposition, ok?
1: Oui.
0: D'accord, bon, on va, comme on n'a pas assez de temps, on va boucler l'émission, mais vous allez compter en langue, allez-y.
1: Oui, Théo. Hindi.
0: Et enfin, merci beaucoup. C'est pratiquement terminé pour ce quatrième numéro de la semaine de votre émission. Gardez les côtes, mesdames, messieurs. C'est toujours un plaisir d'être en votre compagnie. Nous avons trois questions. La première question, quand célèbre-t-on la journée mondiale de sensibilisation à la dystrophie musculaire de Duchenne? Ah oui, elle est célébrée chaque 7 septembre. Chaque 7 septembre, elle vise à mieux faire connaître cette maladie génétique rare, à soutenir les personnes touchées et leurs familles, et à favoriser l'accès au diagnostic et aux soins. Cette année, le thème est l'accès change des vies. L'accès change des vies. Et là, le tout premier à nous faire la proposition, c'est M.O.Cube. Maloumana Mathieu de Nigangali, qui était venu tout à l'heure, et qui était le dernier où j'étais d'ailleurs. La deuxième personne à trouver cette réponse, c'est Sidik Abakar depuis Bourdou et Amad Tsugi depuis le quartier Béguinage. Donc, félicitations à vous, M.O.Cube. Maloumana Mathieu de Nigangali, Sidik Abakar de Bourdou et Amad Tsugi du quartier Béguinage. Deuxième question, que signifie HLM? HLM signifie habitation à loyer modéré. Habitation à loyer modéré. Et le tout premier à nous faire la proposition, c'est Sidik Abakar de Bourdou et Dosna Maurice d'Abéché. Donc, félicitations à vous, Sidik Abakar de Bourdou, également à Dosna Maurice d'Abéché. La dernière question va revenir encore le lundi, parce qu'il n'y a aucune bonne proposition, aucun gagnant. À qui peut-on attribuer cette citation? Chacun de nous quitte la vie avec le sentiment qu'il vient à peine de naître. Ah oui, aucune bonne proposition. Mesdames et messieurs, sachez que la technique est assurée par Mahmoud Gassara. À ses côtés se trouvent deux jeunes qui ont cet amour d'apprendre également la technique. Nous avons Rukadi Fedi et Youssouf Abdurrahman Mahamat. À la régie d'antenne, Ballon Fils, au micro, je suis votre humble serviteur. Rappelez-moi quand vous voulez, Alexis Dimasra ou Mac Alexis. Je vous laisse en compagnie de Céline et de Fidèle. Céline, Fidèle. Donc, le duo va vous conduire jusqu'à 15h. Portez-vous bien. Bon appétit à toutes et à tous et à demain.
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Mesdames et messieurs, c'était Alain Garou qui nous a chanté son titre Demande au soleil, précédé de votre émission Gardez l'écoute. Nous sommes à 13h passées de 7 minutes. À présent, rendons-nous au Burkina Faso, retrouver le duo Tania et Flobi, dont leur titre Sougadadi.

0: Nous sommes à 13h passées de 10 minutes, mesdames et messieurs. À présent, je vous convie à suivre votre magazine sur la migration interne. Bonne écoute. Mesdames, messieurs, bienvenue sur ce magazine consacré à la migration interne. Pour parler des conséquences socio-économiques, nous avons rencontré un économiste, un analyste politique et aussi recueilli quelques témoignages des jeunes. Au micro, je suis Yana Matseline. À N'Djamena, la capitale du Tchad, plus jamais, l'on constate que la migration interne devient un phénomène inquiétant. De nombreux jeunes quittent leurs parents et activités champêtres, débarquant dans la capitale à la recherche d'une vie meilleure. Situation qui n'est pas sans conséquences. Écoutons les témoignages de ces jeunes à la recherche d'opportunités.
1: Bon, je vis ici à N'Djamena depuis 6 ans. Nous vivons dans une zone un peu reculée. Ces déplacements sont beaucoup plus pour mener notre vie à un niveau un peu élevé dans le domaine des études. C'est ça la cause de ces déplacements ici. Je peux dire chômeur en temps terre, débrouillard aussi. Donc chaque chose a son temps. Quand on n'a pas encore une vie stable, on doit se chercher de gauche à droite à exister. Donc c'est pourquoi. Et on peut aussi dire satisfait d'une part concernant aussi les activités menées. Aussi, donc, la rémunération concerne aussi le niveau de travail. Donc, c'est ça. Des fois, la société nous ramène des arguments non fondés que non, elle est en faillite ou ceux qui ont des contrats avec elle ne leur répondent pas vite. En fait, concernant le paiement, il n'y a pas une satisfaction totale, on peut le dire. On fait avec.
2: J'ai vu ici à N'Djamena depuis il y a de cela 3 ans. Je suis un étudiant en deuxième année à l'université Emikoussi en sciences infirmières. Avant, j'étais à Bangor. Le fait de rester sur place, ça ne donne pas. Surtout pour un jeune, tu ne dois pas rester sur place pour plusieurs raisons. Pour les études supérieures, si tes parents n'ont pas de moyens, donc toi-même, tu peux, n'est-ce pas, tu peux venir ailleurs, tu peux chercher le petit boulot pour, n'est-ce pas, poursuivre tes études. Mais si tu restes dans ta localité sur place, je crois que parfois il n'y a pas des activités. Et là, c'est un peu compliqué. Tu ne peux pas t'en sortir. Donc, le meilleur choix, c'est de quitter ta localité et puis venir dans une capitale comme N'Djamena. Tu peux avoir un petit boulot. En travaillant, tu peux poursuivre tes études là, normalement. Là, il n'y aura pas de difficultés. Ici, à N'Djamena, il y a assez d'activités. Bon, ici, il n'y a pas de travaux champêtres, mais il y a quand même des chantiers et autres. Pendant les vacances, je travaille et c'est comme ça que je progresse. Il n'y a pas une mauvaise activité. Il faut se donner au travail. Quand on est jeune, on ne doit pas rester sur place. Ton boulot, c'est ton boulot. Je suis très heureux de ce que je fais comme travail. Et ça me donne le courage. Et ça me donne la force. C'est une bonne chose pour moi, quoi. Je peux me prendre en charge, en fait. Le travail est une source du bonheur. Le peu que je trouve là, ça me permet de faire mes petits besoins. Mais si je restais sans rien faire là, je ne peux pas m'en sortir, quoi. Je suis obligé de faire ce travail et en travaillant, je me libère.
0: Après les témoignages de ces jeunes en quête d'opportunités, nous nous sommes entretenus avec les spécialistes sur les conséquences socio-économiques de la migration interne. Docteur Yamingue Betimbaye, analyste politique.
3: Dans le contexte tchadien, la migration interne est liée essentiellement à la recherche d'opportunités parce que ce qu'on observe, c'est une migration qui est aussi caractérisée par la dimension économique. Donc c'est davantage une migration économique interne et qui se fait du milieu rural vers le milieu urbain essentiellement. Si on écarte une nouvelle dimension qui est en train de monter, qui est cette migration vers les sites d'exploitation minière. Essentiellement, c'est une migration qui est liée à la recherche d'opportunités, parce qu'il y a plus d'opportunités finalement dans les milieux urbains que dans les milieux ruraux, où les sources de production sont de plus en plus affectées. Par exemple, on voit des personnes, beaucoup plus des jeunes, qui quittent des milieux ruraux où la terre devient de plus en plus infertile, où les conditions physiques du milieu sont affectées par le changement climatique et donc il y a un dérèglement pluviométrique qui ne garantit plus des rendements agricoles ou des rendements pastoraux élevés. Mais à côté de ces facteurs liés aux productions en général, il y a aussi des conflits familiaux, des conflits sociaux qu'on observe parfois dans certains milieux ruraux. Et ce sont des conflits qui sont quelquefois interclaniques avec un poids plus élevé de certaines familles ou de certains clans sur des autres. Et à cause de ces conflits, certaines personnes sont obligées de quitter leur milieu classique de vie pour aller à la recherche des conditions de vie, mais aussi d'autres sites pour vivre. Il y a un facteur qu'on ne voit pas souvent, c'est la rigidité des pouvoirs locaux. Certains pouvoirs locaux sont très rigides. Au fur et à mesure, on se retrouve aussi en face d'une jeune génération qui n'accepte plus de supporter le poids de cette rigidité des pouvoirs locaux. Cela peut s'illustrer par exemple par le fait que dans certains villages, les terres se raréfient et donc ce sont soit les chefs, les membres des familles des chefs, ou bien ceux qui ont un peu plus de revenus, qui passent par les chefs de terre et qui ont accès aux terres qui sont encore productives. Et le reste des parcelles pratiquement non productives sont affectées aux autres. Lorsqu'il y a des contestations, ces contestations sont souvent sévèrement réprimées. Donc cette rigidité des pouvoirs traditionnels, en partie, contribue aussi à alimenter cette migration interne.
0: Bien, quel est l'impact de la migration interne sur les villes?
3: Ce qu'on observe, ce qui est souvent relevé, c'est la question de l'insécurité. Parce que, tort ou à raison, on considère que ce sont ceux qui viennent des milieux ruraux, qui ont très peu de moyens, très peu de ressources, qui vivent dans une certaine précarité et qui vivent à la lisière des villes, ils vivent dans les quartiers périphériques ou dans les villages environnants et qui interagissent au quotidien avec l'espace urbain. On met sur la tête de ces acteurs beaucoup de travers liés à l'insécurité. On dit qu'ils n'ont pas suffisamment à manger et donc parfois ils utilisent des moyens déloyaux pour accéder à des revenus. Parfois ils complètent leur alimentation par de l'alcool, par des stupéfiants et ça contribue à alimenter les insécurités dans l'espace urbain. Mais il n'y a pas que l'insécurité. Il y a aussi la promiscuité. Dans certains quartiers de certaines villes, on retrouve une surpopulation inquiétante. Par exemple, dans la capitale, à N'Djamena, il y a des quartiers où on peut retrouver une quarantaine ou une cinquantaine de personnes dans une petite concession avec à peine 5-6 maisons d'une pièce. Donc, il y a une promiscuité qui ouvre la voie aussi à d'autres problèmes, des problèmes de maladie, mais aussi des problèmes de malnutrition et ainsi de suite. À ces deux éléments s'ajoute une dynamique de ruralisation. Il y a une dynamique très forte de ruralisation des espaces urbains. Certaines villes prennent finalement l'allure des gros villages et certains quartiers de certaines villes prennent l'allure des villages au vu des phénomènes qui s'y déploient. Que ce soit dans la capitale ou dans certaines grandes villes, et il suffit de passer les week-ends dans certains quartiers pour avoir l'impression d'être dans des villages. Parce que ces migrants qui arrivent des milieux ruraux transposent leurs propres pratiques culturelles pour ne pas peut-être être totalement déconnectés. Donc par exemple, ils organisent des vastes festivals de danse peut-être pas organisés ou de ce qu'on peut appeler des kermesses où l'alcool, la bière locale coule à flot, où les gens dansent toute la nuit et parfois même jusqu'au petit matin et même certains lundis matins, on les retrouve encore tout groggy dans ces espaces-là. Donc il y a cette dynamique de ruralisation de certains espaces urbains finalement qui sont aussi observés et ces dynamiques sont liées aussi à cette migration interne.
0: Mais comment faire pour freiner ce phénomène?
3: Vous posez une très grande question. C'est vraiment la question à $1000 si on peut le dire ainsi. Je crois que la meilleure façon de corriger un travers, c'est de s'attaquer aux causes du travers. Si on considère que la migration interne ouvre la voie à des problèmes, ça crée plus de problèmes que ça n'apporte des solutions. À tous les niveaux, il faudrait peut-être scruter les facteurs qui alimentent cette migration, qui alimentent ce phénomène et s'efforcer à couper ces facteurs. On disait tout à l'heure que la pauvreté était à la base parce que certains acteurs étaient à la recherche des opportunités. Aujourd'hui, il n'est un secret pour personne que les villes sont devenues très attrayantes, à tort ou à raison. Lorsqu'on est dans le milieu rural, on pense que la ville, c'est l'Eldorado. N'Djamena est perçu dans certains villages comme des habitants de N'Djamena perçoivent l'Europe ou les États-Unis ou le Canada. Donc, on a l'impression que ce sont des espaces où il suffit d'arriver pour s'en sortir. Peut-être qu'il faudrait déconstruire ces perceptions en apportant les opportunités dans le milieu rural. Quoi qu'on dise, il y a très peu d'opportunités dans le milieu rural. Quand on sort des grandes villes, on fait face à un niveau de pauvreté parfois effrayant. Il y a même des études des instances gouvernementales qui confirment que la pauvreté au Tchad est davantage rurale que urbaine. Donc, c'est ramener les opportunités aussi dans le milieu rural. C'est aussi regarder de près comment certains conflits, même des conflits familiaux, sont gérés au niveau rural. Parfois, les acteurs provinciaux ou les acteurs nationaux réagissent sur le coup et après, on abandonne la population au contact de ses propres pouvoirs locaux avec parfois des travers qu'on n'imagine pas. Donc, c'est être assez regardant dans la gestion de ces conflits claniques, de ces conflits familiaux, de ces conflits sociaux finalement dans le milieu rural. Et c'est aussi veiller à ce que les pouvoirs locaux soient un peu plus corrects. Ça tombe bien que le Tchad soit en train d'amorcer un nouveau processus de décentralisation. Et cette idée de rapprocher davantage l'administration des administrés, de transférer certaines compétences qui sont jusqu'à là exercées au niveau national à des niveaux locaux, c'est quelque chose qui pourrait aider. Donc les collectivités autonomes devraient être soutenues par le pouvoir central à développer des politiques d'emploi sérieuses, à développer des initiatives d'emploi sérieuses d'abord et à être aussi très proches de ces problématiques. Je parlais des conflits, je parlais des questions de pouvoir. Et faire en sorte que ces problématiques ne contribuent pas à alimenter le phénomène de migration.
0: D'accord. Pour finir, quelles sont les propositions qui peuvent encourager les jeunes à rester dans leur village?
3: Je n'aime pas cette question parce que lorsque moi-même je suis en ville, je me vois très mal placé en train de demander à d'autres de ne pas venir en ville. Pourquoi moi je reste en ville et je ne veux pas que les autres viennent en ville? Je pense que ça aussi, c'est une question existentielle. On ne peut pas empêcher à des jeunes ruraux de se chercher en ville. La migration, elle est liée à la vie humaine. La mobilité est liée à la vie humaine. Les gens se déplacent qu'on le veuille ou non. Et donc, il faudrait aussi organiser cette migration, organiser cette mobilité, faire en sorte que les gens ne se déplacent pas pour rien. Peut-être aussi donner la possibilité à des jeunes ruraux de venir de temps en temps en ville et de repartir. C'est un peu ce que les Occidentaux font, par exemple, à travers des bourses de mobilité qui identifient certains jeunes avec certains profils et qui se déplacent. Si aujourd'hui, il y a ces initiatives au niveau des ministères comme le ministère de l'élevage ou le ministère de l'agriculture qui identifient des jeunes agriculteurs ou des jeunes éleveurs très efficaces et qu'on déplace, on amène en ville dans le cadre des voyages, d'échanges d'expériences par exemple, ça c'est quelque chose qui peut encourager des jeunes à rester sur place. Ça peut leur donner cette impression qu'il est possible de réussir au village et d'être reconnu en ville et d'être même sollicité en ville sans être totalement déconnecté du milieu rural. Donc il faudrait aller véritablement vers des postures et vers des solutions plus innovantes au lieu de rester dans le recyclage des anciennes solutions où on dit il faudrait obliger les gens à faire ceci, obliger les gens à rester chez eux. Quand ça ne va pas dans le village, les gens sont obligés de partir. À mon avis, c'est véritablement aller vers des solutions plus innovantes.
0: Le phénomène de migration interne reste préoccupant. Les enjeux économiques sont immenses, tant pour les provinces dépeuplées que la capitale surpeuplée. L'économiste Hassan Abdoulaye Kabas nous donne son avis sur la question.
4: C'est un phénomène qui nécessite beaucoup d'attention. La migration des jeunes des zones rurales vers les villes est un phénomène très complexe. Ces jeunes sont influencés par plusieurs facteurs socio-économiques, culturels et environnementaux. En premier lieu, il y a le manque d'opportunités en milieu rural. Les jeunes des campagnes sont souvent confrontés à un accès limité à l'éducation, à la formation professionnelle, aux soins de santé, et aussi aux infrastructures de base, comme l'électricité, l'eau potable ou les routes praticables, ainsi de suite. Cette situation crée un sentiment d'exclusion et pousse les jeunes à chercher une vie meilleure ailleurs. Ensuite, le chômage rural et la faible rentabilité de l'agriculture jouent un rôle majeur. L'agriculture, qui est l'activité principale en milieu rural, est souvent pratiquée de manière traditionnelle, avec peu de mécanisation et un accès limité au marché. Vous connaissez aujourd'hui dans nos campagnes, jusqu'à aujourd'hui, nous sommes à la phase de l'agriculture vivrière. Donc les jeunes aspirent à une vie moderne et à une autonomie financière. Se tournent vers les villes dans l'espoir de trouver un emploi, même informel, ou se lancer dans leur propre activité génératrice de revenus. Il faut aussi souligner l'influence des médias et les réseaux sociaux qui véhiculent une image attrayante de la vie urbaine. Les jeunes sont exposés à des modèles de réussite citadine, à des styles de vie modernes, à des opportunités perçues comme plus accessibles en ville que dans les campagnes. Cela crée une aspiration collective à quitter les villages pour rejoindre les centres urbains. Les effets du changement climatique qui sont non négligeables, les dégradations des terres agricoles, aggravent cette situation aussi. Les sécheresses, les inondations, la baisse de la fertilité du sol rendent l'agriculture de plus en plus difficile. Tout cela combiné pousse les jeunes à abandonner les campagnes pour survivre.
0: Bien, quelles sont les difficultés liées à cette migration?
4: Les difficultés liées à cette migration sont d'abord d'ordre individuel et collectif. Ces jeunes migrants, bien qu'ils soient motivés par l'espoir d'une vie meilleure, engendrent de nombreuses difficultés, tant pour des migrants et même que pour les villes qui les accueillent. Sur le plan individuel, les jeunes migrants font face à une forte précarité. Beaucoup arrivent en ville sans qualification professionnelle, sans réseau de soutien et sans ressources financières. Ils se retrouvent souvent dans des emplois informels, instables et mal rémunérés. Pour ne pas dire simplement dans le chômage pur et simple, le manque de logement les pousse à vivre dans des quartiers informels, parfois insalubres, qu'on appelle les bidonvilles, où les conditions de vie sont très difficiles. Et sur le plan collectif, les villes sont confrontées à une pression démographique croissante. L'arrivée massive des jeunes migrants met à rude épreuve les infrastructures urbaines. Par exemple, les écoles sont surchargées, les hôpitaux débordés, il y a un manque de logement, insécurité, pollution, etc., etc. Cela peut entraîner une détérioration de la qualité de vie pour l'ensemble des habitants. Donc, en milieu rural, cette migration a aussi des conséquences. Par exemple, en milieu rural, cette migration provoque un déséquilibre démographique. Les campagnes se vident de leur jeunesse, ce qui affaiblit la main-d'œuvre agricole et freine le développement local. Les personnes âgées restent souvent seules, sans soutien, et les activités économiques rurales déclinent. Enfin, cette migration peut engendrer des tensions sociales et identitaires, notamment entre les jeunes qui viennent des villages et la population urbaine, en raison de la compétition pour les ressources, les emplois et les services.
0: À part les difficultés, monsieur, sur le plan économique, à quoi peut-on s'attendre de ce phénomène?
4: Sur le plan économique, la migration des jeunes vers les villes peut avoir des effets ambivalents, à la fois positifs et négatifs. Du côté positif, cette migration peut stimuler l'économie urbaine. Les jeunes apportent de la main-d'œuvre, de la créativité et de l'énergie. Ils peuvent contribuer à la croissance du secteur informel, à la création de petites entreprises, si on peut appeler ça entreprise bien sûr, à l'essor de nouveaux services. Cela peut dynamiser les marchés locaux et favoriser l'innovation, surtout si les politiques d'accompagnement sont mises en place. Cependant, les effets négatifs sont également importants, qu'il ne faut pas négliger. L'arrivée massive des jeunes non qualifiés peut accentuer le chômage urbain, créer une concurrence accrue pour les emplois et augmente la pauvreté. Le secteur informel, bien qu'il absorbe une partie de cette main-d'œuvre, reste fragile et peu sécurisé. Sans politique d'insertion, cette migration peut conduire à une marginalisation économique de nombreux jeunes. En milieu rural, le départ des jeunes affaiblit la productivité agricole et freine le développement local. Cela peut entraîner une baisse de production alimentaire, une dépendance accrue aux importations et une augmentation de la pauvreté rurale. En somme, pour que cette migration soit économiquement bénéfique, il est essentiel de mettre en place des politiques équilibrées. Par exemple, le développement des infrastructures rurales, création d'emplois aux nouveaux locaux, formation professionnelle des jeunes, l'amélioration des conditions de vie en campagne. Nous espérons qu'avec la volonté de l'État, avec la décentralisation qui a été lancée il n'y a pas longtemps par les chefs de l'État, il y a un séminaire sur la décentralisation, et les chefs de l'État ont exprimé vraiment sa volonté politique de transférer les ressources vers les régions pour que les campagnes aussi se développent. Pour aussi renforcer les capacités d'accueil des villes, pour éviter que cette dynamique ne devienne un facteur de crise sociale et économique. Sur le plan économique, voilà les impact.
0: Merci bien, monsieur, pour votre disponibilité.
4: C'est à moi de vous remercier une fois de plus.
0: La migration interne est un phénomène complexe et préoccupant. Les enjeux socio-économiques sont immenses, tant pour les zones rurales dépeuplées que les milieux urbains surpeuplés. La solution demande une approche à long terme de la politique gouvernementale afin de créer un avenir solide. Mesdames et messieurs, ce magazine a été réalisé grâce à la collaboration technique de Mahamat Nour Moussa Hassan et Abdoulaye Toche. À la présentation, Yanamad Céline. Merci pour votre oreille attentive. À la présentation, Yanamad Céline. Merci pour votre oreille attentive.

0: Donc, Tonera, c'était à l'instant Dunia Dan, actuelle Dunia Dan Kadji, qui nous a conduit exactement à 13h36, presque, voilà, 37, 35 minutes à la prison Radio Service, à commencer par les officiels.
1: Le président de l'association des mutilés de guerre démobilisés et retraités du Tchad demande à tous les acquéreurs des terrains à Louabaït ayant fait déjà l'objet référence de se présenter au bureau de l'association sise à la rue Tite Charimère, rond-point Pneu, munis de leur dossier et une somme de 10 000 francs CFA. L'ONG Kadra et la fondation Ezeï Doulgué, Mama Ruth, la direction générale de l'Institut supérieur d'économie, de la statistique et d'administration, ECSAD Tchad, porte à la connaissance du public qu'il est ouvert au titre de l'année académique 2026-2027 un concours d'entrée en première année de licence dans les filières suivantes: département de gestion et administration, la douane, administration générale et financière, comptabilité, finance, gestion des ressources humaines et communication, économie monétaire et bancaire, transport, transit et logistique, sciences et gestion agricole, génie civil, management et gestion de projet, gestion et administration des entreprises, gestion des hôpitaux, département de santé, infirmiers diplômés d'État, agents techniques de santé, agents techniques de santé accoucheuses, sages-femmes, nutrition humaine, pharmacie, techniciens de labo, santé publique, agents techniques en ophtalmologie, département technique professionnel, construction métallique, électricité, bâtiment et industriel, menuiserie bois, hygiène et assainissement, froid et climatisation, système solaire, maintenance informatique, électronique et industrielle, secrétariat bureautique, mécanique, électrique, électricité automobile, plomberie, sanitaire, hôtellerie, pâtisserie, maçonnerie, couture et entrepreneuriat. Composition du dossier: une demande manuscrite adressée au directeur général de l'ICESA Tchad, une copie d'acte de naissance, une attestation d'admission au baccalauréat, BEPC ou l'attestation de niveau terminal, un certificat médical d'attente au moins de 3 mois, un casier judiciaire d'attente au moins de 3 mois, deux photos d'identité 4x4, une copie d'acte de naissance, un frais de dépôt de dossier de 3 000 francs CFA non remboursables. Les dossiers sont reçus au secrétariat de l'ICESA Tchad, à Ndiari, au côté sud-est de l'hôpital moderne dans l'enceinte du lycée Collège Solidarité ex-UNESCO. Date de clôture des dossiers: 15 octobre 2026. Composition: 20 octobre. Résultat: 24 octobre. Et la rentrée effective: 26 octobre 2026. ICESA Tchad, c'est la discipline, l'excellence et l'entrepreneuriat. Par ailleurs, la direction recrute un directeur des études, un surveillant général, les enseignants et une secrétaire comptable. Pour tout renseignement, veuillez contacter le 66 27 12 79, le 99 10 77 01 ou le 66 27 49 20. 24. Le directeur de l'école de formation des agents de santé, la référence FSR, informe l'opinion publique qu'il est ouvert au titre de l'année scolaire 2026-2027 un test d'entrée en première année dans les filières suivantes: infirmiers diplômés d'État, sages-femmes et maïticiens diplômés d'État, agents techniques de santé, agents techniques de santé accoucheuse, licence en sciences biomédicales, licence en nutrition, licence en soins infirmiers, licence en soins obstétricaux. Conditions d'admission: bac toute série pour les filières d'infirmiers, sages-femmes et maïticiens diplômés d'État, licence en soins infirmiers et licence en soins obstétricales, bac C et D pour la licence des sciences biomédicales et licence en nutrition, BEPC PC ou BEF pour les ATS et ATS accoucheuses. Composition de dossier. Une demande manuscrite adressée à monsieur le directeur de l'EFAS-R précisant la filière choisie. Une demande d'acte de naissance certifiée. Une attestation de diplôme certifiée. Deux cartes photo d'identité 4x4. 5 000 francs CFA comme frais de dépôt de dossiers non remboursables. Les dossiers sont reçus à la scolarité de l'EFAS-R tous les jours de 8h à 15h, sauf dimanche jusqu'au 28 septembre 2026. Le test aura lieu le 30 septembre 2026 à 8h très précise. Pour toute information complémentaire, veuillez contacter les numéros 66 27 21 67, le 66 23 96 11, le 66 93 89 22, le 68 45 21 97, le 66 09 08 27.
0: Le doyen de la Faculté des sciences économiques et de gestion de l'Université évangélique du Tchad, Ndjaminon, informe les bacheliers de toutes séries confondues le recrutement des étudiants en première année et en troisième année au titre de l'année 2026-2027 dans les filières suivantes: comptabilité, audit et finance, administration et gestion des entreprises, communication d'entreprise, gestion des ressources humaines, organisation et gestion des structures de santé, économie monétaire et bancaire, économie du développement et management des projets, économie appliquée, géographie, options géo-humaines et physique, aménagement du territoire et environnement, développement local, management et leadership, option management des ONDS et association, gestion des conflits et construction de la paix. Dossier à fournir, une demande manuscrite adressée au président de l'université indiquant la filière choisie, une attestation d'admission au baccalauréat ou autre diplôme équivalent, une copie d'acte de naissance, deux cartes photo en couleur, une somme de 5 000 francs comme frais d'études des dossiers. Offrez-vous une formation de qualité professionnalisante et fondée sur les valeurs chrétiennes. En cas de besoin, veuillez contacter les numéros suivants: 66 38 07 24 ou 66 35 95 38 ou encore les 94 19 75 79. Sien le doyen, oui, Namu Dana Bernard. Le vice-recteur de l'Université La Francophonie de Ndjaminon porte à la connaissance de l'ensemble du personnel, toutes catégories confondues, étudiants, enseignants et membres de l'administration de son institution, que les examens de la session de rattrapage du cycle de master tout niveau et toutes filières confondues pour le compte du premier semestre S7 et S9 et du second semestre S8 et S10 de l'année universitaire 2025-2026 se dérouleront dans la période allant du mercredi 16 septembre au jeudi 25 septembre 2026. Un calendrier sera affiché sur les différents tableaux d'affichage et servira de guide pour toutes les informations supplémentaires pratiques. Nota bene, tous les étudiants ayant payé l'intégralité des frais de scolarité de l'année en cours sont invités à retirer leur billet d'accès auprès du service de comptabilité. L'Université La Francophonie de Ndjaminon vous adresse ses voeux de réussite et vous souhaite une préparation optimale. Sian, le vice-recteur de l'Université La Francophonie de Ndjaminon, Dr Lamlam Douagé Nestor. Haute études économiques et de gestion à l'École supérieure à vocation professionnelle, bac plus 3 est la durée de la formation pour l'obtention de la licence à l'école supérieure à vocation professionnelle dans le cadre de la formation licence professionnelle au titre de la rentrée académique 2026-2027. L'école supérieure à vocation professionnelle, en abrégé ESVP, propose aux bacheliers cette filière de formation. Transport, transit et logistique technique douanière, déclarant douane, commerce international, gestion hôtelière et touristique, gestion administrative du personnel en entreprise, secrétariat de direction et bureautique. Le coût annuel de formation en première année de licence est de 200 000 francs CFA. Les inscriptions et réinscriptions ont déjà commencé et elles se poursuivent jusqu'au 10 octobre 2026. En effet, les cours débuteront le 12 octobre 2026 par la grâce de Dieu. Les étudiants ont le choix entre les cours dans la matinée et les cours dans la soirée. ESVP est une institution d'enseignement supérieur agréée par le ministère de l'Enseignement supérieur, de la recherche scientifique et de la formation professionnelle. ESVP est située sur l'axe de l'université Roi Faisal en allant vers la rue de 40 mètres d'Amdéguébé, à l'est de la clinique royale, précisément à côté de l'immeuble de Madame Zanapa Saïr. 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D'ici à présent, Guélendouxia Waïdo, Mahamat Garba Mahaina, Amos Jules Valino, Massi, Pasteur Kaitama Baino, Sarama, Djobalno, Deoussou Massi, Georges Djaïsouno, Dobsangnou, député Boursidi, Gongo, Dubolo Gongo, Filina Gongo, Alnadif Gongo, Dougaï Gongo, Tupa Gongo, Nassou Gongo, Yana Garba, Fegatsou Roger, Lona Moulna, Pascal Kende Richard, Kadakno Garba, Djobelsou Silou, Baïsema Zonzou, Bayelassou Justin, Nadi Yamgeknon, et toute la grande famille Djarao ont le regret d'annoncer le décès de leur fille et sœur Mekongé Gongon Irène, survenue le mardi 8 septembre 2026 à l'hôpital de Bangor des suites d'une courte maladie. Cet avis de décès s'adresse à son père Gongon Garsadi Alaouaï à Gaya, centre Sa Majesté Sidilno Fatsou, chef de canton de Djarao, Sa Majesté Lassanou Pirkoulsou, chef de canton de Gaya, Sa Majesté Barthélemy, chef de canton de Mandakaou Guélémbi, Dobsagangou, Saoumbi Lambert, Djaïwasno, tous à Djarao, Gambaino Madawa et Zinsou Justin Apala, la Gongon à Our, Alamdou Gongon dans le lac.

Moussa Gaston, qui s'est réuni à Garampi, Zongwarna, tout ça, pas là. Ses oncles maternels, Sabagnon Nestor Wélénon, Jean Gaksou, Vangsou André, tous ici en Djamena, Vourdnon, Gaksou Siminon, Martin, Hanam Proksou, Kusungé Simon, tous à Gaïa et tout, à tous ces. À Domon, Saba. Et ceux de Domosaba et du village. À son église FLT, Gonba 4, le lieu de recueillement est à son domicile à Gonba, non loin de la station des bus de Gonba. La veille mortuaire est prévue pour le jeudi 10 septembre, et le retrait du corps à la morgue de Bangor est pour demain, vendredi 11 septembre 2026. L'enterrement est prévu pour le samedi 12 septembre 2026 au village Djaraouboro. Les parents du village sont priés de rester sur place. Que l'âme de la défunte repose en paix. Dendei Hélène Mbaitel Salomon Asde Ngartolomo Taomang Marthe Mbaï Toubam Doyo Jacob Djetolum Djedoné Melom Colette Maître Mundakode Betouji Mikaël Djegedum Bardje Basile Djekornom Bardje Frédéric Singamong Ose Getty Grasse ont la profonde douleur d'annoncer aux parents et amis le décès de leur sœur, cousine, tante, mère et grand-mère, la nommée Dembété Suzanne, survenue le 9 septembre 2026 à Mundu des suites de maladie. Cet avis de décès s'adresse aux parents de Mundu, Doba, Sar, Bero, Mana, Konjala, Gore. Le retrait du corps aura lieu à Mundu le samedi 12 septembre 2026 pour être acheminé à Béromana pour l'inhumation. Dieu a donné, Dieu a repris, que son âme repose en paix. Tarouaï Bernadette Jasra Ngaba Tando Djemadoum Tanam Bangtel Majingar et les enfants de la défunte annoncent avec regret le décès de leur sœur et mère Monique Mawai Kida Bouing, décès survenu le mardi 7 septembre 2026 à l'hôpital Mère-et-Enfant de Toukra, des suites de maladie. Cet avis de décès s'adresse à la grande famille Tando Ndadja de Doba, celle de Majingar Ngaro, bande de Nadili, de Dembo, de Gongnojo, de Sanojo, de Satemei, de Gabian, Wangtayan, Daku, Bangdogo, Moïsala, Sar, ainsi qu'aux parents, amis et connaissances de N'Djamena. Les obsèques auront lieu le samedi 12 septembre chez sa grande sœur Taroaï Bernadette à Koundoul. Orientation, prendre le grand axe situé entre la station d'essence Babalker et le sous-poste police à environ 800 mètres, suivant la plaque campus universitaire à votre droite. Ngar Noudjim Sylvain, Lokissim Goto, Yvonne Pasteur, Ngar Togbe Maurice, la famille Ngar Tamal Jonas, la famille Ngar Tora Joseph, Natongar Samuel, Ngar Tosei Kularangar ont le regret d'annoncer le décès de leur fille. Petite fille et sœur Némerci Ngar Noudjim, décès survenu le 5 septembre 2026 à l'hôpital Notre-Dame des Apôtres, des suites de maladie. Ce avis s'adresse aux familles Gouro, à Bemoron, Enoch.

ndor machinga rasa mundo nga emila koro nga nga yenga kulum au chef de canton des gamins Dimsengar Baungon et au délégué du gouvernement auprès de la province de l'Unity Est nga rorgomt eli a yotoinga Baungon kundul ce avis s'adresse également à la grande famille résidant à Djamena Mundu Doba Sar Bemoron. La levée du corps est prévue pour le vendredi 11 septembre et la dépouille sera cheminée et enterrée à Sar le 12 septembre 2026. Le lieu de recueillement est chez Betoudji Jérémy Gartamal à Walia Hadjaraï, non loin du petit marché. La suite de vos communiqués après le journal.

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0: 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Le journal, et c'est une présentation de Diadim Djemassal. Bonjour Djemassal.
1: Céline, bonjour. Ouverture ce matin de la deuxième session ordinaire 2026 du Sénat. La cérémonie s'est déroulée au Palais des Arts et de la Culture. Lutte contre le paludisme, un atelier de restitution de la campagne de pulvérisation intra-domiciliaire contre les moustiques se tient depuis ce matin ici à N'Djamena. Chat d'actualité midi, vous aurez aussi les nouvelles de nos provinces et la chronique culture. Voilà pour les titres. Mesdames, Messieurs, bonjour. Je disais en titre, la deuxième session ordinaire 2026 du Sénat s'est ouverte ce matin au Palais des Arts et de la Culture. C'était en présence du Premier ministre ambassadeur Alamaï Halina et de plusieurs personnalités de la République. Dans son discours solennel, le président du Sénat, Dr Haroun Kabadi, a relevé tout d'abord les conflits intercommunautaires avant de présenter l'agenda de la session. Selon lui, cette session sera consacrée à l'adoption de la loi des finances 2027 et à l'examen de plusieurs projets et sujets relatifs à la vie sociale. On l'écoute au micro de Vourbobé Passiri.
2: Au-delà de cette fonction de représentativité, le Sénat continuera à exercer pleinement sa fonction de contrôle de l'action gouvernementale à travers des questions orales, les auditions en commission et les missions d'information sur le terrain. Dans cette perspective, j'exhorte le gouvernement à faire preuve, comme à l'accoutumée, d'une collaboration positive afin que nous puissions ensemble bâtir un cadre législatif solide. Cette rentrée parlementaire s'effectue également dans un contexte de déficit pluviométrique inhabituel. La saison des pluies 2026 au Tchad se caractérise en effet par une forte irrégularité, un retard dans son installation et un déficit pluviométrique marqué par rapport au normal climatologique dans plusieurs de nos provinces. Cette situation perturbe le calendrier agricole et présente un risque réel d'une faible production agro-sylvopastorale. De celle-ci pourrait découler une crise alimentaire susceptible de mettre en danger non seulement les populations, mais également les cheptels nationaux. Face à cette situation préoccupante, le gouvernement est en train de prendre toutes les dispositions préventives nécessaires en vue de parer à toute situation de famine. Le Sénat salue cette réponse rapide et assure le gouvernement de son soutien tout en l'exhortant à intégrer le volet urgence pastorale dans sa réponse. Notre responsabilité collective est de faire en sorte qu'aucune famille tchadienne n'ait à souffrir de la faim et que notre cheptel ne manque ni d'eau ni d'alimentation.
1: Il est 14h03, la suite du journal. Une mission gouvernementale conduite par le ministre d'État, ministre en charge des Finances, Tahira Medngeling, séjourne à Abéché. Précision avec vous, Kalmege Hanam.
3: C'est une délégation gouvernementale des cinq ministres qui a foulé le sol de la province du Wadaï, conduite par le ministre d'État, ministre des Finances et du Budget, de l'Économie et de la Coopération internationale, Tahira Medngeling. La mission a été accueillie par le secrétaire général de la province du Wadaï, Jingar Gassi, représentant le délégué général du gouvernement auprès de la province. À l'accueil à l'aéroport d'Abéché, les autorités administratives, civiles, militaires ainsi que le président du conseil provincial du Wadaï étaient présents. Aux côtés du ministre d'État figurent notamment la ministre des Affaires humanitaires Zara Mahamate Issa, le ministre de l'élevage et de la production animale, professeur Abdrahim Awat Ateib, le ministre du commerce et de l'industrie, docteur Gibulu Fanga Mathieu, et le ministre de la production et de l'industrie industrialisation agricole Kedabala. Le secrétaire général de la province du Wadaï, Jingar Gaspar, a salué la présence de la mission gouvernementale dans la province du Wadaï. Cette mission intervient dans un contexte marqué par les préoccupations liées à la faible pluviométrie et aux conditions pastorales. L'objectif est d'anticiper les éventuelles conséquences sur la population et le bétail. Au cours de cette mission, la délégation gouvernementale entend recueillir les préoccupations des acteurs locaux et apprécier les besoins sur le terrain. Une rencontre élargie avec les partenaires humanitaires, les partenaires au développement et les forces vives de la province est également prévue. Pour le ministre d'État, cette démarche doit permettre de mieux coordonner les interventions et de mobiliser les ressources nécessaires afin d'apporter une réponse anticipée aux difficultés qui pourraient découler de la situation pluviométrique. La mission ne se limite toutefois pas au Wadaï. Elle s'inscrit dans une tournée nationale qui doit conduire la délégation dans 11 provinces identifiées touchées par la rareté de pluie afin d'évaluer les réalités locales et de dégager des réponses adaptées. À Béchi, Kalmege Anam pour la radio Tchad.
1: Kalmege Anam Issendjamena, le ministère de la Santé publique et de la Prévention, en collaboration avec le Programme national de lutte contre le paludisme, organise depuis ce matin à la conférence des évêques du Tchad CET, un atelier de restitution de la campagne de pulvérisation intra-domiciliaire contre les moustiques dans la ville de N'Djamena. Objectif, examiner les travaux de cette opération et proposer des solutions. Le reportage d'Hassan Lamé.
4: Le paludisme tue plus de 2500 personnes chaque année au Tchad, selon le rapport 2025 du Programme national de lutte contre le paludisme. Eu égard à l'ampleur des victimes, le gouvernement de la République du Tchad a décidé de prendre le taureau par les cornes en vue de sauver des vies. En août dernier, une pulvérisation intradomiciliaire a été initiée dans la ville de N'Djamena. Il est question de faire l'état de lieu de cette campagne de destruction des moustiques. Évaluer les forces et les faiblesses de cette opération et proposer des correctifs. Ce à quoi le coordonnateur du Programme national de lutte contre le paludisme, Mama Saleh Isakadiar, a insisté sur la nécessité de voir le ménage être protégé contre la maladie. Pour sa part, le secrétaire général adjoint du ministère de la Santé publique et de la Prévention, Mohamed Hamid Ahmad, a rappelé l'efficacité de cette opération.
5: La pulvérisation intradomiciliaire reste un outil efficace, notamment dans les zones de transmission modérée de paludisme, où elle peut être utilisée en complément de moustiquaires imprégnés d'insecticides. Donc elle permet de diminuer la densité des moustiques et réduit le contact homme-vecteur, conduisant ainsi à la baisse de transmission du paludisme.
4: Plus de 80 acteurs en provenance de la ville de N'Djamena vont plancher sur des résultats des opérations de chaque arrondissement.
1: Hassan Lamé, santé toujours, parlons cette fois-ci du lancement ce matin au centre polyvalent Al-Najm de Mursal du test de la charge virale des hépatites B et C. C'est une initiative du ministère de la Santé publique et de la Prévention à travers son programme sectoriel de lutte contre le sida, les hépatites et les infections sexuellement transmissibles. La cérémonie d'ouverture a vu la présence des différents responsables du ministère de la Santé publique et des partenaires techniques et financiers. On en sait davantage dans ce reportage signé Ndjé Maringaradumromarik.
6: Ce test de la charge virale des hépatites B et C qui vient d'être opérationnel est un ouf de soulagement pour les patients en matière d'accès et de coûts de prix hors portée. Selon la représentante de l'Organisation mondiale de la santé, Dr Oumaima Diarma, la charge virale ne doit pas être un frein à l'initiation du traitement chez une personne qui est exigée. Ensuite, elle relève que chaque patient qui remplit les critères doit pouvoir être traité sans attente. Le directeur général du centre Al-Najm, Mohamed Nour Aguid, souligne que ce test constitue une avancée importante dans le renforcement du diagnostic et du suivi de prise en charge.
7: La charge virale est un frein pour la prise en charge des malades. Et le coût, en réalité, chez les fabricants, ça vient à 10 dollars. Et les gens mettent ici 35 000 francs. C'est des choses exorbitantes.
6: Le coordonnateur du programme sectoriel de lutte contre le sida, les hépatites virales et infections sexuellement transmissibles, Dr Diber Ahmad Aliki salue les efforts fournis par les uns et les autres avant de relever l'importance de ce test pour les patients.
8: La mise à disposition de la charge virale au centre Al-Najm constitue donc une pierre importante dans l'édifice de l'élimination des hépatites virales au Tchad. Le diagnostic de l'hépatite B ne doit pas être synonyme de désespoir. Il doit au contraire être le début d'un parcours de soins permettant de mieux connaître sa maladie, d'être régulièrement suivi et de bénéficier lorsque cela est nécessaire.
6: Cet appareil médical est le premier du genre au sein du centre polyvalent Al-Najm et il est prévu également une autre installation à Bangor.
1: Merci Ndjé Marie Ngaradumromarik. Le délégué général du gouvernement auprès de la province du Bata a effectué une visite ce matin à l'hôpital moderne d'Ati, d'où nous appelle Ali Ibrahim Suleiman.
9: L'hôpital moderne d'Ati, inauguré depuis le 29 mars 2024 pour un coût de plus de 6 milliards de nos francs n'est pas encore opérationnel. Une visite des autorités administratives de la province a mis en lumière les difficultés liées à son fonctionnement. Cet hôpital moderne d'Ati est en situation de dégradation. Les portes sont fermées. Aucun employé sur place et le bâtiment est en état de dégradation. Ces centres hospitaliers peinent à répondre aux urgences médicales. Le délégué général du gouvernement auprès de la province de Bata, général de division Ahmed Koukouni Morali, déplore le retard accumulé dans l'achèvement de cette structure sanitaire. Au marché moderne d'Ati, l'autorité provinciale examine l'évolution des prix des denrées alimentaires, constatant une hausse marquée sur plusieurs produits de première nécessité. Le respect de l'hygiène et assainissement dans le marché et aux alentours est aussi abordé par le premier magistrat de la province, instruisant ainsi le maire de la commune à prendre ses responsabilités afin d'assainir le marché.
1: Une foire de distribution des kits alimentaires aux petits ruminants s'est déroulée ce matin à Dougoumène, dans le département d'Iriba. Mamad Saleh Oumar, correspondance.
10: Cette cérémonie de distribution des petits ruminants et des kits aliments bétail au profit de 700 ménages vulnérables dans le département d'Iriba est le fruit du programme Respect résilience économique et sociale des populations de l'Est face aux conflits et changements climatiques au Tchad, lesquels programme mis en œuvre par le consortium IRC International Rescue Committee et concerne Worldwide avec l'appui financier de l'AFD, de la délégation de l'Union européenne et de la coopération suisse. Le sous-préfet de Douguba, Ousmane Saleh, a exprimé sa reconnaissance aux partenaires, notamment IRC, pour cette assistance. Le chef de base IRC, Iriba, Tinan Mirangai, précise de son côté que la présente activité est l'une des actions prévues par son institution pour contribuer à l'amélioration des conditions de vie des communautés suite à l'afflux des réfugiés soudanais. Le délégué provincial en charge de l'élevage de Wadifira, Dr Abdelbag Ibrahim, appelle les bénéficiaires à bien prendre soin de ces animaux pour le bien-être des familles. Le préfet du département d'Iriba, Théodé Signal, a au nom du gouvernement tchadien remercié l'IRC et les bailleurs pour les efforts qu'ils ne cessent de fournir visant à améliorer les conditions de vie des populations tchadiennes, particulièrement celles du département d'Iriba. De Dougoumène, Mahamad Saleh Oumar, Radio Tchad.
1: Merci Mahamad Saleh Oumar. L'ONG Action contre la faim, en partenariat avec la Direction générale de la décentralisation du ministère de l'administration du territoire, renforce les capacités des comités villageois de prévention et de gestion des conflits. Cette initiative s'inscrit dans le cadre du projet d'appui à la résilience économique, sociale et climatique dans la province du Mayo-Kébi-Est, Mboro-Benoît.
11: Cette formation vise à accompagner la mise en œuvre de la feuille de route nationale de la décentralisation en renforçant les compétences et les outils opérationnels des comités villageois de prévention et de gestion des conflits pour une gestion pacifique, inclusive et autonome des tensions communautaires. Après le mot introductif du chef d'antenne de l'action contre la faim du Mayo-Kébi-Est, le directeur général adjoint de la décentralisation, Idriss Ahmad Kriyo, fait savoir que les conflits naissent suite aux pressions démographiques, au non-respect des couloirs de transhumance et au changement climatique. Occasion pour le préfet du département de Mayo-Bonnet, Ahmad Mahamad Nguemin, d'inviter les participants à être assidus aux modules qui seront dispensés par les experts du ministère de la décentralisation afin d'être des acteurs de paix, des conciliateurs et des relais crédibles entre les populations et l'administration locale. Durant les trois jours, les participants vont plancher sur l'analyse des conflits et réalités tchadiennes, alerte précoce et réponse rapide au niveau communautaire, la gestion des ressources et l'inclusion sociale. Bongor, Mboro Benoît pour la Radio Tchad.
1: Dernier élément de ce journal, nous sommes jeudi, c'est la chronique culture. Mama Tahir Fodi nous parle aujourd'hui de la protection sociale des artistes tchadiens. Le voici.
12: Le problème est réel au Tchad. Les artistes vivent souvent des revenus irréguliers et les appels aux dons deviennent un recours lorsqu'un artiste tombe malade ou doit être évacué. Le pays dispose pourtant d'un cadre de couverture santé universelle qui prévoit notamment un régime de travailleurs indépendants. Protéger l'artiste, c'est aussi protéger sa famille. Au Tchad, lorsqu'un artiste tombe gravement malade, la solidarité se transforme souvent en un appel aux dons. Et lorsqu'il disparaîtrait, sa famille peut se retrouver sans ressources. Cette situation ne doit plus être une fatalité. La solution pourrait être la création d'un régime de protection sociale spécialement adapté aux artistes et aux acteurs culturels. Concrètement, le ministère de la Culture, la CNPS, les organisations professionnelles et les compagnies d'assurance pourrait mettre en place une carte sociale de l'artiste donnant accès à une assurance maladie, à une couverture accident et à une assurance décès. Le financement pourrait être partagé. Une petite cotisation régulière de l'artiste, complétée par la contribution de l'État, des collectivités, des organisateurs de spectacles et les partenaires culturels. Une partie de cette recette des grands festivals pourrait être également alimenté un fonds de solidarité et de protection sociale des artistes. Ailleurs, le système spécifique montre que la protection sociale des artistes peut couvrir maladie, retraite et décès. Au Tchad, il faut donc passer de la solidarité d'urgence à une solidarité organisée. Car un artiste qui crée pour la société mérite de pouvoir être soigné, préparer sa retraite et laisser sa famille protégée. Culturellement, à la semaine prochaine.
1: Il est 14h, pratiquement 17 minutes à Sofa, même heure à Eberiat et à Kandara, province de Bahr El Ghazal. Point final à cette édition, le rappel des titres. Ouverture ce matin de la deuxième session ordinaire 2026 du Sénat. La cérémonie s'est déroulée au Palais des Arts et de la Culture. Lutte contre le paludisme, un atelier de restitution de la campagne de pulvérisation intradomiciliaire contre les moustiques se tient depuis ce matin ici à N'Djamena. C'est fini pour ce journal. Était la réalisation Hajara Haroun Cheikh, collaboration technique Mahmoud Gassara, assisté de Rokadi Freddy et Youssouf Abdraman Mamat. Présentation Digne Djimti Djimassal. Merci à toute l'équipe de la rédaction qui m'a aidé à la confection du journal. Demain, Dieu voulant, à la même heure. Excellent après-midi à toutes et à tous. Au revoir.

0: Mesdames et messieurs, bienvenue à l'écoute de vos avis et conseils agrométéorologiques de la première décade de septembre, valable jusqu'au 15 septembre 2026. Prévision. À la première décade de septembre, les activités de l'anticyclone des Açores et celles de l'anticyclone de Sainte-Hélène demeureront intenses. Le front intertropical FIT poussiera autour du 17e degré de latitude nord, ce qui occasionnera des pluies faibles à modérées dans les localités situées au sud du FIT. À cet effet, il est conseillé aux agriculteurs et éleveurs ce qui suit. Profitez avec la première décade de septembre pour finir les derniers sarclages, faire le nettoyage et le repiquage de sorgho de décrue et préparer les parcelles pour les cultures maraîchères. Pour pallier en partie aux problèmes de déficit pluviométrique en cours, diversifier les sources de revenus en s'adonnant aux activités génératrices de revenus, orienter les troupeaux vers les zones disposant de pâturages et de points d'eau. Dans la zone sahélienne, anticiper les mouvements de transhumance face au déficit de pâturage, surveiller et protéger les cultures contre les ravageurs et d'autres ennemis de culture, se baser sur les informations climatiques pour mieux planifier les activités agricoles et pastorales, enfin, renforcer l'encadrement des producteurs sur la gestion de l'eau. Voilà, c'est tout pour ce bulletin agrométéo. Merci de l'avoir suivi. Au revoir et à la prochaine décade. Prise de son, Omel Medamdié. Réalisation Abdoulaye Toche. Présentation Benan Selaye.
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0: Mesdames et messieurs, vous venez là de suivre Tchad Actu Midi que Ono Solo a raccompagné le présentateur avec son titre Paysanne. 14 heures passées de 27 minutes à présent, Radio Service, deuxième volet.
1: Le président de l'association des mutilés de guerre démobilisés et retraités du Tchad demande à tous les acquéreurs de terrain à l'Obaït ayant fait déjà l'objet référence de se présenter au bureau de l'association 6 à la rue dite Charimère, rond-point pneu, muni de leur dossier et une somme de 10 000 francs CFA. Le directeur général de l'École normale supérieure des travaux publics porte à la connaissance des étudiants et enseignants de l'établissement que la rentrée académique au titre de l'année 2026-2027 sera effective le jeudi 1er octobre 2026 à 7h précise. À cet effet, les candidats admis au concours d'entrée en première année du cycle de licence professionnelle sont invités à se présenter au service de la scolarité du 16 au 25 septembre 2026 afin de procéder à la confirmation de leur admission. Par ailleurs, durant cette même période, leurs inscriptions seront ouvertes pour les anciens étudiants. La direction générale compte sur l'ensemble des étudiants et du personnel enseignant pour le respect strict du calendrier ci-dessus afin de garantir une rentrée réussie.
0: L'ONG Cadre et la Fondation Isaïe Doulgué Maman Ruth, la Direction générale de l'Institut supérieur d'économie et de la statistique et d'administration ICESA Tchad porte à la connaissance du public qu'il est ouvert au titre de l'année académique 2026-2027 un concours d'entrée en première année de licence dans les filières suivantes: département de gestion et administration, la douane, administration générale et financière, comptabilité, finance, gestion des ressources humaines et communication, et économie monétaire et bancaire, transport, transit et logistique, sciences et gestion agricole, génie civil, management et gestion de projets, gestion et administration des entreprises, gestion des hôpitaux, département de santé, IDE, ATS, ATS accoucheuse, sage-femme, nutrition humaine, pharmacie, technicien de labo, santé publique, agent technique en ophtalmologie, département technique professionnel, construction métallique, électricité, bâtiment industriel, menuiserie, bois, hygiène et assainissement, froid et climatisation, système solaire, maintenance informatique, électronique et industriel, secrétariat bureautique, mécanique, électricité, automobile, flamberie, sanitaire, hôtellerie, pâtisserie, maçonnerie, couture et entrepreneuriat, composition du dossier. Une demande manuscrite adressée au directeur général de l'ICESA Tchad, une copie d'acte de naissance, une attestation d'admission au baccalauréat, BEPC ou l'attestation de niveau terminal, un certificat médical datant d'au moins de 3 mois, un casier judiciaire datant d'au moins, de 3 mois, 2 photos d'identité 4x4, une copie d'acte de naissance et un frère de dépôt du dossier de 3 000 francs, CFA non remboursables. Les dossiers sont reçus au secrétariat de l'ICESA Tchada Ndjari, au côté sud-est de l'hôpital moderne, dans l'enceinte du lycée-collège Solidarité ex-UNESCO. Date de clôture des dossiers 15 octobre 2026, composition 20 octobre. Résultat 24 octobre et la rentrée effective 26 octobre. L'ICESA Tchad, c'est la discipline, l'excellence et l'entrepreneuriat. Par ailleurs, la direction recrute un directeur des études, un surveillant général, les enseignants et une secrétaire comptable. Pour tout renseignement, veuillez contacter sur les numéros 66 27 12 79 99 10 77 01 ou 66 27 49 24. D'ici à présent, Dendey Hélène Mbaïtel Salomon, Asde Ngartolomo, Taomang Marthe, Mbaïtoubam Doyo, Jacob Njetolom, Dieu Donné, Melom Colette, Maître Mundakode, Betoutu Mikael, Njekedem Bardje, Basile Ndjokornom, Bardier Frédéric, Singamong, Osé, Getty Grasse ont la profonde douleur d'annoncer aux parents et amis le décès de leur sœur, cousine, tante, mère et grand-mère, la nommée Dembété Suzanne, survenue le 9 septembre 2026 à Mundu. Des suites de maladie suite à vie de décès s'adressent aux parents de Mundu, Doba, Sar, Beromana, Kondjala, Gore. Le retrait du corps aura lieu à Mundu le samedi 12 septembre 2026 pour acheminer à Beromana et être inhumé. Dieu a donné, Dieu a repris, que son âme repose en paix. Tarouaï Bernadette Jasra Ngaba Tando, Djemadoum Domanam, Bangtel Majingare, les enfants de la Lefante annoncent avec regret le décès de leur sœur et mère, Monique Mawai Kida Bouygues, décès survenu le mardi 7 septembre 2026 à l'hôpital Mère et Enfant de Toukra, des suites de maladie. Ce avis de décès s'adresse à la grande famille Tando Ndadja de Dobo, celle de Madingar Ngaro, bande de Nadili, Dembo, Gongnojo, Sanojo, Satemai, de Gabia, de Wangtaya, de Dako, de Bangdogo, Maïsala, Sar, ainsi qu'aux parents, amis et connaissances de Ndjamina. Les obsèques auront lieu le samedi 12 septembre chez sa grande sœur Taroaï Bernadette à Kundul. Orientation, prendre le grand axe situé entre la station de sens Babalker et le sous-poste police à environ 800 mètres suivant la plaque campus universitaire à votre droite. Ngarnoudjim, Sylvain, Lokissim, Goto, Yvonne, Pasteur, Ngartogbe, Maurice, la famille Ngartamal, Jonas, la famille Ngartora, Joseph, Natongar, Samuel, Ngartosei, Koularangar ont le regret d'annoncer le décès de leur fille, petite fille et sœur. Des merci Ngarnoudjim de se survenir le 5 septembre 2026 à l'hôpital Notre-Dame des Apôtres. Des suites de maladies, ce avis s'adresse aux familles Gros, à Bemouron, Enoch, Ndormadjingar, Assar, Mundongar, Emile, à Koro, Ngaïengar Kouloum, au chef de canton des gamins, Djumsengar Baungon et aux délégués du gouvernement auprès de la province de l'Unité Est, Ngarol Gomt Eli à Yotoingar Baungon Kundul. Ce avis s'adresse également à la grande famille résidant en Djamena, Mundu, Dobassar, Bemoron. La levée du corps est prévue pour le vendredi 11 septembre et la dépouille sera acheminée et enterrée à Sar le 12 septembre 2026. Le lieu d'Eric Mort est chez Betoudji Jérémy Ngartamal à Walia Djaray, non loin du petit marché. Radio service poursuit. gele nduksia waidu mahamat garba mahina amos jules valino massi pasteur kaitama baino sahama jobolno deusu massi george jaisuno dopsangun député Boursidi, Gongo Dibolo, Gongo Filina Gongo, Al Nadif Gongo, Dougaï Gongo Tupa, Gongo Nassou Gongo, Yana Garba, Figatsu Roger, Lona Moulna Pascal Gende Richard, Kadakno Garba, Jobelsu Silou, Baïsema Zanzou, Baïlassou Justin, Nadi Yam Megna et toute la famille Diarao ont le regret d'annoncer le décès de leur fille, sœur et sœur Mekongé Gongo Irène, survenue le mardi 8 septembre 2026 à l'hôpital de Bangor des suites d'une courte maladie. Cet avis de décès s'adresse à son père Gongo Garsadi Alawaya Kaya Centre. Sa Majesté Sidilno Fatsu, chef de canton de Diarao. Sa Majesté Lassanou Pirkulusu, chef de canton de Gaya. Sa Majesté Barthélemy, chef de canton de Mandakao Gelempi Dopsagangu. Saumbi Lambert, Jai Wasno, Tusa Jarao, Gambaino, Madawa et Zinsou Justin à Pala, La Gongo à Our Alamdu, Gongo dans le lac, Labassou Joseph à Baili, Yemanga Albert, chef de Pont Carole, Soussia, Jonas et Boussouki David en France, la belle famille, Manama, Pierre, Émile, Palay, Amine, Derdiang, Soussia, Martin, Toussaint, Djamina, Fargassa, Gaston, Kiseiton, René et Garambi, Zonwarna, Toussaint, Pala. Ses oncles maternels, Sabatnon, Nestor, Wélénan, Jean, Gaksou, Vonsou André, Toussa Djamina, Vourutna Gaksou Simina, Martin, Hanam Proksou, Kusungé Simon, Toussa Gaya, et à tous ceux de, Domon, Zaba, Djamina et du village. À son église FLT, Gonba 4, le lieu de recueillement est à son domicile à Gonba, non loin de la station des bus de Gonba. La levée mortuaire a lieu ce jeudi 10 septembre et le retrait du corps à la morgue de Bangor est pour demain vendredi 11 septembre. L'enterrement aura lieu le samedi 12 septembre 2026 au village Diarao, Boro de les parents. Sont priés du village, sont priés de rester sur place, que l'âme de la défunte repose en paix. Remerciement très touché par le décès, toujours très touché par le décès de leur mari, fils, frère, neveu, père, les familles Nadia Dumbay, Gabriel, Garbatnan, sous 4, Julia Narayam, TDB, Solalta, Kanbaï, Ada, Nubata, Majider, Jiraibe, Madelngar, Djiginji, Dorcas, toute la famille de Mourumgley et Koumra ont la profonde douleur d'annoncer le décès de Rokumta Jonas Di Hariko, Mr. Hariko d'Afrique. De ses souvenirs à Béché le 7 septembre 2026, des suites d'une courte maladie. Les parents d'Abéché sont déjà sur place ici en Djamena. Cependant, le recueillement est a lieu ce jeudi 10 septembre au domicile de Leur fille Madjere Baye, Francis Kemta, au quartier Kamda, non loin de l'église 18, que l'âme du regretté repose en paix. Je reprends ce communiqué. Très touchée par le décès de leur mari, fils, frère, neveu et père, les familles Nadia Doumbaye, Gabriel, Ngarbatnan, Soukatra, Julia Narayam, TDB, Solalta, Kanbay, Ada, Nobata Majider, Jiraibe, Madelngar, Diginti, Dorcas, toute la famille de Mouroumgoulay, Ndjameno, ceux de Sarr et Koumra ont la profonde douleur d'annoncer le décès de Rokumta Jonas, dit Mister Haricot d'Afrique, décès survenu à Béché le 7 septembre 2026 des suites d'une courte maladie. Les parents d'Abéché sont déjà ici à Ndjameno et le recueillement a lieu ce jeudi. Le recueillement a lieu ce jeudi 10 septembre au domicile de leur fils Madji Rebaï, Francis Kemta, au quartier Kamda, non loin de l'église 18, que l'âme du regretté repose en paix. 14 heures passées de 43 minutes. Mesdames et messieurs, la Radio Tchad, par nos voix, adresse ses sincères condoléances à toutes ces familles éplorées et que l'âme des défunts repose en paix.

suis après à la Côte d'Ivoire avec Onel Malin qui nous a chanté son titre Pardonner. Voici un fond sonore ici chez nous avec Ngas David, dont le titre Nganji. Dédicace spéciale à tous les jeunes branchés, surtout positivement.

Et oui, nous sommes à 14h passé de 53 minutes et je vous rappelle que nous sommes en jeudi et c'est le 10e jour du mois de septembre 2026. Je vous rappelle également que nous sommes déjà au 253e jour de l'année, le 37e semaine. Il ne nous reste que 112 jours avant la fin d'année et sûrement en cette journée, nous avons également le saint ou les saints du jour. Et alors, fêtons les saints, voilà, saint Inès et Aubert. Alors, très bonne fête à tous les Inès et les Aubert. Nous n'oublions pas également tous ceux qui ont gagné un an de plus depuis ce matin. Ce titre de Singila et Koffi Olomide, c'est pour vous, la femme de quelqu'un.

0: Mesdames et messieurs, nous sommes presque à la fin de notre tranche baptisée Antenne Midi de ce jeudi 10 septembre 2026. C'était à votre service le centre émetteur de Grédia pour la mise en onde. Nos confrères des stations provinciales ont assumé le relais. Ici au studio, vous avez à la régie d'antenne Soubobaloa Bayonne. Mahamout Gassara était à la cabine technique. Mahamat Nour Moussa était pour nos enregistrements. Voilà, Mahamout Gassara est assisté de Youssouf Abdraman. Nous disons également merci aux différents services qui étaient de la partie au micro.
1: Jean-Yabou Watching Fidèle.
0: Et moi-même, Yana Madiceline. À vous, messieurs et dames, merci pour votre fidélité d'écoute sans cesse renouvelée à la station mère, la radiodiffusion nationale tchadienne. Nous vous laissons pour la suite des programmes avec Ashtabakar Kenembour. Au revoir.

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Voilà, Colas, radio diffusion nationale tchadienne que Tassara. 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

0: Mesdames, Messieurs, fidèles auditeurs de la Radio-Division nationale tchadienne, bienvenue dans ce magazine spécial consacré aujourd'hui à la chirurgie esthétique au Tchad. À la présentation de ce magazine, Omar Mohamed Ali. La chirurgie esthétique, souvent perçue comme un moyen d'améliorer son apparence physique, est aujourd'hui en pleine évolution dans le monde, y compris le Tchad. Alors que certains considèrent la chirurgie esthétique comme une opportunité d'amélioration personnelle, d'autres soulignent les risques et les enjeux éthiques et culturels que cela peut poser en termes de conséquences néfastes. Pour en parler, nous recevons aujourd'hui comme invité Dr Hissène Adou Hissène, médecin plasticien au Centre hospitalier universitaire de la Renaissance. Bonjour et merci d'avoir accepté notre invitation.
1: Bonjour.
0: Dr Hissène, sans plus tarder, aujourd'hui il est question avec vous de se pencher sur la situation particulière de la chirurgie esthétique au Tchad, ainsi que ses nombreux enjeux pour la population. Avant de commencer, Dr Hissène, dites-nous, c'est quoi la chirurgie esthétique en pratique médicale?
1: En fait, la chirurgie esthétique, c'est une partie d'une spécialité qu'on appelle la chirurgie plastique et reconstructrice. Si vous voulez, on dit chirurgie plastique, reconstructrice et esthétique. Et esthétique est à la fin, si vous voyez bien. Avant de parler de la chirurgie esthétique, parlons d'abord de ce que c'est la chirurgie plastique. La chirurgie plastique, c'est une partie des spécialités médicales de la médecine qui s'occupe de réparer et ou d'améliorer l'apparence des tissus du corps. La partie réparation et reconstruction, c'est la partie la plus pratiquée. Mais aujourd'hui, malheureusement, les gens voient la partie esthétique parce que c'est celle qui est glamour. Alors, concernant la chirurgie esthétique maintenant, c'est cette partie de la chirurgie plastique qui s'occupe donc d'améliorer l'apparence physique, de réduire les impacts du vieillissement et tout cela sans perte de fonction. C'est-à-dire que la personne vient, il y a un problème fonctionnel. Non, il y a un problème de complexe d'estime de soi ou de bien-être et elle veut améliorer donc une partie ou un aspect de son corps.
0: D'accord. Pourquoi pratique-t-on la chirurgie esthétique?
1: Alors, pour plusieurs raisons. Premièrement, c'est pour corriger des défauts physiques. D'accord? Les défauts physiques, comme je l'ai dit, ça peut être lié au problème de vieillissement. Ça peut être lié à un complexe d'estime de soi. La personne ne se sent pas bien et veut améliorer une autre partie de son corps. Ça, c'est la première raison. Je n'ai pas fini. La deuxième raison, c'est d'améliorer l'apparence et l'harmonie du corps. Alors, l'harmonie, c'est important. Par exemple, je vous donne un exemple. Si une dame qui vient pour un problème du nez, parce qu'elle trouve que son nez est un peu plus gros, voilà, où il faut réduire une bosse, il faut arranger la base du nez, cela doit s'intégrer dans le visage de cette patiente. Pour un même nez, les réparations ne sont pas les mêmes s'il s'agit d'un tel ou d'un autre visage. C'est pourquoi la notion d'harmonie est importante. La troisième raison, c'est de réparer, comme on a dit, les conséquences du vieillissement. Vous savez que quand on vieillit, les tissus lâchent. Voilà, au niveau du visage, au niveau du sein, les seins vont tomber, même si on n'a pas allaité, parce que les gens pensent que c'est l'allaitement qui fait tomber les seins. Même si on n'a pas allaité, avec l'âge, ça va tomber. Vous avez des signes de vieillissement au niveau du dos de la main, au niveau de l'abdomen, et extra, extra. Et donc, la chirurgie esthétique permet de réparer et de redonner une jeunesse pour réduire l'impact du vieillissement. La quatrième raison, c'est quoi? C'est de réduire l'impact psychologique d'un complexe donné. Vous savez que tout le monde a son complexe, hein? Vous, l'autre, chacun a un petit problème d'estime de soi. Il va consulter pour ça. Et donc, ça aide à réduire cet impact psychologique que les gens ont par rapport à l'apparence et par rapport à l'idée de beauté qu'ils ont d'eux-mêmes. Voilà un peu les diverses raisons pour lesquelles les gens peuvent consulter pour la chirurgie esthétique.
0: Docteur Hissène, aujourd'hui, quelle est la situation de la chirurgie esthétique au Tchad? Est-elle une nouveauté? Alors, vous, en tant que médecin plasticien, depuis combien de temps vous la pratiquez?
1: Moi, je suis là à l'hôpital Renaissance depuis une année et quelques mois. Pour répondre à votre question, les gens ne connaissent pas encore la chirurgie esthétique et donc même la chirurgie plastique, même des collègues quand on parle, ils ne savent pas que cette spécialité-là existe. Combien de fois la population générale. Il y a un travail à faire, donc un travail de vulgarisation. Donc la situation, elle est embryonnaire. Embryonnaire dans le sens où c'est encore en train de se mettre en place. Nous espérons qu'on va, Inch'Allah, d'ici quelques mois, quelques années, faire en sorte que cette spécialité-là soit connue de la population.
0: Puisqu'on parle aussi de la nouveauté de la chirurgie esthétique au Tchad, aujourd'hui, qu'est-ce qui pousse les Tchadiens à envisager la chirurgie esthétique?
1: C'est ce qui pousse les autres personnes qui ne sont pas Tchadiens dans le monde à envisager la chirurgie esthétique. Je pense que à cause de la mondialisation, de la vulgarisation, de la communication, tout ce qui est réseau et autres, ça fait qu'aujourd'hui, nous malheureusement au Tchad, on n'a pas une statistique. Je vous ai dit qu'on vient de commencer pour dire voilà, les gens consultent pour la chirurgie esthétique pour telle raison, pour telle raison, pour telle raison. Oui, la pression sociale, il y a l'influence culturelle, mais aussi il y a l'influence liée aux réseaux sociaux. Mm-hmm. Aujourd'hui, la population découvre la chirurgie esthétique à travers les réseaux sociaux, à travers les séries américaines qui diffusent ça. Voilà, je dirais, c'est plus...
0: musique personnelle peut-être.
1: Voilà, il y a diverses raisons. Comme j'ai dit, ça peut être, c'est plaire davantage, oui. Parce qu'elle se dit, je suis comme ça, mais si je me fais l'oreille, le nez ou les seins, je vais me plaire davantage. Ou bien surmonter des complexes, comme on a dit avant, ou lutter contre les signes de vieillissement, donc l'orajeunissement, ou corriger tel ou tel autre aspect physique. Hein. Voilà, ça ce sont des raisons globales. Partir à Dubaï, aux États-Unis ou au Maghreb, c'est ces raisons-là qui poussent les gens à faire la chirurgie esthétique. Mais je pense que ces raisons-là peuvent être voilà, les mêmes pour les Tchadiennes aussi. Hein. C'est vrai qu'on a les pressions sociales. Il y en a sur tous les aspects de notre vie.
0: Oui.
1: Voilà. Il y a des pressions sociales pour te marier.
0: Mm-hmm. Si tu
1: Il y a des pressions sociales pour acheter telle ou telle voiture, tu vois, un peu. Voilà.
0: Okay. D'accord. Puisque nous avons dit que la chirurgie esthétique elle est embryonnaire au Tchad et dont nous ne disposons pas encore des statistiques. Mm. Alors, comment est-elle perçue par la société tchadienne de manière générale?
1: Dans le cercle qui m'entoure, hein, que ce soit à l'hôpital ici, parce qu'à l'hôpital, on forme des futurs médecins, mais on forme aussi des futurs spécialistes dans les autres domaines, de chirurgie, de médecine et autres. Dans la salle de gym, moi, je fais le sport. J'espère que vous faites aussi le sport. Il faut faire le sport. Dans les cercles familial, social, au quartier ou autre, il y a une perception qui est positive. Voilà. On ne voit pas la chirurgie esthétique. C'est vrai qu'il y a des influences religieuses, mais là, ça s'explique un peu parce que les gens pensent que le fait de modifier le corps, c'est être à l'encontre de l'œuvre de Dieu. Mais il faut savoir que, d'après la définition de l'OMS, de la santé, il y a l'aspect psychologique, le bien-être psychologique, voilà, entre dans la définition de la santé. Et si la personne ne se sent pas bien avec son apparence, alors ça devient un problème de santé. Et si c'est un problème de santé, il faut chercher à régler. Je pense pas que la religion va être contre le fait que tu sois malade. Voilà, si tu n'es pas en bonne santé psychologique, tu peux rien faire. Donc, il y a une perception qui est tout à fait positive.
0: D'accord. Quelles sont les interventions disponibles au Tchad? Puisque la chirurgie esthétique, comme vous l'avez souligné, est dérivée de la chirurgie plastique, comme vous l'avez dit. La chirurgie plastique, je crois, c'est pratique au Tchad, hein, comme vous l'avez dit, parfois par des accidents, les gens font greffe de certains tissus dans d'autres corps et tout. Alors, aujourd'hui, la chirurgie esthétique, quelles sont les interventions disponibles au Tchad? Est-ce que vous avez déjà eu à le faire?
1: Il y a une petite différence concernant la chirurgie esthétique et plastique.
0: Oui.
1: Il faut savoir que quand c'est plastique reconstructrice, c'est lorsqu'il y a perte de fonction. Et qu'on règle ça. Parce que vous me parlez des greffes cutanées, vous me parlez des traumatismes, etc., etc. S'il y a une perte de fonction, vous avez une paupière qui n'arrive pas à fermer l'œil, et donc il faut régler ça. Vous avez une coude qui est fixée par une bride cicatricielle. Ça, c'est la chirurgie de réparation. Mais concernant la chirurgie esthétique, qui représente toute une partie, moi je dirais ici au CHU Renaissance, on est autour des 5-10% de la chirurgie esthétique. On fait essentiellement le sein. On est dans la réduction.
0: Oui.
1: Voilà, les quelques cas qu'on a eu, on est uniquement dans la réduction hein, pour les seins. Parfois, il y a des hommes qui viennent avec des problèmes de seins. On appelle ça les gynécomasties. Ils ont de gros seins. C'est une accumulation des graisses et des glandes qui font que ça leur donne l'aspect d'une poitrine féminine. On enlève la graisse et les glandes. On a eu récemment un cas d'augmentation. Et au niveau de l'abdomen, on règle uniquement les cas de tablier abdominal. Vous avez des dames qui viennent après plusieurs accouchements. Il y a l'abdomen qui lâche et donc la peau tombe jusque sur le pubis et autres. On fait donc des abdominoplasties. Et cette technique qui permet de réduire la peau. On fait le rajeunissement génital, les hymenoplasties, les vaginoplasties aussi. On a eu quelques cas de réduction des petites lèvres.
0: Ah,
1: voilà, pas les lèvres buccales, les lèvres génitales, parce que les patientes trouvaient que ce n'est pas esthétique, ça peint un peu, ça dépasse les grandes lèvres et il faut réduire. Au niveau du visage, on fait beaucoup de choses. On fait les lifting cervico-facial. Les lifting cervico-facial, c'est lifter. Par exemple, le vieillissement entraîne un relâchement du tissu du visage.
0: Voilà.
1: Vous avez les paupières qui tombent sur l'œil, la joue qui descend. Vous avez de la peau qui prend ici au niveau du cou. Donc, le lifting cervico-facial, c'est de prendre cette peau-là. C'est la chirurgie, hein, avec anesthésie, tout ça. Et donc, de redraper la peau et de permettre à la personne de gagner, disons, 10-15 ans de jeunesse. On fait également la réduction des lèvres buccales. Nous, en Afrique, on est connu pour avoir des lèvres charnues. Mais il y a certains cas, les gens ils trouvent que c'est trop gros. Il faudrait réduire. On fait ça aussi. La réduction du front. Par exemple, bon là, vous avez un très bon front, mais il y a des gens qui ont un front vraiment très grand. Hein. D'ici au niveau d'implantation capillaire, ça fait beaucoup. Et ils sont complexés par ça. Ils viennent, on réduit ça. On fait le lip lift. Le lip lift, c'est quoi? C'est dire, c'est une technique qui permet de réduire la longueur entre la base du nez ici jusqu'à la lèvre supérieure. Chez certaines personnes, c'est vraiment allongé. Et avec le vieillissement, ça s'allonge aussi. Donc, ils viennent, on réduit ça. La réduction du double menton chez les sujets qui ont une accumulation de graisse au niveau du menton et du cou. Voilà, on fait la liposuction. C'est-à-dire qu'on liposisse et puis on règle ça. La création des fossettes. Vous savez que dans nos cultures, quand quelqu'un ou une a des fossettes, on trouve qu'elle est très belle. Voilà, on crée des fossettes. On fait des augmentations du menton par la graisse. Par la graisse au niveau abdominal, au niveau du genou, on augmente. On fait ce qu'on appelle la rhinoplastie ethnique. C'est-à-dire la chirurgie pour améliorer l'apparence du nez. Le nez ethnique, le nez africain par exemple. Voilà. C'est une chirurgie un peu difficile, mais on fait lorsque ce n'est pas secondaire. C'est-à-dire que si le nez n'a pas été touché ailleurs. On fait les oreilles décollées aussi. Vous voyez, il y a des personnes qui viennent avec des oreilles comme ça, complètement décollées du crâne, et ça fait comme les oreilles d'un éléphant qui est fâché. Voilà. Et on fait le micro-needling et le PRP sur le visage. Voilà. C'est une technique mini-invasive. Ah, c'est carrément non-invasive, hein. C'est juste avec l'anesthésie. Ah, okay. Ça permet de rajeunir les visages. Et j'ai vu que vous avez posé une question par rapport au plateau technique.
0: Oui, voilà.
1: Le plateau technique qu'on a, justement, ça reste à renforcer. On est en communication avec l'administration. Ils vont nous renforcer sur tous les matériels. Donc, dans bientôt, on aura un micro-air. Le micro-air, c'est l'appareil qui permet de sucer les graisses plus efficacement. D'accord ? Des appareils pour la radiofréquence, comme les Morpheus. C'est un petit peu cher, mais ça fait des miracles. Et des chambres d'oxygénothérapie, hyperbares. Ce sont des chambres mobiles, mais aussi on peut avoir des chambres non mobiles qu'on installe au sein d'une structure sanitaire comme le CHU ou autre, et qui améliore la cicatrisation quand le patient est opéré ou même pour des plaies. Hein, voilà, on l'introduit 2-3 séances à l'intérieur de la chambre. Voilà, ça augmente le taux d'oxygène, fait ça réoxygène les tissus, ça augmente le taux d'amélioration avec l'accélération de la cicatrisation. Et on aura aussi le laser.
0: En tout cas, toute chirurgie a ses risques. Hein. Alors, quels sont les risques physiques associés aux interventions chirurgicales dont vous disposer aujourd'hui à l'hôpital CHU La Renaissance?
1: Le risque d'abord lié à l'anesthésie, parce que pour opérer, il faut endormir la partie on veut opérer.
0: Oui.
1: Ça, c'est les anesthésies locales où il faut endormir la personne carrément. Et là, c'est l'anesthésie générale. Donc, cette anesthésie utilise des médicaments et qui est fait par des médecins qu'on appelle les médecins anesthésistes réanimateurs. Comme on utilise des médicaments, il y a le risque qui est lié à l'anesthésie de façon globale. Mais je vous assure qu'ici à l'hôpital Renaissance, on a zéro incident sur les anesthésies. On a une équipe qui est dynamique, qui est très forte. J'ai étudié au Maroc. On n'en veut pas aux Marocains. Hein. Avec notre équipe d'anesthésie, ils sont impeccables. Donc, il y a ce risque lié à l'anesthésie, mais il y a risque lié à la chirurgie elle-même. Vu qu'on va déchirer un tissu pour l'arranger, il y a des risques qui sont généralement mineurs. Hein. Il y a des risques qui sont mineurs, même si ça se produit. Voilà, les petites complications là, on les résout facilement, telles que les hématomes. Les hématomes, c'est des accumulations de sang sous la partie où on a travaillé. Donc, il suffit de les évacuer. Les sérums aussi, accumulation du liquide lymphatique. D'accord, qu'on évacue les infections. Et là, si ça arrive, on les jugule par des antibiotiques. Parfois, on arrive à hypercorriger. Ça, c'est une complication qui peut arriver. Hypercorriger, le patient trouve que c'est trop fait. Donc, il faut moins corriger ou sous correction aussi. C'est-à-dire que c'est pas suffisant,
0: voilà,
1: pour les yeux de la patiente. L'insatisfaction aussi du patient entre dans les complications et puis les cas de reprise. Donc, pour vous dire, les complications, c'est pas ça qui va empêcher la chirurgie esthétique, parce que on gère bien et ça arrive rarement. Voilà.
0: D'accord. Nous sommes presque à la fin de ce magazine. Alors, avez-vous d'autres informations particulières à partager avec nous concernant la chirurgie esthétique?
1: Voilà. Donc, il faut dorénavant savoir qu'il y a la chirurgie chirurgie esthétique, il y a la chirurgie plastique aussi. Il ne faut pas oublier le côté plastique, comme je dis. La grosse partie de notre travail, c'est la réparation, la reconstruction. La chirurgie esthétique, comme je dis au départ, c'est 5 à 10% de nos activités. Donc, il faut que les gens sachent que dorénavant, on a ça ici. Ce n'est pas la peine d'aller en Égypte, au Maghreb, au Maroc, Tunisie ou ailleurs en Turquie. Hein. Donc, il faut savoir qu'on a déjà ici. Point de vue coût, c'est mieux de se faire traiter ici. Ça vous coûte peut-être le un tiers de ce que vous allez dépenser ailleurs. Et en plus, vous dépensez ici, ça booste notre économie parce qu'actuellement, on parle du PND, le Programme National de Développement, en 2030. Donc, il faudrait qu'on entre dans cette dynamique-là où de l'argent doit être injecté dans nos sociétés pour qu'on avance tous ensemble. Voilà.
0: D'accord. Docteur Hissena Dioussine, merci de nous avoir accompagnés tout au long de ces...
1: Ah, je vous remercie.
0: Alors, on rappelle que vous êtes un médecin praticien au niveau du Centre Hospitalier Universitaire de la Renaissance. Mesdames, Messieurs, ainsi prend fin ce magazine spécial consacré à la chirurgie esthétique. Prise de son, Jamal Moussa Hatim, réalisation Abdoulaye Touch et au micro pour la présentation Omar Mohamed Ali. Merci pour votre écoute, prenez soin de vous et à bientôt sur les ondes de la RNT. Au revoir.

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0: Mesdames, messieurs, bienvenue sur ce deuxième volet de votre magazine consacré à la gestion des cimetières. Au micro, je suis Yana Madseline. La tombe est censée être la représentation d'un défunt, mais de nos jours, l'on constate dans les cimetières que les tombes ne sont pas respectées, parfois dégradées de manière intentionnelle par certains individus. Face à cet acte manqué, nous nous sommes retournés vers les leaders religieux, le père Najitog Prudent, le pasteur Altana Jérôme et Cheikh Abdoulaye Mahamat Djarmon pour avoir leur point de vue par rapport à cette pratique.
1: Le constat que vous faites est réel, il est patent et c'est triste. Profaner, traiter avec mépris, c'est-à-dire qu'à un certain moment, on ne les respecte plus. C'est en réalité ça la question. Plus de respect pour les tombes, sa conjecture, plus de respect pour les défunts. En effet, certaines personnes ont sorti le cimetière de son contexte. Pour ainsi dire, le cimetière est devenu des WC, des dépotoirs, pire encore, des lieux de rendez-vous. Et tenez-vous bien, il est devenu le lieu où les gens essayent de faire des désordres. Pour le dire crûment, les tombes sont devenues des lits pour les rapports sexuels de certains citoyens, et c'est vrai. Il y a beaucoup de témoignages à ce sujet. Néanmoins, transformer le cimetière en d'autres lieux malsains, c'est tout simplement un non-sens. Ces personnes qui le font attirent sur elles, malheureusement, la malédiction de la nature, parce que normalement, ces pratiques ne sont pas requises dans une société normale. On n'a pas besoin d'être chrétien, musulman ou animiste pour comprendre la nature et pour comprendre l'importance du cimetière. Vous savez, le cimetière, c'est notre maison commune. Tous nous passerons par là pour notre repos éternel. La vie actuelle, elle est tout simplement une vie éphémère, tandis que la mort, elle est définitive, nous mourrons pour toujours. Alors, c'est tout simplement une ignorance crasse de banaliser un cimetière. En d'autres termes, banaliser un cimetière, c'est autant banaliser la maison qui va nous accueillir le jour où nous allons nous aussi mourir. Par ailleurs, le cimetière a toujours été conçu comme le lieu sacré où reposent les trépassés. C'est la maison des gens, c'est la concession des individus. D'antan, on fait toujours silence quand on traverse un cimetière, justement pour ne pas déranger ceux qui dorment. Aujourd'hui, cette notion semble obsolète. Plus de silence au cimetière. En réalité, je comprends tout simplement que c'est une question de civisme, mais en même temps, c'est une question de bon sens qu'il faut tout simplement renouveler. Ceux ou celles qui profanent les tombes sont simplement des personnes, je dirais, dénaturées qui n'ont aucun sens de la dignité des vivants, aucun sens de la dignité des morts, et donc n'ont aucune dignité et de respect pour eux-mêmes. Il faut dire que les morts sont des personnes que nous avons connues, des personnes que nous avons aimées, des personnes avec qui nous avons fait un bout de chemin ensemble. Alors, comment comprendre qu'à leur décès, nous venons profaner leur tombe? Les personnes qui se livrent tout simplement à ces pratiques ont besoin d'une rééducation.
0: Bien, mon père, quel conseil donnerez-vous à la population tchadienne qui vous écoute?
1: Devant un cimetière, un vieux cimetière, il est écrit ceci, et ça m'a vraiment frappé, je voudrais partager avec vous avant de donner le conseil. Il est écrit, ce que nous sommes, vous le serez, ce que vous êtes, nous l'avons été. Ça signifie que ce sont les paroles des morts. Ceux et celles qui m'écoutent seront demain des morts, seront demain des défunts, des défunts, tout comme moi d'ailleurs. Alors, le seul conseil à donner, c'est une exhortation à nous tous. Nous devons être tous les gardiens de nos cimetières, que ce soit des cimetières chrétiens ou que ce soit des cimetières musulmans. Nous devons être les gardiens de nos cimetières, car cela relève du respect à donner à nos morts. Respecter les cimetières ou les tombes et les entretenir signifie ne pas oublier la mémoire de ceux et celles qui étaient comme nous et qui, aujourd'hui, nous attendent de l'autre côté. Le jour de notre trépas, ce sont eux qui vont nous accueillir. Pour nos cimetières, je retiens tout simplement trois verbes. Respecter, protéger et entretenir. Respecter nos cimetières, nos tombes. Protéger nos cimetières, nos tombes. Et les entretenir. Nous avons donc une obligation, un devoir moral d'entretenir déjà la maison qui sera demain notre demeure éternelle.
0: Merci beaucoup, Père, pour ce partage d'ensemble. Bonjour, pasteur.
2: Bonjour.
0: Vous, en tant que leader religieux, que dites-vous à ceux qui profanent les tombes?
2: La tombe représente quelque chose de très important dans la culture chrétienne. Et quand tu lis la parole de Dieu dans la Bible parle des tombes de nos pères. Les gens, ils réfléchissent, c'est un souvenir que les vivants veulent garder par rapport à des êtres chers qui sont partis, qui sont décédés, qui sont morts. Donc, la tombe a un sens très important. Et les gens, ils prennent de soin pour garder les tombes, justement, par rapport à cette question de profanation. Quand on profane quelque chose, c'est-à-dire quelque chose de sacré, et on vient le souiller. Hein, et la profanation, c'est cette action-là de souiller, d'enlever la valeur sacrée de quelque chose. Comme par exemple, pour la tombe, les gens vont aller creuser, casser. On a entendu même des gens qui vont aller jusqu'à déterrer les corps pour dépouiller les corps de bijoux. Et ça, c'est quelque chose qui est, pour nous, dans le langage chrétien, abominable. C'est une abomination par rapport même à la morale, à l'éthique chrétienne. Donc, ce qu'on peut dire, c'est déconseiller formellement les gens. Même les gens qui font ça, là, ils doivent savoir qu'ils sont des morts en sursis. Tout le monde mourra et il faudra respecter les morts. C'est le manque de respect de nos morts qui amène les gens aller même sur les cimetières faire des choses. Le cimetière, c'est le lieu de repos de ceux qui nous ont précédés. Et il faudra vraiment respecter cela, parce que ça nous concerne tous. J'étais en France, j'ai visité un cimetière, visité la tombe d'un parent. Un parent m'a accompagné. On est arrivé, c'était un cimetière bien fermé, et un gardien de la mairie était là. Il nous a reçus, on a rempli une fiche. À l'entrée, j'ai lu ceci. Respectez notre repos. Hier, nous étions comme vous. Demain, vous serez comme nous. Cette écriture-là dit long par rapport aux morts. Les morts, dans leur tombe, au cimetière, c'est leur lieu de repos. Nous devons respecter. Mais aller jusqu'à profaner, casser, c'est vraiment quelque chose à ne pas faire et la Bible condamne cela. Et nous voyons bien, comme je l'ai dit, par exemple, si on voit l'histoire de Néhémie qui est parti rebâtir les murs de Jérusalem, c'était à cause des tombes de ses pères. Il a dit au roi, mais comment puis-je être content si les murs qui entourait les tombes de mes pères sont en ruine. Et il a demandé au roi d'aller rebâtir les murs de Jérusalem. Néhémie chapitre 2, verset 1 à 5. On peut lire ces choses pour montrer la valeur de la tombe qu'il ne faudra pas profaner. Nous devons consacrer un respect total, absolu, pour nos morts, pour les tombes. Donc, on déconseille formellement à ces gens-là. C'est parce qu'ils ne savent pas, mais ce n'est pas des choses à faire. Parce que la mort nous concerne tous. Il faut réfléchir simplement à ce que je suis en train de faire, même si c'est quelqu'un qui est mort. Quand arrivera-t-il à mon tour? La chrétienté a une pensée vraiment pieuse, sacrée pour les morts. Parce que les morts, c'est la voie que Dieu a donnée, c'est un décret de Dieu qui nous concerne tous. Et quand quelqu'un meurt, il faut respecter. Et respecter son repos dans sa tombe. Et cette tombe-là même, la Bible nous dit aussi que un jour, cette tombe va s'ouvrir, la résurrection. Tous ceux qui sont en Christ vont ressusciter. Donc, c'est quelque chose de temporaire qui va montrer sa gloire plus tard. Donc, c'est très important de respecter les tombes, pas les profaner. Merci.
0: Bonjour, Cheikh Abdoulaye Mahamat Djarmon.
3: Bonjour.
0: Vous, en tant que musulman, que dites-vous à ceux qui profanent les tombes?
3: Au nom d'Allah, le tout miséricordieux, le très miséricordieux, salut et bénédiction d'Allah soit sur le prophète Mohammed. La profanation des tombes est un acte qui est universellement condamné, et plus particulièrement au sein de la tradition islamique. Dans l'islam, le respect dû aux défunts est une valeur fondamentale. Les principes principaux qui éclairent cette position sont le respect du corps et de la sépulture. L'islam enseigne que le corps humain, qu'il soit vivant ou mort, possède une dignité sacrée. Le prophète Mohammed, qu'Allah le bénisse et le salue, a souligné que briser l'os d'un mort est un acte aussi grave que briser l'os d'un vivant. La tombe est considérée comme un lieu de repos, un sanctuaire qui doit être préservé de toute atteinte. Deuxièmement, il y a l'interdiction également de l'agression. La loi islamique interdit strictement toute forme d'agression contre les cimetières, qu'il s'agisse de destruction, de vol ou de manque de respect envers les sépultures. Il est prescrit de maintenir les lieux de sépulture avec dignité et sérénité. Il y a également la responsabilité devant Dieu, devant Allah. La profanation est perçue non seulement comme une offense envers les familles des défunts et la société, mais surtout comme une transgression grave devant Allah. Dans la vision islamique, chaque être humain devra rendre compte de ses actes. Et le respect des droits des autres, incluant les défunts, est au cœur de la justice divine. Et également, il y a la sacralité du lieu, c'est-à-dire les cimetières dans la culture musulmane sont des lieux de méditation sur la finitude de la vie et le rappel de la vie future. Les troubler est considéré comme un acte de grande ignorance et d'immoralité qui porte atteinte à la paix spirituelle que ces lieux sont censés incarner. En somme, l'islam prône le respect, la paix et la dignité tant pour les vivants que pour ceux qui nous ont quittés. Toute forme de profanation est donc en contradiction totale avec les enseignements de la religion musulmane.
0: Eh bien, Cheikh, quel conseil donneriez-vous à la population tchadienne qui vous écoute?
3: La tradition islamique est très explicite sur le respect dû aux défunts et à leur sépulture. Ce respect découle du principe fondamental que l'être humain est honoré par Allah de son vivant, conserve cette dignité après sa mort. Allah dit, certes, nous avons honoré le fils d'Adam. Alors, à partir de là, les hadiths du prophète Mohammed, qu'Allah le bénisse et le salue, qui dit, briser l'os d'un mort est semblable au fait de briser l'os d'un vivant. Donc ce hadith est la base juridique morale utilisée par les savants pour interdire toute profanation, mutilation ou manipulation irrespectueuse du corps d'un défunt. Donc il est établi une égalité de dignité entre le corps vivant et le corps mort. Donc il faut absolument respecter les espaces funéraires. L'islam prescrit une conduite respectueuse au sein même des cimetières, ce qui exclut naturellement tout acte de vandalisme ou de profanation. En islam, il est même interdit de s'asseoir sur les tombes. Il y a un hadith pour ça. Le prophète Mohammed Kallah, le bénisseur du salut, a dit qu'un homme s'assoit sur un charbon ardent qui brûle ses vêtements jusqu'à atteindre sa peau est préférable pour lui que de s'asseoir sur une tombe. Voilà, vous voyez, on remarque beaucoup de gens prennent la tombe comme une chaise. Certains dorment même dessus.
0: Il y a ceux qui viennent faire également leurs besoins sur la tombe.
3: Qu'Allah nous préserve. Voilà. Par exemple, à la mairie ou à la municipalité, de chercher à clôturer les cimetières. Voilà. Et même de mettre, comment dire, un gardien. Lorsque les gens entrent, ils doivent respecter le lieu et s'enregistrer avant de pénétrer dans ce cimetière et de ressortir. S'ils veulent se recueillir ou faire la prière pour les morts. Parce que même nos parents qui sont dans l'au-delà ont besoin de nos prières. Et les visiter nous rappelle également qu'un jour, on sera avec eux. Voilà. Et il y a un hadith où le prophète Mohammed Kallah, le bénisse et le salut, dit « Akfiru min vikri hadimi lazat ».
0: Il dit
3: qu'il veut dire multiplier le rappel du destructeur ou de ce qui brise les plaisirs, la mort. Les cimetières nous rappellent déjà que nous sommes des étrangers sur cette terre et qu'un jour on doit la quitter. Donc on doit absolument respecter les morts. En islam, il est même interdit de construire sur les tombes. Dans un hadith célèbre rapporté par Jabr, le prophète Mohammed qu'Allah le bénisse et le salut a interdit même de crépir la tombe, d'écrire dessus, de s'y asseoir et de construire par-dessus. Ces interdictions visent à maintenir une simplicité qui préserve la dignité de la tombe, évitant toute forme de glorification ou d'outrage. Donc la position islamique est claire. Le mort a des droits et parmi ceux-ci figure le droit à l'intégrité de sa dépouille, le droit au repos de sa sépulture. La profanation est donc vue non seulement comme un crime social, mais comme une transgression directe de la sacralité établie établi par Allah.
0: Merci, Cheikh, d'avoir accepté cet entretien.
3: Merci beaucoup.
0: Dans cette dernière partie de ce numéro de notre magazine consacré à la gestion des cimetières, nous allons parler des impacts sanitaires que peuvent engendrer la profanation des tombes avec le docteur Juma Djumbaye Christian, médecin généraliste. Bonjour, docteur.
4: Bonjour. Je dirais tout simplement que c'est un problème d'incivisme et une crise de l'assainissement.
0: Oui.
4: Ce comportement, ça traduit ce que nous appelons donc le péril fécal et ça met en exergue deux situations majeures, par exemple. La première situation, je dirais que c'est une rupture du contrat social et de l'éthique, ou si vous me permettez le terme, c'est une désacralisation. Parce que dans nos différentes cultures, quand on entend cimetière, c'est un lieu sacré, un lieu de recueillement, pas seulement pour les personnes déjà décédées, mais aussi pour leur famille. Mais lorsque les gens transforment ça en une zone où il faut venir se mettre à l'aise, je pense que c'est vraiment un manque de respect et de dignité pour les décès et pour leur famille. Mmh. Ensuite, il y a aussi une question de manque d'infrastructure urbaine. Nous voyons qu'il y a une démocratie croissante qui fait que les gens se rapprochent maintenant, ou bien l'agglomération se rapproche du cimetière. Donc, pour les gens qui arrivent là-bas, bon, c'est pas urgent de construire des latrines, par exemple, parce qu'il y a un espace vide qui est là quelque part, donc on va aller se soulager là-bas, en attendant que les latrines puissent être construites, ou bien la précarité aussi entre là en ligne de compte. Donc, pour moi, cette histoire est une question d'incivisme et une question de crise d'assainissement. Et cela interpelle donc différentes couches, notamment les autorités publiques, les leaders communautaires et même les acteurs de la santé pour assurer donc une bonne éducation citoyenne et améliorer l'accès aux...
0: Bien, docteur, quelles sont les conséquences sanitaires?
4: On parlera beaucoup plus des risques épidémiologiques parce que ici, nous avons la contamination des sols et de la phréatique, parce qu'il y a des gens qui viennent défiler à l'air libre. Donc, il y a des puits qui sont construits un peu au voisinage et autres. Donc, cela peut entraîner donc une infiltration dans le sol et cela peut entraîner une transmission de maladies par le périphérique fécal. Nous avons, par exemple, la pullulation des mouches qui peuvent se déposer sur les fesses ou bien les excrétats et puis aller les poser sur les aliments. Nous avons aussi beaucoup d'insectes qui peuvent proliférer et engendrer des maladies comme la choléra, la dysenterie, la fièvre typhoïde, même les amibiases et autres. Il y a aussi certains parasites qui peuvent se développer, notamment les ankylostomes qui sont à l'origine de la bilharziose ou bien les ascaris et autres parasitoses qui peuvent être à l'origine de cela. Donc, les conséquences sanitaires sont beaucoup plus, comme on vient de le dire, c'est le risque épidémiologique qui est majeur et qui peut entraîner des maladies diarrhéiques pour lesquelles les enfants et les personnes âgées sont les plus vulnérables.
0: Merci, docteur.
4: Merci à vous de m'avoir.
0: Mesdames, messieurs, ainsi qu'enfin le volet 2 de votre magazine sur la gestion des cimetières. Prise de son, Omel, Mesdames Jeux, Jean de Dieu. Une réalisation de Abdoulaye Toche était à la présentation Yana Madseline. Merci pour votre oreille attentive.

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Mesdames et messieurs, bonsoir et ravi de vous savoir si nombreux à l'écoute de votre poste national. De la pluie cet après-midi sur la capitale tchadienne N'Djamena, et ça fait donc du bien, car il y aura de la fraîcheur. Vous recevez en ce moment en fréquence modulée sur les 94.5 MHz. Nous sommes le jeudi 10 septembre 2026, 20h passées de 3 minutes dans nos studios. Et bienvenue dans cette tranche française titrée service de nuit. Au menu, tout à l'heure à partir de 20h10, vous suivrez vos avis communiqués. 20h30, la grande session de l'information du soir. À 21h10, vous obtenez votre magazine Santé pour tous. 21h45, vous écouterez un magazine sur les temps et les changements climatiques. 22h20, vous écouterez toujours notre magazine, cette fois-ci c'est sur la stérilité. 22h45, un autre magazine sur l'impact de téléphone portable sur les enfants. 23h, Tchad Actu dernière. 23h30, le journal en arabe littéraire. Et le terminus, c'est pour 24h. Service de nuit de ce jeudi 10 septembre 2026, participation technique Sanwe Koyan Creo Emmanuel. Le transport, c'est donc l'affaire de Élysée. 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Et dans vos oreilles, depuis chez vous, je suis Benan Selayou. À 20h passées de 5 minutes, voici pour vous la toute première note musicale.

Merci au groupe Africa Melody dans Zenaba. 20h passées de 11 minutes dans le studio à présent à l'écoute de vous aviez communiqué. Le directeur général de l'École nationale supérieure des travaux publics ENSTP porte à la connaissance des étudiants et enseignants de l'établissement que la rentrée académique au titre de l'année 2026-2027 sera effective le jeudi 1er octobre 2026 à 7h précise. À cet effet, les candidats admis au concours d'entrée en première année du cycle de licence professionnelle sont invités à se présenter au service de la scolarité du 16 au 25 septembre 2026 afin de procéder à la confirmation de leur admission. Par ailleurs, durant cette même période, les réinscriptions seront ouvertes pour les anciens étudiants. La direction générale compte sur l'ensemble des étudiants et du personnel enseignant pour le respect strict du calendrier ci-dessus afin de garantir une rentrée réussie. Et c'est signé par le directeur général de l'ENSTP, professeur Koina Rodumta. Le doyen de la faculté des sciences économiques et de gestion de l'université évangélique du Tchad à N'Djamena informe les bacheliers de toutes séries confondues. Le recrutement des étudiants en première année et en troisième année au titre de l'année 2026-2027 dans les filières suivantes. Comptabilité, audit et finance, administration et gestion des entreprises. Communication d'entreprise, gestion des ressources humaines, organisation et gestion des structures de santé, économie monétaire et bancaire, économie du développement et management des projets, économie appliquée, géographie, options, géo-humaine et physique, aménagement du territoire et environnement, développement local, management et leadership, options, management des OND, associations, gestion des conflits et construction de la paix. Dossier à fournir, une demande manuscrite adressée au président de l'université indiquant la filière choisie. Une attestation d'admission au baccalauréat ou autre diplôme équivalent. Une copie d'acte de naissance. Deux cartes photo en couleur et une somme de 5000 francs CFA comme frais d'étude des dossiers. Offrez-vous une formation de qualité professionnalisante et fondée sur les valeurs chrétiennes. En cas de besoin, veuillez contacter le numéro suivant. 66 38 07 24 66 35 95 38 et enfin 98 19 75 79. C'est signé par le doyen Winamu Dana Bernard. Le vice-recteur de l'Université de la Francophonie de N'Djamena, UFN, porte à la connaissance de l'ensemble du personnel, toutes catégories confondues, étudiants, enseignants et membres de l'administration de son institution, que les examens de la session de rattrapage du cycle de master tout niveau et toutes filières confondues pour le compte du premier semestre S7 et S9 et du second semestre S8 et S10 de l'année universitaire 2025-2026 se dérouleront dans la période allant du mercredi 16 au jeudi 25 septembre 2026. Un calendrier sera affiché sur les différents tableaux d'affichage et servira de guide pour toutes les informations supplémentaires pratiques. Notez bien, tous les étudiants ou toutes les étudiantes ayant payé l'intégralité des frais de scolarité de l'année en cours sont invités à retirer leur billet d'accès auprès du service de comptabilité. L'Université La Francophonie de N'Djamena vous adresse ses vœux de réussite et vous souhaite une préparation optimale. Et c'est signé par le vice-recteur de l'Université La Francophonie de N'Djamena, Dr Lamlam Douagé Nestor. Haute études économiques et de gestion à l'école supérieure à vocation professionnelle, bac plus 3 ans est la durée de la formation pour l'obtention de la licence à l'école supérieure à vocation professionnelle. Dans le cadre de la formation en licence professionnelle au titre de la rentrée académique 2026-2027,
L'école supérieure à vocation professionnelle en abrégé ESVP propose aux bacheliers cette filière de formation. Transport, transit et logistique, technique douanière, déclarant douane, commerce international, gestion hôtelière et touristique, gestion administrative du personnel en entreprise et secrétariat de direction et bureautique. Le coût annuel de formation première année de licence est de 200 000 francs CFA. Les inscriptions et réinscriptions ont déjà commencé. Elles se poursuivront jusqu'au 10 octobre 2026. En effet, les cours débuteront le 12 octobre 2026 par la grâce de Dieu. Les étudiants ont le choix entre les cours dans la matinée et les cours dans la soirée. ESVP est une institution d'enseignement supérieur agréée par le ministère de l'Enseignement supérieur, de la Recherche scientifique et de la Formation professionnelle. ESVP est située sur l'axe de l'université Roi Faisal en allant vers la rue de 40 mètres d'Amrigébé, à l'est de la clinique royale, précisément à côté de l'immeuble de Madame Zenaba Sahir. Pour d'amples informations, contactez-nous au numéro suivant 66 33 78 40, 66 55 95 80, enfin 98 118 81 51. Un avis de concours, l'ONG CADRAI, la Fondation Ezaïe Doulgué Maman Ruth, la Direction générale de l'Institut supérieur d'économie, de la statistique et d'administration, ICESA Tchad, porte à la connaissance du public qu'il est ouvert au titre de l'année académique 2026-2027 un concours d'entrée en première année de licence dans les filières suivantes: département de gestion et administration, la douane, administration générale et financière, comptabilité, finance, gestion des ressources humaines et communication, économie monétaire et bancaire, transport, transit et logistique, sciences et gestion agricole, génie civil, management et gestion de projet, gestion et administration des entreprises, gestion des hôpitaux. Département de la santé, ID, ATS, ATS accoucheuse, sage-femme, nutrition humaine, pharmacie, technicien de laboratoire, santé publique, agent technique en ophtalmologie. Département technique professionnel, construction métallique, électricité, bâtiment et industriel, menuiserie, bois, hygiène et assainissement, froid et climatisation, système solaire, maintenance informatique, électronique et industrielle, secrétariat bureautique, mécanique, électricité, automobile, plomberie, sanitaire, hôtellerie, pâtisserie, maçonnerie, couture et entrepreneuriat. Composition du dossier, une demande manuscrite adressée au directeur général de l'ICESA Tchad, une copie d'acte de naissance, une attestation d'admission au baccalauréat, BPCE, l'attestation de niveau terminal, un certificat médical datant de moins de 3 mois, un casier judiciaire datant de moins de 3 mois, deux photos d'identité 4x4, une copie d'acte de naissance, les frais de dépôt de dossier de 3 000 francs CFA non remboursables. Les dossiers sont reçus au secrétariat de l'ICESA Tchad à Ndjari, au côté sud-est de l'hôpital moderne dans l'enceinte du lycée Collège Solidarité ex-UNESCO. Date de clôture des dossiers, 15 octobre 2026, composition, le 20 octobre 2026, les résultats, le 24 octobre 2026 et la rentrée effective, le 26 octobre 2026, l'ICESA Tchad, c'est la discipline, l'excellence et l'entrepreneuriat. Par ailleurs, la direction recrute un directeur des études, un surveillant général, les anciens et une femme secrétaire comptable. Pour tout renseignement, veuillez contacter le numéro suivant, le 66 27 12 119 99 10 117 01, enfin, le 66 27 49 24. Le président de l'Association des mutilés de guerre démobilisés et retraités du Tchad demande à tous les acquéreurs des terrains à Loubaït ayant fait déjà l'objet de ayant
fait déjà l'objet référence de se présenter au bureau de l'association sise à la rue dite Charie, mais rond-point et pneus munis de leur dossier et une somme de 10 000 francs CFA, c'est signé par le président Gabi Gary Cora. DCA présent, très touché par le décès de leur époux, fils, frère, neveu, père, les familles Nadia Dumbaye Gabriel, Ngarmbatna Soukatra, Julia Narayan, TDB, Solalta, Kambay Ada, Noubata, Madi Dor, Diraybe Madengar, Ndigidji Dorcas, toutes les familles de Mouroum Goulay, N'Djamena, Sar et Koumra ont la profonde douleur d'annoncer le décès de Rokoumta Jonas. Rokoumta Jonas dit Monsieur Haricot d'Afrique, décès survenu à Béché le 7 septembre 2026, déçu d'une courte maladie. Les parents d'Abéché sont déjà sur place ici à N'Djamena. Cependant, un recueillement est organisé à partir de ce jour, jeudi 10 septembre 2026, au domicile de leur fils, Madjeribaye Francis Kemta, au quartier Kemda, non loin de l'église 18, que l'âme du regretté repose en paix. Dandé Hélène, Mbaïtel Salomon, Asde Ngartoloum, Taoumang Marthe, Mbaïtoubam Douyo Jacob, Djitoloum Dieudonné, Neloum Colette, Maître Mundakode, Betoudjou Michael, Djigitem Bardier Basile, Djikornom Bardier Frédéric, Singamong Ose, Giti Grasse, ont la profonde douleur d'annoncer aux parents et amis le décès de leur sœur, cousine, tante, mère et grand-mère, la nommée Dembete Suzanne. Dembete Suzanne est survenue le 9 septembre 2026 à Mundu, déçu de maladie. Cet avis s'adresse aux parents de Mundu, Doba, Sar, Beroumana, Kondjala et Gouré. Le retrait du corps aura lieu à Mundu le samedi 12 septembre 2026 pour être acheminé à Beroumana pour y être inhumé. Dieu a repris que son âme repose en paix. 20h passées de 24 minutes dans nos studios, la suite de vos annonces sera donc après les informations.

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0: Mesdames et messieurs, nous sommes le jeudi 10 septembre 2026 et merci de votre confiance. N'Djamena, comme sur l'ensemble du réseau national, il est 20h30. Toute l'actualité nationale, Asseda Maktouandi Roland, bonsoir.
1: Benal Silayo, bonsoir. Bonsoir à tous et voici les titres qui font l'actualité ce soir. Le Sénat a ouvert ce jeudi sa deuxième session ordinaire pour l'année 2026 en présence du Premier ministre ambassadeur à la Mayalina. Une session qui sera consacrée à l'examen de plusieurs projets et sujets relatifs à la vie sociale. Une faible pluviométrie est constatée dans plusieurs localités de nos provinces. La réaction du gouvernement ne s'est fait pas attendre. Une mission composée de 5 ministres a entamé des visites de terrain à Béché dans le Wadaï et constitue la première étape de cette descente ce jeudi. Et puis une avancée à signaler en matière de prise en charge des infections à hépatite B et C. La réalisation de la charge virale est désormais effective au central Nadjouma de Moursal. Le lancement a eu lieu ce jeudi. Et puis ce jeudi, à suivre votre chronique culture en fin d'édition. Je le disais en titre, la deuxième session ordinaire de l'année 2026 du Sénat s'est ouverte ce matin au Palais des Arts et de la Culture. C'était en présence du Premier ministre ambassadeur à la Mayalina et de plusieurs personnalités de la République. Dans son discours solennel, le président du Sénat, Dr Haroun Kabadi, a relevé tout d'abord les conflits communautaires. Avant de présenter l'agenda de la session, selon lui, cette session sera consacrée à l'adoption de la loi des finances 2027 et à l'examen de plusieurs projets et sujets relatifs à la vie sociale. On l'écoute.
2: Au-delà de cette fonction de représentativité, le Sénat continuera à exercer pleinement sa fonction de contrôle de l'action gouvernementale à travers des questions orales, des auditions en commission et des missions d'information sur le terrain. Dans cette perspective, j'exhorte le gouvernement à faire preuve, comme à l'accoutumée, d'une collaboration positive afin que nous puissions ensemble bâtir un cadre législatif solide. Cette rentrée parlementaire s'effectue également dans un contexte de déficit pluviométrique inhabituel. La saison de pluie 2026 au Tchad se caractérise en effet par une forte irrégularité. Un retard dans son installation et un déficit pluviométrique marqué par rapport au normal climatologique dans plusieurs de nos provinces. Cette situation perturbe le calendrier agricole et présente un risque réel d'une faible production agro-sylvopastorale. De celle-ci pourrait découler une crise alimentaire susceptible de mettre en danger non seulement les populations, mais également des cheptels nationaux. Face à cette situation préoccupante, le gouvernement est en train de prendre toutes les dispositions préventives nécessaires en vue de parer à toute situation de famine. Le Sénat salue cette réponse rapide et assure le gouvernement de son soutien tout en l'exhortant à intégrer le volet urgence pastorale dans sa réponse. Notre responsabilité collective est de faire en sorte qu'aucune famille tchadienne n'ait à souffrir de la faim et que notre cheptel ne manque ni d'eau ni d'alimentation.
1: Docteur Haroun Kabadi, ce matin à l'ouverture de la deuxième session ordinaire de l'année 2026 du Sénat. Et comme vous l'avez suivi, plusieurs localités de nos provinces connaissent une insuffisance des précipitations. Le gouvernement tchadien veut agir avant que la situation ne se transforme en crise. C'est ainsi qu'une délégation ministérielle conduite par le ministre d'État, ministre des Finances et du Budget Tahira Amine-Guilhem, séjourne à Béché, chef-lieu de la province du Wadaï. La délégation a tenu ce midi une réunion de travail avec les forces vives de la province et plusieurs partenaires techniques et financiers. Le point avec Habib Ahmad Adam.
3: La rencontre a réuni les forces vives de la province ainsi que les représentants de partenaires techniques et financiers. Elle avait pour objectif de faire un état de lieu de la situation liée à la rareté des pluies et d'anticiper les éventuelles conséquences sur les populations, notamment dans les secteurs de l'agriculture et de l'élevage. Au cours des échanges, la déléguée de la production agricole et le représentant de la délégation de l'élevage du Wadaï ont exposé les difficultés auxquelles sont confrontés les agriculteurs et les éleveurs en raison raison de l'insuffisance des précipitations. Ils ont notamment mis en avant les risques qui pèsent sur les activités agropastorales et les moyens de subsistance des populations. De leur côté, les représentants des agences du système des Nations Unies, de la Banque mondiale et de la Banque africaine de développement ont réitéré leur disponibilité à accompagner le Tchad dans la gestion de cette situation et dans la mise en place des réponses adaptées. Prenant la parole, le chef de mission, le ministre d'État, ministre des Finances, du Budget, de l'Économie, du Plan et de la Coopération internationale, Tahir Hamid Giling, a indiqué que cette mission a été diligentée par le chef de l'État afin de permettre à la délégation de s'enquérir de la réalité sur le terrain et d'évaluer les besoins des populations. Il a précisé que cette mission s'inscrit dans une démarche d'anticipation visant à prévenir les situations d'urgence et à permettre aux autorités de prendre en amont les mesures nécessaires face aux éventuelles conséquences de la rareté de pluie. À Béchi, Habib Ahmad Adam pour la Radio Tchad.
1: Le ministère de la Santé publique et de la Prévention, en collaboration avec le Programme national de lutte contre le paludisme, organise depuis ce matin, à la conférence des évêques du Tchad, un atelier de restitution de la campagne de pulvérisation intradomiciliaire contre les moustiques dans la ville de N'Djamena. L'objectif est donc d'examiner les travaux de cette opération et proposer des solutions à Hassan Lamé.
4: Le paludisme tue plus de 2500 personnes chaque année au Tchad, selon le rapport 2025 du Programme national de lutte contre le paludisme. Eu égard à l'ampleur des victimes, le gouvernement de la République du Tchad a décidé de prendre le taureau par les cornes en vue de sauver des vies. En août dernier, une pulvérisation intradomiciliaire a été initiée dans la ville de N'Djamena. Il est question de faire l'état de lieu de cette campagne de destruction des moustiques. Évaluer les forces et les faiblesses de cette opération et proposer des correctifs. Ce à quoi le coordonnateur du Programme national de lutte contre le paludisme, Mahama Saleh Issaka Diar, a insisté sur la nécessité de voir le ménage être protégé contre la maladie. Pour sa part, le secrétaire général adjoint du ministère de la Santé publique et de la Prévention, Mahamat Hamid Ahmad, a rappelé l'efficacité de cette opération.
5: La pulvérisation intradomiciliaire reste un outil efficace, notamment dans les zones de transmission modérée de paludisme, où elle peut être utilisée en complément de moustiquaires imprégnés d'insecticides. Donc elle permet de diminuer la densité des moustiques et réduit le contact homme-vecteur, conduisant ainsi à la baisse de transmission du paludisme.
4: Plus de 80 acteurs en provenance de la ville de N'Djamena vont plancher sur des résultats des opérations de chaque arrondissement.
1: Hassan Lamy. Lancement ce matin au centre polyvalent Al-Najma de Mursal du test de la charge virale des hépatites B et C. C'est une initiative du ministère de la Santé publique et de la Prévention à travers le programme sectoriel de lutte contre le sida, les hépatites et les infections sexuellement transmissibles. La cérémonie d'ouverture a vu la présence des différents responsables du ministère et des partenaires techniques et financiers. Le point avec Nojumari Garadumbromariki.
6: Ce test de la charge virale des hépatites B et C qui vient d'être opérationnel est un ouf de soulagement pour les patients en matière d'accès et de coûts de prix hors portée. Selon la représentante de l'Organisation mondiale de la santé, Dr Oumaima Diarma, la charge virale ne doit pas être un frein à l'initiation du traitement chez une personne qui est exigée. Ensuite, elle relève que chaque patient qui remplit les critères doit pouvoir être traité sans attente. Le directeur général du centre Al-Najma, Mahamat Nour Aguid, souligne que ce test constitue une avancée importante dans le renforcement du diagnostic et du suivi de prise en charge.
7: La charge virale est un frein pour la prise en charge des malades. Et le coût, en réalité, chez les fabricants, ça vient à 10 dollars. Et les gens mettent ici 35 000 francs. C'est des choses exorbitantes.
6: Le coordonnateur du programme sectoriel de lutte contre le sida, les hépatites virales et infections sexuellement transmissibles, Dr Diber Ahmad Aliki salue les efforts fournis par les uns et les autres avant de relever l'importance de ce test pour les patients.
8: La mise à disposition de la charge virale au centre Al-Najma constitue donc une pierre importante dans l'édifice de l'élimination des hépatites virales au Tchad. Le diagnostic de l'hépatite B ne doit pas être synonyme de désespoir. Il doit au contraire être le début d'un parcours de soins permettant de mieux connaître sa maladie, d'être régulièrement suivi et de bénéficier lorsque cela est nécessaire une prise en charge adaptée.
6: Cet appareil médical est le premier du genre au sein du centre polyvalent Al Najman et il est prévu également une autre installation à Bangor.
1: L'actualité en santé et à l'intérieur du pays. Le délégué général du gouvernement près de la province du Bata effectue une visite ce matin à l'hôpital moderne d'Ati. Les précisions sur place de Ali Ibrahim Souleymane.
9: L'hôpital moderne d'Ati, inauguré depuis le 29 mars 2024 pour un coût de plus de 6 milliards de nos francs, n'est pas encore opérationnel. Une visite des autorités administratives de la province a mis en lumière les difficultés liées à son fonctionnement. Cet hôpital moderne d'Ati est en situation de dégradation. Les portes sont fermées. Aucun employé sur place et le bâtiment est en état de dégradation. Ces centres hospitaliers peinent à répondre aux urgences médicales. Le délégué général du gouvernement auprès de la province du Bata, général de division Ahmed Koukouni Morali, déplore le retard accumulé dans l'achèvement de cette structure sanitaire. Au marché moderne d'Ati, l'autorité provinciale examine l'évolution des prix des denrées alimentaires, constatant une hausse marquée sur plusieurs produits de première nécessité. Le respect de l'hygiène et assainissement dans le marché et aux alentours est aussi abordé par le premier magistrat de la province, instruisant ainsi le maire de la commune à prendre ses responsabilités afin d'assainir le marché.
1: Les autres nouvelles de province, une foire de distribution des kits alimentaires pour bétail et des ruminards aux réfugiés s'est déroulée ce matin à Dougoumen. C'est dans le département d'Iriba d'où nous appelons Matsali Omar.
10: Cette cérémonie de distribution des petits ruminants et des kits aliments bétail au profit de 700 ménages vulnérables dans le département d'Iriba est le fruit du programme Respect résilience économique et sociale des populations de l'Est face aux conflits et changements climatiques au Tchad, lesquels programmes mis en œuvre par le consortium IRC International Rescue Committee et concerne Worldwide avec l'appui financier de l'AFD, de la délégation de l'Union européenne et de la coopération suisse. Le sous-préfet de Dougouba, Ousmane Saleh, a exprimé sa reconnaissance aux partenaires, notamment IRC, pour cette assistance. Le chef de base IRC, Iriba, Tinan Mirangai, précise de son côté que la présente activité est l'une des actions prévues par son institution pour contribuer à l'amélioration des conditions de vie des communautés suite à la flux des réfugiés soudanais. Le délégué provincial en charge de l'élevage de Wadifira, Dr Abdelbag Ibrahim, appelle les bénéficiaires à bien prendre soin de ces animaux pour le bien-être des familles. Le préfet du département d'Iriba, Théodé Signal, a au nom du gouvernement tchadien remercié l'IRC et les bailleurs pour les efforts qu'ils ne cessent de fournir visant à améliorer les conditions de vie des populations tchadiennes, particulièrement celle du département d'Iriba. De Dougoumen, Mahamad Saleh Oumar, Radio Tchad.
1: Et puis l'ONG Action contre la faim, en partenariat avec la Direction générale de la décentralisation du ministère de l'administration du territoire, renforce les capacités des comités villageois de prévention et de gestion des conflits. C'est une initiative dans le cadre du projet d'appui à la résilience économique, sociale et climatique dans la province du Mayo-Kébi-Est, en Boulo-Bénois.
11: Cette formation vise à accompagner la mise en œuvre de la feuille de route nationale de la décentralisation en renforçant les compétences et les outils opérationnels des comités villageois de prévention et de gestion des conflits pour une gestion pacifique, inclusive et autonome des tensions communautaires. Après le mot introductif du chef d'antenne de l'action contre la faim du Mayo-Kébi-Est, le directeur général adjoint de la décentralisation, Idriss Ahmad Kriyo, fait savoir que les conflits naissent suite aux pressions démographiques, au non-respect des couloirs de transhumance et au changement climatique. Occasion pour le préfet du département de Mayo-Bonnet, Ahmad Mohamed Nguemin, d'inviter les participants à être assidus aux modules qui seront dispensés par les experts du ministère de la décentralisation afin d'être des acteurs de paix, des conciliateurs et des relais crédibles entre les populations et l'administration locale. Durant les trois jours, les participants vont plancher sur l'analyse des conflits et réalités tchadiennes, alerte précoce et réponse rapide au niveau communautaire, la gestion des ressources et l'inclusion sociale. Bongor, Mboro Benoît pour la Radio Tchad.
1: Mesdames, Messieurs, nous sommes en jeudi et votre rendez-vous avec la chronique culture, c'est maintenant. Mamata Ifodi nous parle ce soir de la protection sociale des artistes tchadiens. Suivez.
12: Le problème est réel au Tchad. Les artistes vivent souvent des revenus irréguliers et les appels aux dons deviennent un recours lorsqu'un artiste tombe malade ou doit être évacué. Le pays dispose pourtant d'un cadre de couverture santé universelle qui prévoit notamment un régime de travailleurs indépendants. Protéger l'artiste, c'est aussi protéger sa famille. Au Tchad, lorsqu'un artiste tombe gravement malade, la solidarité se transforme souvent en un appel aux dons. Et lorsqu'il disparaîtrait, sa famille peut se retrouver sans ressources. Cette situation ne doit plus être une fatalité. La solution pourrait être la création d'un régime de protection sociale spécialement adapté aux artistes et aux acteurs culturels. Concrètement, le ministère de la Culture, la CNPS, les organisations professionnelles et les compagnies d'assurance pourraient mettre en place une carte sociale de l'artiste donnant accès à une assurance maladie, à une couverture accident et à une assurance décès. Le financement pourrait être partagé. Une petite cotisation régulière de l'artiste, complétée par la contribution de l'État, des collectivités, des organisateurs de spectacles et les partenaires culturels. Une partie de cette recette des grands festivals pourrait être également alimenté un fonds de solidarité et de protection sociale des artistes. Ailleurs, le système spécifique montre que la protection sociale des artistes peut couvrir maladie, retraite et décès. Au Tchad, il faut donc passer de la solidarité d'urgence à une solidarité organisée. Car un artiste qui crée pour la société mérite de pouvoir être soigné, préparer sa retraite et laisser sa famille protégée. Culturellement, à la semaine prochaine.
1: Merci Mama Tahir Fodi et à la semaine prochaine. Vous écoutez Radio Tchad, il est 20h, passé les 47 minutes, à retenir de l'actualité de ce soir. La deuxième session ordinaire de l'année 2026 du Sénat s'est ouverte ce matin. C'était en présence du Premier ministre, chef du gouvernement, ambassadeur Alama Halina. Une session qui sera consacrée à l'examen de plusieurs projets et sujets relatifs à la vie sociale. Et puis, face à la rareté des pluies observées dans plusieurs localités de nos provinces, la réaction du gouvernement ne s'est fait pas attendre. Une délégation ministérielle conduite par le ministre d'État, ministre des Finances et du Budget, Tahir Hamid Nguilin, se trouve à Béché dans la province du Wadaï. Et c'est pour des visites de terrain. Et ce midi, une réunion de travail avec les forces vives de la province et plusieurs partenaires techniques et financiers a eu lieu. 20h passées des 48 minutes et c'est la fin de ce journal. Merci à toute l'équipe de Tchad Actualité Soir. Ce journal a été réalisé par Opportune Mingabe Rimbarné à la technique Sanwei Koyankeyo pour micro à Saïda Maktouandi Roland. Merci de nous avoir suivis. Je vous souhaite de passer une très belle soirée en compagnie du reste de nos programmes. Les adieux demain, 20h30.

0: Mesdames et messieurs, bienvenue à l'écoute de vos avis et conseils agrométéorologiques de la première décade de septembre, valable jusqu'au 15 septembre 2026. Prévision. À la première décade de septembre, les activités de l'anticyclone des Açores et celles de l'anticyclone de Sainte-Hélène demeureront intenses. Le front intertropical FIT poussiera autour du 17e degré de latitude nord, ce qui occasionnera des pluies faibles à modérées dans les localités situées au sud du FIT. À cet effet, il est conseillé aux agriculteurs et éleveurs ce qui suit. Profitez avec la première décade de septembre pour finir les derniers sarclages, faire le nettoyage et le repiquage de sorgho de décrue et préparer les parcelles pour les cultures maraîchères. Pour pallier en partie aux problèmes de déficit pluviométrique en cours, diversifier les sources de revenus en s'adonnant aux activités génératrices de revenus, orienter les troupeaux vers les zones disposant de pâturages et de points d'eau. Dans la zone sahélienne, anticiper les mouvements de transhumance face au déficit de pâturage, surveiller et protéger les cultures contre les ravageurs et d'autres ennemis de culture, se baser sur les informations climatiques pour mieux planifier les activités agricoles et pastorales, enfin renforcer l'encadrement des producteurs sur la gestion de l'eau. Voilà, c'est tout pour ce bulletin agro-météo. Merci de l'avoir suivi. Au revoir et à la prochaine décade. Prise de son, Omel Medamdier. Réalisation Abdoulaye Toche. Présentation Benan Selaye.
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20h, passé de 56 minutes dans le studio, la suite fin de vos annonces d'essai. Ngar Noudjim Sylvain, Lokissim, Goto Yvonne, Pasteur Ngar Togbe Maurice, la famille Ngar Tamal Jonas, la famille Ngar Toura Joseph, Natangar Samuel, Ngar Toussaint Koularangar ont le regret d'annoncer le décès de leur fille, petite-fille et sœur, Nemersi Ngar Noudjim, décès survenu le 5 septembre 2026 à l'hôpital Notre-Dame des Apôtres, déçu de maladie. Ta vie s'adresse aux familles à Gourou, à Bemoro, Enoch, Ndor Madjingar, à Sar, Mundongar, Emile, à Koro, Gaïengar, à Kouloum, au chef de canton de Gama, Jim Sengar, Baongon et au délégué du gouvernement auprès de la province de l'Enedi-Est, Ngaror Gomteli, à Yotoengar Baungon, à Kundul. Cet avis s'adresse également à la grande famille à N'Djamena, Mundu, Dobasar et Bemoron. La levée du corps est prévue pour ce vendredi 11 septembre 2026, et la dépouille sera acheminée et enterrée à Sar le 12 septembre 2026. Le lieu de recueillement Eshbetoudi Jérémy Ngartamal à Wali Adjaré, non loin du petit marché. Taroy Bernadette, Jassara Ngaba Tando, Jimadoum Ndonam, Bangtel Madingari, les enfants de la défunte annoncent avec regret le décès de leur sœur et mère Monique Mawaï Kida Bouing. Décès survenu le mardi 7 septembre 2026 à l'hôpital Mère et Enfant de Toukra, déçu de maladie. Cet avis s'adresse à la grande famille Tando Ndadja de Dobo, celle de Madingar, Ngaro, Bandé de...

de Gongnodio, Sanodio, Satayan, Gabian, Wangtayan, Dako, Bangdogo, Moïsela, Sar, ainsi qu'aux parents, amis de connaissance de N'Djamena. Les obsèques auront lieu le samedi 12 septembre 2026 chez sa grande sœur Taroaï Bernadette à Kondol Orientation. Prendre le grand taxi situé entre la station d'essence Babalher et le sous-poste police à environ 800 mètres suivant la plaque campus universitaire à votre droite. Glendouxia Waïdou, Mahamat Garba, Mahaina Amos, Jules Valino Massi, Pasteur Kaitama Baina, Sarama Djobalna, Deoussou Massi Georges, Djaïsouna Dob Sangnou, Député Mborsidi Gongon, Diboulou Gongon, Filina Gongon, Alnadif Gongon, Dokugai Gongon, Tupa Gongon, Nasu Gongon, Yana Garba, Figarsu Roger, Luna Moulin Pascal, Kende Richard, Kadakna Garba, Djobelsu Silou, Bay Sema Zonsou, Baylasu Justin, Nadji Yamgi Nan, et toute la grande famille Diarao ont le regret d'annoncer le décès de leur fille, sœur Mekong Gongon, Irène, est survenue le mardi 8 septembre 2026 à l'hôpital de Bangor, décédée d'une courte maladie. Cet avis s'adresse à son père Gongon Garsadi Alawaya Gaya Centre, Sa Majesté Sidilna Farsou, chef de canton de Diarao, Sa Majesté Lassouna Turkoulousou, chef de canton de Gaya, Sa Majesté Barthélemy, chef de canton de Mandakao, Gelembi Ndob Sakango, Saoumbi Lambert, Djaï Wasna, tous à Diarao, Gambaina Madawa et Zinzou Justin Pala, La Gongon à Our, Alamdou Gongon dans le lac, La Basso Joseph à Baili, Wimanga Albert, chef de Pont Kaol, Soucia Jonas et Boussouki David en France. Cet avis s'adresse également à la belle famille Manama Pierre, Émile Palay, Amine Derdian, Soucia Martin, tous à N'Djamena, à Fargassa Gaston, Kisetouen René et Ngarambi Zonorna, tous à Pala, à ses oncles maternels Sakalna Nestor, Vélène Jean, Gaksou, Vounsou André, tous à N'Djamena, Bourutna Gaksou, Simine Martin, Hanam Proksou, Kusungé Simon, tous à Gaya et tous ceux de Domo, Zaba, N'Djamena et du village, à son église EFLT Ngonba 4. Le lieu de recueillement est à son domicile à Ngonba, non loin de la station des bus de Ngonba. La veillée mortuaire est prévue pour ce jeudi, a lieu ce jeudi 10 septembre 2026, et le retrait du corps à la morgue de Bangor est prévu pour demain, vendredi 11 septembre 2026. L'enterrement, c'est pour le samedi 12 septembre 2026 au village Diarao, Bourreau 2. Les parents sont priés de rester sur place. Et enfin, ce dernier avis de décès, la famille Pascal Guélio, Rondouba Jean, Lucim Goto, Pauline, Koularambay Bende, Diarabey Théodore Guélio, Marc Guiné, Jonro Dirandi, Laguerre, Moji, Mario Berkila Guélio, Mbermbaye Ojuma Guélio, Mbaye Ornom Lazare ont le regret d'annoncer le décès de leur fils, frère, cousin, Mbaye Gouloum Bredon Guélio, survenu à N'Djamena
le mardi 8 septembre 2026, des suites de maladies. Cet avis s'adresse aux parents, côté paternel, Dombé Mathieu, Kalimbaï Jean, Mbaye Nambé Émile Sarr, Né Doumdoum, Jérôme Mundou, Mandekor Bosco Abibalem. Parents côté maternel, non, Unum Berthe, Biade Jérémy, Mayoula Telwas Emmanuel, Bekanyo Goto Albert, Madio Philemo Masde, Mao Karim Francis à Kiagor, Bedunga Gaston à Manda. Les obsèques auront lieu au quartier Séguété, au domicile, à côté nord du marché de l'Aile d'Amont, suivi de l'enterrement le samedi 12 septembre 2026 au cimetière de Toukra. 21 h passées de 4 minutes de studio, et c'est donc pratiquement terminé avec la lecture de vos annonces. Toutes nos compagnons, familles attristées.

21h, passé de 5 minutes dans nos studios. Je vous rappelle qu'à partir de 21h10, vous suivrez votre émission Santé pour tous. Restez toujours à notre écoute.

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2: Mesdames et messieurs, fidèles auditrices et auditeurs de la radiodiffusion nationale tchadienne, heureux de vous savoir si nombreux, connectés, branchés à vos postes récepteurs pour sur votre magazine Santé pour tous.
3: La contraception désigne l'ensemble des moyens employés pour provoquer une infécondité temporaire chez la femme. Autrement dit, les différentes méthodes qui ont pour but d'éviter une grossesse. Combien de méthodes de contraception compte-t-on de nos jours? Quels sont les préalables avant de choisir sa contraception? Y a-t-il une méthode appropriée aux jeunes? Les avantages et les conditions de risque de la contraception, tels sont les sujets qui seront débattus au cours de cette émission. Nous sommes partis à la rencontre de Dr Manikassé Palouman. Il est le médecin gynécologue obstétricien, par ailleurs responsable de la clinique internationale Santé pour tous. Au micro pour l'animation et la coordination de cette émission, je suis Najnoumabi Kaldor. Une fois de plus, bonsoir à toutes et à tous.

0: La contraception et l'utilisation de tout procédé visant à empêcher tout risque de grossesse et de contamination aux infections sexuellement transmissibles et le VIH-Sida en dépit de relations sexuelles. Elle est à distinguer de la stérilisation. La première peut s'interrompre, la seconde est définitive. Pour cerner bien le contexte de la contraception, Dr Manikassé Paluma nous situe les différents types de méthodes de contraception.
1: On parle d'environ trois méthodes de contraception. La méthode dite locale, la méthode dite générale ou la méthode hormonale et enfin la méthode dite naturelle. La méthode locale contraceptive consiste à utiliser différents matériels de façon locale, c'est-à-dire au niveau du col, on peut utiliser différentes méthodes pour empêcher la grossesse. Donc, dans la méthode locale, on peut inciter le stérilet, le diaphragme, les spermicides et enfin les préservatifs. Ce sont les quatre éléments qui constituent la méthode dite locale. Il est très important qu'elles insistent à parler sur le stérilet. Le stérilet, c'est une méthode qui consiste également à empêcher la grossesse, mais c'est un dispositif qui est placé à l'intérieur de l'utérus. Et le stérilet est le plus souvent une bonne méthode, mais que les femmes, par curiosité, je ne sais pas, par surprise, n'aiment pas utiliser cette méthode. Alors qu'en Europe, les femmes utilisent beaucoup plus le stérilet comme moyen de contraception. Et donc, le stérilet, c'est un dispositif qu'on place à l'intérieur de l'utérus.
0: La cellule joue un rôle de suppression de moyens et sécrète des médiateurs appelés les hormones. Le gynécologue obstétricien explique le mécanisme de ces hormones.
1: La pilule joue un rôle de suppression des messages. C'est-à-dire, la femme, son cerveau sécrète des médiateurs chimiques qu'on appelle le cerveau, c'est-à-dire avec qu'on appelle les hormones. Lorsque le cerveau envoie un signal, ce signal-là se traduit par la sécrétion d'une substance qu'on appelle hormone. Et ce signal hormonal va en direction des ovaires. Donc, il y a des récepteurs au niveau des ovaires. Donc, ces hormones seront captées par les récepteurs qui se situent au niveau des ovaires. Et une fois l'ovaire capté, les messages du cerveau, l'ovaire va se mettre à fabriquer l'ovule. Donc, va se mettre à déclencher le phénomène de maturation folliculaire. Jusqu'à ce que l'ovaire fasse l'ovulation. Et ça, l'ovaire attend toujours le message du cerveau. Tant que le cerveau n'envoie pas ce signal hormonal au niveau des ovaires, l'ovaire ne fera rien. C'est pour ça que je parle souvent aux femmes, je dis, si vous n'avez pas un esprit tranquille, votre cerveau n'est pas tranquille, votre cerveau ne pourra pas envoyer ce médiateur, ce message en direction des ovaires. Et une fois ce message n'est pas envoyé, soit la femme ne fait pas les règles, soit elle ne fait pas l'ovulation. Donc, elle devient en quelque sorte infertile. Donc, lorsque le cerveau envoie ses hormones en direction des ovaires et que l'ovaire se met à faire la croissance des follicules pour aboutir à l'ovulation, pour ainsi faire la fécondation. Et c'est ce, et les scientifiques ils se sont rendus compte que lorsque le signal du cerveau arrive au niveau des ovaires, les ovaires sécrètent ce qu'on appelle l'estrogène et le progestérone. Tant que le cerveau n'a pas envoyé ce message-là, les ovaires ne sécrètent pas l'estrogène et le progestérone. Maintenant, les scientifiques ont dit, bon, qu'est-ce qu'on fait? On va fabriquer l'estrogène de synthèse, l'estrogène et progestérone dans les laboratoires. Et c'est ça qu'on appelle l'estrogène, les hormones de synthèse. Ce n'est plus naturel. Et maintenant, quand ils ont pris une action, ils ont pris cette hormone synthétisée, ils ont donné aux femmes sous forme de comprimés. Les femmes ont ajouté, ils ont augmenté le taux de ces hormones-là dans le sang. Et quand ils augmentent le taux de ces hormones dans le sang, le cerveau refuse d'envoyer les messages. Donc, ils bloquent le cerveau. En ce moment-là, tant que le taux de ces hormones synthétisées est toujours élevé dans le sang, le cerveau va toujours refuser d'envoyer l'ordre à l'ovaire pour faire la fabrication des ovules pour la fécondation. Lorsque son taux est très élevé dans le sang, empêche le cerveau de donner le mot d'ordre aux ovaires pour fabriquer les ovules. C'est ainsi que les gens utilisent les pilules.
0: Les progestérones fortement dosées n'empêchent pas l'information du cerveau, mais plutôt viennent détruire la glaire cervicale.
1: D'où comment il y a d'autres méthodes où on utilise les progestatifs seuls, c'est-à-dire le progestérone seul. C'est ce qu'on appelle la méthode injectable, ce que les gens injectent aux femmes, hein, c'est-à-dire le Nord-Estera ou les dépôts Provera, qu'on injecte partout dans les dispensaires. Ça, c'est les progestérones fortement dosés. Et ces progestérones fortement dosés, ils ont deux actions. Les deux actions, comme la pilule combinée estroprogestative et l'autre, pour bloquer l'information du cerveau, il faut que ça soit les deux. Mais ici, il y a un seul, mais fortement dosé. Lorsque c'est fortement dosé, il n'arrive pas à bloquer le message du cerveau. Quand c'est les injections, ou ce qu'on appelle les norplans, les implants que les femmes placent sous les bras. Donc, ce sont des progestatifs, ça c'est des micro-progestatifs. Mais les injections, ce sont des progestatifs fortement dosés. Leur rôle n'empêche pas l'information du cerveau, mais plutôt vient détruire la glaire cervicale. La glaire cervicale joue un rôle de transport de spermatozoïdes à l'intérieur. Mais ces hormones-là, les implants ou les dépôts Provera, les contraceptions injectables, viennent détruire la glaire cervicale. Et en plus, la destruction de la glaire cervicale, donc, empêche déjà les spermatozoïdes de rentrer à l'intérieur. Deuxième action, c'est que les progestatifs fortement dosés vont laminer la muqueuse utérine, c'est-à-dire l'utérus est tapissé d'un tissu. Et ce tissu-là, plus l'ovule grandit, plus la muqueuse augmente également d'épaisseur. Il prépare l'arrivée de l'embryon. Dès que ça atteint, par exemple, 12 mm d'épaisseur et qu'il y a fécondation, ça s'implante bien et ça se développe bien. Mais l'estrogène, le progestatif qui est fortement dosé, vient détruire la muqueuse utérine. Lorsque la muqueuse est très fine, il n'y a pas possibilité que l'œuf s'implante. Donc ça empêche l'œuf de se développer. Parce que pour que l'œuf se développe, il faut au minimum l'endomètre soit et un épaisseur de plus de 6 mm.
0: La glaire cervicale joue un rôle très prépondérant dans la fécondité. Elle sert aux spermatozoïdes de se déplacer. Docteur Manikassé Paloma.
1: Il y a ce qu'on appelle le stérilet à l'hormone progestatif. Et ce stérilet à l'hormone a deux actions également. La première action, c'est que l'hormone qui se situe au niveau du DU va rendre la glaire cervicale coagulée. En rappel, je dirais par exemple que la glaire cervicale joue un rôle important dans la fécondation parce que la glaire cervicale sert aux spermatozoïdes de se déplacer. Sans la glaire cervicale, il n'y aura pas de déplacement des spermatozoïdes. Donc, le stérilet à la progestérone vient coaguler, vient détruire la glaire cervicale et empêche les spermatozoïdes de rentrer dans la cavité utérine pour aller féconder. Aussi, le stérilet a une action contre la contraction. Donc, lorsqu'il y a contraction, généralement, vous avez les trompes. Au moment de l'ovulation, il y a des mouvements à contre-courant qui ramènent l'ovule de l'extrémité extérieure de la trompe à l'intérieur de l'utérus. Donc, ce mouvement est parfois paralysé par l'action du progestérone. Donc, c'est pour ça que les progestérones, en général, le DU, la progestérone, ça, c'est les dispositifs intra-utérins.
0: La contraception d'urgence consiste à prendre le dispositif intra-utérin au moins 5 jours après le rapport supposé fécond. Pour le gynécologue obstétricien, le taux de réussite est de 100%.
1: Je voulais donner le rôle important des DU aussi dans la contraception d'urgence. C'est-à-dire, lorsque une femme pense qu'elle a dû faire le rapport durant les jours féconds, c'est-à-dire le jour de l'ovulation, elle peut prendre les dispositifs intra-utérins, c'est-à-dire le stériler au moins 5 jours après le rapport supposé fécond. C'est ce qu'on appelle la contraception d'urgence. Et là, le taux de réussite est pratiquement à 100%. Donc, il n'y aura pas de grossesse. C'est plus efficace que la pilule du lendemain. Donc, à l'heure actuelle, les gens préfèrent utiliser les stérilets, qui est une méthode de contraception d'urgence et qui consiste à l'insérer durant les 5 jours précédant le rapport supposé fécond. Donc en ce moment-là, la femme a pratiquement 100% de chances qu'elle n'aura pas la grossesse. Voilà l'intérêt capital des dispositifs intra-utérins ou alors le stérilet. Donc le stérilet, il y a ce qu'on appelle le diaphragme, qui est également un dispositif qui empêche le contact entre le sperme et l'orifice cervical. L'homme fait le rapport, l'éjaculation n'est pas du tout en contact avec le col utérin. Il en est de même pour le cap, les éponges et les préservatifs. Ce sont tous des dispositions qui empêchent le contact du spermatozoïde avec l'orifice cervical ou avec la paroi vaginale. D'où ça empêche les spermatozoïdes de rentrer. L'avantage des préservatifs, c'est que, à part la méthode contraceptive, le préservatif peut également préserver, peut également à la femme d'éviter les maladies sexuellement transmissibles telles que le gonocoque, le chlamydia et bien sûr le virus, le VIH. Donc, ça, c'est l'avantage des préservatifs, des caps et du diaphragme.
0: Le responsable de la Clinique internationale Santé pour tous, Dr Manikassé Palouman, explique les procédures de l'utilisation des pilules du lendemain.
1: La pilule du lendemain, en général, on utilise les progestatifs fortement dosés. Par exemple, le Norlevo, qui est un progestatif fortement dosé. En utilisant 2 comprimés seulement, si vous faites le rapport coïncident au 14e jour, maintenant, dans les 48 heures que vous avez fait les rapports sexuels supposés féconds, vous devrez prendre 2 comprimés de Norlevo qui va empêcher la grossesse. Le progestatif fortement dosé va détruire la glaire cervicale et va rendre l'endomètre impraticable, c'est-à-dire infonctionnel. Donc, l'œuf fécondé ne pourra pas s'implanter dans l'utérus à cause de la muqueuse utérine qui est devenue très fine. Puis du lendemain, c'est utiliser le Norlevo à raison de 2 comprimés au moins dans les 72 heures suivant les rapports supposés féconds. Mais il y a d'autres pilules aussi, telles que par exemple le Microval, mais qu'on peut utiliser au moins à peu près 30 comprimés. Vous devrez avaler tous les 30 comprimés parce que c'est faiblement dosé. Donc, ça n'a pas tellement d'effet. Il faut beaucoup en prendre pour avoir les 2 comprimés, la quantité de 2 comprimés de Norlevo.
0: La méthode de coït interrompu est extrêmement difficile et qui a beaucoup d'échecs, a précisé Dr Manikassé Palouman.
1: Une deuxième méthode qui est une méthode qu'on appelle méthode du coït interrompu. C'est-à-dire, en faisant le rapport sexuel, vous sentez que vous avez l'orgasme, vous vous retirez, vous faites l'éjaculation dehors. Donc, cette méthode est extrêmement difficile. Ça demande un entraînement sérieux, ça demande une concentration extrême. Et si vous ne faites pas ça, vous essuyez et l'échec peut aller jusqu'à 8%, voire plus 30% même. Donc, la méthode du quit interrompu est une méthode tout à fait frustrante parce que de part, les partenaires ne sont pas du tout, en particulier la femme, les partenaires ne sont pas satisfaits. C'est une méthode qui a beaucoup d'échecs. Et enfin, il y a ce qu'on appelle la méthode de thermomètre. C'est-à-dire, c'est une méthode qui n'est pas tout à fait rentable vu que le taux d'échec est tout à fait élevé. Le taux d'échec peut aller jusqu'à 30%, c'est-à-dire vous demandez à la femme de prendre la température chaque matin à la même heure lorsqu'elle va constater un décalage thermique qui va se situer soit au 13e ou au 14e jour, il va avoir une ascension thermique. Donc la température va monter. Et dès que le jour où la température monte, ça veut dire que c'est ce jour-là qu'elle présente une ovulation. Donc, généralement, c'est difficile. Et si, par exemple, le monsieur a fait le rapport 3 ou 4 jours avant, vous voyez, il risque de tomber
2: dans la grossesse.
1: Donc, c'est une méthode qui est très difficile à réaliser, mais qui présente beaucoup de taux d'échec. C'est ce que je ne conseille pas souvent aux gens.

0: L'utilisation des hormones est contre-indiquée dans le cadre de certaines maladies telles que le diabète, la cardiopathie et hypertension artérielle, a relevé le gynécologue obstétricien.
1: En utilisant les estroprogestatifs, chez la femme qui a une hyperlipidémie, c'est-à-dire qui a un taux de graisse élevé, ce n'est pas du tout conseillé. Ou alors, il y a d'autres qui contre-indiquent, c'est des personnes diabétiques, on peut contre-indiquer les pilules, l'utilisation des hormones. Parce que les hormones vont par un autre biais être conjuguées pour augmenter le taux de la glycémie. C'est contre-indiqué chez les diabétiques, la méthode hormonale. Aussi, il faut voir certains cas de cardiopathie qu'on n'utilise pas tellement les hormones. Et pour l'utiliser, il faut faire le bilan standard à la femme. S'il veut utiliser le bilan hormonal, il faut la glycémie, les triglycérides, le cholestérol. Il faut savoir que la femme n'est pas hypertendue. Parce que l'hypertension artérielle aussi est contre-indiquée en cas d'hormones. Donc ce n'est pas tellement bien d'utiliser. Une femme trop obèse est contre-indiquée l'utilisation des hormones, les pilules à base d'hormones. Mais par contre, on peut utiliser les stérilés et autres, mais pas les hormones.
0: La méthode injectable est administrée chez une femme plus de 40 ans. Mais il est important d'avoir une bonne connaissance sur les méthodes de contraception afin de choisir celle qui convient.
1: Les femmes aiment beaucoup les pilules. Chez les gynécologues, en principe, quand vous voulez proposer une méthode contraceptive aux femmes, vous expliquez les effets, les avantages et les inconvénients. À la femme seule de choisir la méthode qui lui serait adaptée. Donc, en général, les femmes choisissent la pilule. Parce que la méthode injectable, qui souvent a beaucoup d'effets secondaires, c'est-à-dire la femme qui prend les injections, par exemple, elle ne verra pas ses règles durant les 3 mois, ainsi de suite. À chaque fois, ça entraîne une atrophie de l'endomètre. L'endomètre est très laminé et ça bloque la glaire cervicale. Donc, il n'y a pas le taux d'estrogène élevé. Donc, la femme ne fait plus les règles. L'inconvénient des méthodes injectables ou même des implants qui font souvent, les femmes présentent souvent des spotting, c'est-à-dire à chaque fois, elles présentent des traces de sang qui les gênent souvent. La méthode injectable, on ne doit pas faire ça aux filles de moins de 40 ans. Mais nous avons constaté dans notre pratique que beaucoup de jeunes filles utilisent cette méthode. En principe, on doit l'utiliser chez les femmes de plus de 40 ans, la méthode injectable. Nous sommes tout à fait gênés lorsque une fille de 15 ans ou de 17 ans arrive avec cette méthode injectable. Elle ne voit plus ses règles, c'est la panique. Les parents l'accusent, non, ma fille elle a contracté une grossesse, elle ne voit pas ses règles. Et la fille est obligée de se cacher et les parents surveillent de près. Et quand la fille dit que moi je prends la méthode contraceptive, c'est un problème. Parce que le problème de contraception n'est pas du tout compris au Tchad dans la majorité des cas, mais seulement dans certains milieux des élites. Ils peuvent en faire pour leur fille ou pour leur femme. Il faut d'abord expliquer les différentes méthodes, les avantages et les inconvénients à une femme. Si elle choisit cette méthode, il faut lui faire également un bilan d'abord. Est-ce que en choisissant cette méthode, ça serait convenable? En faisant la glycémie, il faut éliminer toutes les contre-indications. Et à ce moment-là, vous le faites. Mais, a priori, je peux vous dire déjà, la méthode des pilules est plus utilisée à l'heure actuelle. Et seulement dans les milieux favorisés, les femmes aiment les implants, c'est-à-dire des capsules qu'on place à l'intérieur, à la face interne du bras, en sous-cutané, et qui sert aussi un bon moyen de contraception, mais qui est basé sur les progestatifs.
0: Docteur Manikassé Palouma, médecin gynécologue obstétricien, a souligné que la méthode de calendrier est basée généralement sur le cycle de la femme.
1: La méthode naturelle est basée sur plusieurs faits. Il y a ce qu'on appelle la méthode de calendrier, c'est-à-dire la méthode d'un scientifique du nom Ogino qui a découvert cette méthode. Et cette méthode de calendrier qui est généralement basée sur le cycle de la femme. Je prends par exemple une femme qui a 28 jours de cycle menstruel. Mais chez Ogino, s'est rendu compte en faisant ses études, quand bien que l'ovulation a généralement le 14e jour, mais il y a des variations. Ces variations, sinon tout le monde dira que bon, le 14e jour, moi je ne fais pas le rapport et je ne vais pas avoir d'enfant. Mais ce n'est pas vrai, il y a des variations. Il y a des femmes qui font l'ovulation avant, il y a des femmes qui font l'ovulation après. Donc, monsieur Ogino est passé par cette règle. Il prend un cycle de 28 jours. Il retranche 20 jours. Ça reste combien? 8 jours. Le monsieur Ogino dit, à partir du 8e jour, vous ne devrez plus faire le rapport avec la femme. Et le monsieur dit, bon, j'ai fixé déjà la base initiale. Mais la base finale, qu'est-ce que je dois faire? Il faut retrancher 10 jours à 28 jours. Ça reste combien? 18 jours. Donc, monsieur Ogino dit que si vous voulez éviter la fécondation durant cette méthode, vous devrez arrêter de faire le rapport sexuel le 7e jour. Mais à partir du 8e jour, vous ne faites plus le rapport sexuel jusqu'au 18e jour. Et il a démontré que certains spermatozoïdes, avant les gens disaient que les spermatozoïdes peuvent vivre seulement 72 heures ou 48 heures. 3 jours, 2 à 3 jours, les spermatozoïdes sont résistants. Mais il s'est rendu compte qu'il y a des spermatozoïdes qui peuvent vivre 7 jours dans la glaire cervicale. On s'est dit, mais si, par exemple, j'ai fait le rapport le 18e jour, j'ai encore la possibilité parce que les spermatozoïdes vivent 7 jours. Donc, ça tombe le 14e jour. Donc, il a dit, non, ne faites pas le rapport à partir du 8e jour, faites à partir du 7e jour. Quand vous faites le rapport à partir du 7e jour, le délai dépasse les 7 jours. Donc, ce qui n'est pas possible. La même chose, à partir du 10e jour, vous pouvez faire le rapport à partir du 19e jour. Donc, cette méthode d'Ogino qui est basée sur le calendrier demande à ce que le couple fasse le rapport sexuel jusqu'au 7e jour. À partir du 8e jour, vous ne faites plus les rapports sexuels jusqu'au 18e jour. Si vous respectez ce calendrier, la femme n'aura jamais la grossesse.
0: La contraception permet à la femme de faire l'espacement de naissance. Dr Manikassé Palouma exhorte les couples à la notion de la planification familiale.
1: La méthode contraceptive est une très bonne méthode. Cette méthode permet à la femme de faire l'espacement de naissance. Et qui dit espacement de naissance, dit également la santé maternelle. Donc une femme qui ne fait pas l'espacement de naissance, c'est une femme qui est sujette d'un jour à l'autre à beaucoup de maladies, à la faiblesse parce qu'elle va s'épuiser en donnant des enfants. Et s'il fait plus de 10 enfants, la femme est exposée à des risques de cancer du col. Donc il faudrait faire attention à l'espacement des naissances. C'est un bon moyen pour une femme d'espacer la naissance en utilisant la contraception. Et la contraception, comme je l'ai dit en définition, c'est une méthode réversible. C'est-à-dire, lorsque vous utilisez la contraception et que vous l'arrêtez, après, vous avez la possibilité d'avoir encore une grossesse. Ce n'est pas une stérilisation. C'est ce que les gens ne comprennent pas. D'où, la femme tchadienne doit continuer à utiliser l'espacement de sang pour sa santé d'abord et pour la santé de la famille. Parce que si la femme n'est pas en bonne santé, le mari aussi n'est pas en bonne santé, les enfants ne sont pas en bonne santé, tout le monde est inquiet, tout le monde est déstabilisé dans son esprit. Nous recevons des femmes, mais la plupart des femmes sont prêtes à utiliser la méthode contraceptive pour faire l'espacement des naissances. Mais c'est seulement le gros problème majeur, l'écueil majeur, ce sont les maris. Ce sont les maris, les hommes tchadiens ne veulent pas que la femme fasse l'espacement des naissances. Les hommes tchadiens veulent que la femme produise des enfants. Ils veulent que les femmes pondent des enfants. Je pense que c'est tout à fait ingrat. C'est tout à fait criminel parce qu'il veut que sa femme continue à avoir des enfants, s'épuiser et mourir. Et lui, il pourra profiter pour prendre une autre femme et abandonner la pauvre. Je crois que c'est ingrat et devant Dieu, c'est aussi ingrat. C'est vrai que Dieu a dit que bon, multipliez-vous et remplissez la terre, mais on ne doit pas faire de cette manière.
0: Mesdames, Messieurs, c'est pratiquement fini. Retenez que nous venons de parler au cours de cette émission de la contraception. Elle est une méthode qui permet à un couple de planifier la naissance. C'est aussi un moyen d'éviter les maladies sexuellement transmissibles et les grossesses non désirées.
2: Mesdames et messieurs, c'est sur cette note que nous refermons votre magazine santé de la radiodiffusion nationale tchadienne. Nous tenons à vous remercier pour votre fidélité, renouvelée sans cesse à votre magazine. Et à la réalisation, Alifa Mamad Seyid, à la présentation de ce magazine, je suis Najma Bekaldor. Merci de nous avoir suivis. Au revoir et à très bientôt sur les ondes de la radiodiffusion nationale tchadienne.

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0: Mesdames, Messieurs, bonjour et bienvenue à l'écoute de votre magazine spécial. Aujourd'hui, nous parlons d'un phénomène météorologique, le changement de temps. Pourquoi ce changement de temps? Pourquoi le temps est-il changeant? Quand est-ce que le temps change? Et quel comportement adopter par le public en cas de la survenue du changement de temps ou changement des conditions météorologiques? Et c'est à ces différentes interrogations que nous recevons ce jour le directeur général de la météorologie nationale, M. Biampambe Patale, pour nous éclairer sur le sujet. À la présentation, je suis Benan Selayo. Monsieur le directeur, bonjour. Avant d'entrer dans le vif du sujet, est-ce que vous pouvez d'abord définir à nos auditeurs qui nous écoutent en ce moment c'est quoi la météorologie, son rôle et son importance dans la vie de l'homme?
1: La météorologie, comme toute autre science, est une science qui est à caractère scientifique, mais elle est importante. Elle s'occupe généralement de l'étude des phénomènes atmosphériques tels que les nuages, les précipitations ou le vent, dans le but de comprendre comment ces interactions, quand elles entrent en collision, donnent quelle sensibilité à l'homme. Donc, en fonction de ces paramètres, c'est là qui nous permet de dire le temps est à tel moment. On dira par exemple la pression atmosphérique est à tel niveau, la température est à tel et l'humidité est à telle valeur. Donc, comme je l'ai dit déjà en demi-teinte, elle a d'impact sur la vie humaine, tant par leur activité que par leur bien-être.
2: Et le rôle de la météo, précisément?
1: Justement, la météorologie, surtout si nous nous cantonnons au temps que nous vivons en ce moment, pas le présent, je voulais dire, par exemple, sur une ou deux décennies déjà, la météorologie se révèle comme une science qui accompagne les producteurs dans leur activité. Et à un certain moment, les informations sur le temps ou bien sur le climat, qui est toujours produit par un service météorologique, se révèlent comme un intrant au même titre que les semences pour les producteurs, ou au même titre que l'engrais dans la production agricole. Donc la météo a un rôle très important dans tous les domaines d'activité humaine.
2: Donc on pourrait dire que la météorologie permet donc à la population de pouvoir bien mieux planifier ses activités.
1: Tout à fait, parce que quand il y a déjà interférence entre ce que tu veux faire et certains facteurs extérieurs, naturellement, ça te permet de te préparer. Donc si par exemple nous prenons simplement les activités des productions agricoles, les producteurs attendent toujours qu'on leur donne une information ciblée sur, par exemple, l'installation des débuts de saison. Quand est-ce que ça va venir? Et là, ça leur permet de préparer. Et même ces 10 dernières années, je dirais même plus de 30 ans déjà, comme on fait les prévisions saisonnières, les gens attendent quand même de voir quelle serait la qualité des saisons. C'est ça qui leur permet, par exemple, soit d'échanger, de choisir les variétés de cultures à cycle court ou bien à cycle long, selon que la météo dit que la saison serait longue ou courte. Donc, naturellement, ça leur permet de faire la planification. De même, pour un commerçant, ça lui permet aussi de planifier le déplacement de ses stocks, par exemple, pour des zones comme le Salamate, le Arasmangan, par exemple, généralement, si je choisis cette ville, quand vous dites à un paysan que la pluie va s'installer très tôt, naturellement, comme le trafic entre ces localités, par exemple, avec les autres localités ouvertes sur l'activité humaine est un peu difficile, il peut déjà à l'avance commencer à faire des stocks sur place pour permettre quand même à ses consommateurs d'être toujours ravitaillés par les produits de première nécessité. Voilà en quelque sorte un des exemples du rôle important que joue la météo.
2: Oui, monsieur le DG, vous avez évoqué dans votre explication tout à l'heure un aspect là assez important, la prévision saisonnière. Alors pourquoi, par exemple, ici chez nous, au Tchad ou bien dans d'autres pays de l'Afrique, généralement en début de saison, les experts de la météo se réunissent pour faire la prévision saisonnière? Le but visé, c'est quoi finalement?
1: En ce moment, déjà, on se prépare à envoyer des experts d'ici 21 ou 22 avril. Ils iront à Bamako pour se plancher sur comment serait la saison pluvieuse prochaine. C'est dans le but vraiment d'orienter toutes les activités de production agricole. Si je dis agricole, je vais dire au sens large, parce que à travers ces informations que nous faisons, nous arrivions aussi à orienter les déplacements des pasteurs. Les pasteurs suivent les pâturages à travers ce qu'on dit, soit même pour rattraper rapidement des mares les plus proches. Ils jouent également sur ces informations qui sortent un peu à temps. Ça leur permet vraiment de bien conduire leur transhumance.
2: Monsieur Biampambe Patale, ici à N'Djamena, nous constatons que quelquefois il y a cette variabilité du temps. Tantôt il fait froid, tantôt il fait chaud. Et tantôt également nous remarquons la brume de poussière, quelquefois il y a un peu de l'éclaircie également. Alors qu'est-ce qui caractérise cela là?
1: Pour le temps présent, c'est vrai, celui qui est averti et curieux peut constater avec aisance que nous vivons un peu un changement rapide de temps, quoi. Quand nous sommes encore entre 11h jusqu'à 16h, voire même du souterrain, on a une chaleur très très forte. Des fois, ça trompe même certains qui se couchent même sans toutefois s'habiller, mais au petit matin, il est réveillé par le froid. Cela peut s'expliquer de plusieurs manières, mais le plus plausible pour nous, il est clair, il y a ce qu'on peut dire une chaleur assez suffocante.
2: Oui, justement, pourquoi généralement vers 13h, la chaleur, comme vous le dites, là, est assez forte, suffocante là.
1: Je voudrais bien vous en parler et d'une manière un peu scientifique, mais quand je vais dire ça, peut-être ça va un peu égarer nos auditeurs, mais ce serait aussi intéressant qu'on aille sur la science et après quoi, on pourra aussi ramener le public à y comprendre pourquoi il y a cela. C'est vrai, il y a la chaleur dans la journée et une fraîcheur au petit matin. Cet état de l'atmosphère, comme on veut bien le qualifier, est dû à la faiblesse de l'humidité dans l'air. Donc, si vous prenez l'ensemble du territoire, du sud au nord, avec précision de Gouré à Bardé, à Aouzou, quand vous prenez l'humidité de l'air, c'est inférieur à 50%. Donc, quand l'air est moins frais, naturellement, dans les basses couches, avec le contact du soleil qui frappe le continent, qui est, comme on le dit, un corps noir en quelque sorte, comme c'est la Terre, et ça vient, ça frappe et ça réfléchit. Et en même temps, dans la soirée, ça restitue cette même chaleur, ça augmente encore la chaleur qui était piégée d'abord par le sol et renvoyée à un certain moment. C'est ça qui fait que de 13h jusqu'à 17h ou 19h, même voire 22h, on est toujours dans cette chaleur. Comme nous savons, en ce temps précis, nous sommes dans ce que les Occidentaux appellent la période d'été. La période d'été est justement la période où le soleil met assez du temps pour frapper. Et là aussi, les rayons sont perpendiculaires à la surface de la Terre, dont on reçoit le maximum de chaleur. Et avec ce maximum de chaleur, naturellement, dans le jour, on aura tellement chaud. Mais pourquoi il y a la fraîcheur au petit matin? C'est dû au fait que l'air n'étant pas tellement chargé de fraîcheur et que dans la basse couche, nous avons déjà la restitution qui s'est faite. Et quand la Terre restitue toutes les chaleurs emmagasinées, il fait maintenant, dans la nuit, une petite chaleur. C'est même un bref temps. Hein. Quand vous voyez, c'est entre 4h jusqu'à 5h. C'est là où la température atteint son mini. Et juste après ce mini, on va toujours reprendre le cycle de la chaleur qui monte avec le parcours du soleil aussi, qui fait que s'élever vers les zéniths, on reprend avec cette chaleur. Donc, c'est le froid veut nous montrer seulement que toute la chaleur emmagasinée est partie de petit matin et la température qui a déjà touché son minima ne pourra que reprendre. Mais ce minima est pour la journée passée. Ça veut dire de 7h hier à 7h aujourd'hui, ce minima étant atteint, après ça, le cycle de chaleur reprend.
2: Alors déjà, vous pensez que c'est pendant la période de printemps qu'il fait extrêmement chaud ou bien c'est en été, automne?
1: Nous, on n'a même pas ces saisons chez nous. Mais c'est pourquoi je dis, je fais référence à ce que les Occidentaux, par exemple, là, c'est beaucoup sur les zones tempérées qu'ils ont pu sectionner ce temps-là en des moments. Mais en ce moment, ils entrent dans l'été. Et justement, c'est là où il y a le maximum de chaleur chez eux. Donc, de ce fait, nous sommes dans la période de chaleur. Et d'ici peu, ils vont crier aux canicules. Alors que nous, on n'est pas encore entré dedans. Ça viendra. Parce que nous, ça va venir quand il y aura un peu la mousson qui va flirter le territoire, ça veut dire maintenant on a la chaleur qui est à son maximum, l'humidité est là et ça fait une grande convection qui des fois ne donne pas de pluie mais laisse cette chaleur qui n'arrive plus à s'échanger comme on venait de le dire en cette période où nous vivons. D'ici peu ça va changer, disons en début avril, peut-être à la mi-mai, il y aura cette inversion où tu ne sentiras plus cette fraîcheur qui te donnait même un peu de petits sommets. Et on serait sur la chaleur. La chaleur est à un certain moment, certains le qualifient directement de canicule. Or, chez nous, la canicule, on a une définition et une observation qui sous-tend ça pour déclarer que c'est une canicule.
2: Est-ce que la forte canicule a-t-elle un côté aussi avantageux pour la population?
1: Non, peut-être sur un long terme, mais vraiment pour l'être humain, ça n'a pas tellement une grande importance. Je dirais quoi?
2: Mais les gens qui utilisent par exemple les panneaux solaires?
1: Non. Non, le panneau solaire n'a pas besoin d'une chaleur maximale. Le panneau solaire, c'est quoi? C'est la lumière du soleil qui est renvoyée sur le panneau, qui est traduit en termes d'énergie. Donc, c'est peut-être le temps que met le soleil qu'on peut déplorer. Si, par exemple, ça se raccourcissait, alors là, ce serait difficile pour nous. Sinon, ce n'est pas cette chaleur directe-là. Si on rentre dans la technologie et le fonctionnement même des photovoltaïques, en réalité, quand il fait très chaud, surtout quand le soleil est au zénith, la plaque même est chaude et le rendement même est faible. Le rendement en termes d'énergie induit comme le courant est très faible. Donc ça veut dire même le panneau solaire à un certain degré de soleil ne donne pas un bon rendement. La canicule n'a pas beaucoup d'impact qu'on peut dire
2: positif.
1: Par contre, elle peut être positive sur le terme de conversion d'énergie en termes de géothermie. Ça veut dire quoi? Ça revient sur ce que je venais d'expliquer. Le sol peut emmagasiner de chaleur et sa restitution, on peut le transformer en une autre forme d'énergie. Et peut-être aussi, si on stocke encore cette chaleur à travers l'eau, tu peux le restituer sous forme de vapeur qui peut se transformer en énergie tôt ou tard. Ou bien ça peut aider même

0: nationale et avec lui, nous sommes en train de traiter de la question du changement du temps. Alors, monsieur le DG, ici au Tchad, en ce moment, c'est la canicule dans certaines localités, mais à la même période, dans d'autres localités, nous sentons la fraîcheur. C'est dû à quoi exactement?
1: Pour ce contraste, on peut déjà, si on prend nos bulletins quotidiens, à chaque fois, on dit par exemple, il y a un ressenti de chaleur qui serait maximal dans telle ville. Le plus souvent, quand on voit bien, ce sont des villes qui sont en dessous du 12e, 13e par heure. Et à un certain moment, on vient encore, on dit, la température minimale, ces derniers temps, c'est toujours à Bardet. On va se demander pourquoi c'est toujours Bardet qui semble un peu frais par rapport à l'ensemble du pays. Il y a deux choses, c'est l'altitude. Plus quand on va en altitude, les phénomènes atmosphériques, ça veut dire le frottement du vent et accompagné des chaleurs, se ressent beaucoup plus en surface de la terre. Et en altitude, ça diminue. Ça veut dire qu'il n'y a pas beaucoup de frottement et que la chaleur est moindre. Donc, comme à Bardet, on a notre sommet le plus élevé là-bas, c'est pourquoi il est frais. Aussi, le nord de notre pays tend vers un climat méditerranéen. Ça a tendance à prendre le climat de la Libye, du nord d'Algérie. Donc, c'est comme ça que là-bas, c'est vrai. Mais ce qui explique le plus clair, c'est parce que là-bas, c'est en sommet. C'est pourquoi, quand vous observez, vous allez dire que, bon, Ndjamena, c'est chaud, Abéché, des fois, ça va. Surtout, en dessous du 12e parallèle, quand on regarde les isolettes de température, les isolings des thermos, des températures, on se voit que c'est le plus chaud et vers le sud, au 12e parallèle. Donc, vers le nord, ça se refroidit. C'est cette mitoyenneté avec la Méditerranée. Bardet, précisément, reste toujours plus bas parce que c'est le sommet. Donc, en altitude, la température diminue. Plus vous vous élevez en altitude, plus la température diminue. C'est ce qu'on observe aussi le plus souvent avec les avions quand ils vont à plus de 12 000 mètres. Des fois, si vous êtes au boulot, vous voyez qu'il y a les givrages sur les ailes, dont il y a les masses d'air froide là, qui au contact se met à transformer en glace. Ça veut dire que plus vous élevez en altitude, moins la température est chaude. Et c'est ce qui explique peut-être la plus baisse qui est là-bas. Parce que vous avez dit dans votre question, dans d'autres, on vit la canicule et dans d'autres, bon, c'est le froid. Donc voilà, ça s'explique de cette manière, la presse nationale.
0: Justement, si nous prenons toujours l'exemple de Bardet, en quelle période, par exemple, on peut ressentir franchement la canicule?
1: Ça va pas être évident pour qu'on dise que voilà, il y a une période qu'on va sentir la canicule, parce qu'eux, ils sont toujours en altitude. Mais c'est pas pour autant dire qu'ils ne vont pas sentir, parce que par rapport à la moyenne de température qu'ils vivent, il arrivera un temps aussi que si la température est au-dessus de la moyenne qu'ils ont l'habitude de vivre, ils diront qu'il fait chaud. Absolument, ils le diront. Mais comme il n'y a pas une étude précise pour voir à peu près quel temps exactement Bardet sent aussi la chaleur comme nous autres, mais ça reste déjà comme un défi pour les climatologues, s'ils peuvent s'y pencher dessus. On trouvera quand même les moments où il fait bon vivre à Bardet, ou le moment où il est bon d'aller prendre des coups de fraîcheur du moment où on sent la chaleur quelque part.
0: Mais pourquoi l'atmosphère est-elle toujours instable?
1: Oui, l'atmosphère ne peut qu'être instable parce que, comme je l'ai dit, il y a plusieurs flux d'air qui circulent autour de la Terre. Et la Terre elle-même est en mouvement. Donc, par rapport à sa position au Soleil, par rapport au courant d'air qui circule naturellement, il peut toujours avoir des mouvements. Un cas simple, vous êtes en train de chauffer de l'eau. En ouvrant vite la marmite, vous passez la main, et si votre main est froide, naturellement, vous allez recevoir des gouttes d'air. Ça veut dire quoi? Ça veut dire que s'il y a un flux d'air, par exemple, qui est en train de passer au-dessus des océans, qui fait aussi partie de notre globe, peut prendre un peu de sa fraîcheur en sortant sur le continent qui a emmagasiné de la chaleur, peut aussi créer d'autres situations. Ça veut dire que vous avez passé, par exemple, de la vapeur sur du fer à repasser ou un truc trop chaud, et puis ça va s'évaporer. Déjà, il y a combien de réactions thermodynamiques? Si je rentre dans la science, il y a plusieurs réactions déjà qui se sont produites là. Il y a l'évaporation, il y a encore la transformation sous forme de condensation que j'ai expliqué en ces deux temps de mouvement de masse d'air. Et que ce masse d'air, peut-être, s'il allait dans un seul et même sens, mais il y a des fois qu'ils viennent se rencontrer. Et nous, les hommes, en se rencontrant, disons simplement avec nos parfums, si je peux me laisser aller, avec nos parfums, à deux, on peut créer une autre odeur. Vous venez avec votre parfum, moi je viens avec mon parfum, un autre qui passe ne peut pas distinguer exactement le parfum. Peut-être que si c'est un autre parfum qui est plus fort. Et c'est comme ça avec les masses d'air. Si une est, par exemple, trop chargée d'eau, naturellement, elle est appelée à entrer en choc. Des fois, ça conduit à ce qu'on appelle la condensation et c'est là où nous suivons de plus. C'est là où commence aussi à faire la genèse des nuages qui sont aussi générateurs des précipitations qui régulent également le système hydrologique. Ça veut dire qu'on voit de la vapeur pour revenir sous forme de l'eau, l'eau qui va couler et ça va s'évaporer et ça devient des nuages. Il y a tout un cycle, c'est pourquoi l'atmosphère est en perpétuel mouvement ou changement, comme vous l'avez dit.
0: Justement, monsieur le DG, comme nous parlons du changement du temps, quelle différence y a-t-il entre le changement de la météo, ou qu'on appelle également changement du temps, et le changement climatique?
1: Tout est changement, comme on le dit, mais en réalité, par votre première question, vous avez parlé du changement du temps, et vous avez parlé comme un professionnel.

0: effectivement, nous parlons des changements des paramètres météorologiques que nous appelons changement de temps. Donc là, c'est vraiment sur un bref temps, un jour, deux jours, trois jours. Mais le changement climatique tant crié est dû à une longue observation d'abord. Ça veut dire quoi? Par exemple, sur 30 ans, on a observé que chaque 1er mai, il y a des pluies.
1: Dans tout le pays.
0: Par exemple, sur un endroit, parce que la climatologie est rattachée à un domaine, à une période. Par exemple, parler de la valeur climatologique d'un lieu. Sur 30 ans, par exemple, sur la ville de N'Djamena, voilà, peut-être le 1er juin, il y a toujours des pluies dépassant 10 mm. Et là, c'est ça où le climatologue se met à observer. Mais 30 autres années après, ça veut dire sur les 60 ans, il essaye d'observer, il trouve que soit c'est plus que le 1er juin, on a plus de pluie que le 1er juin par rapport aux 30 années passées. Donc sur les 60 ans, il y a peut-être deux valeurs qui soient supérieures ou bien inférieures. Si nous prenons par exemple le terme supérieur, en constatant qu'au lieu qu'on enregistre 10 mm chaque 1er juin en N'Djamena, on enregistre ces derniers temps 20 mm. Ah, le gars dit il y a un changement. Parce que sur 30 précédentes années, de 1990 à 2020, il a constaté que c'est 10 mm qu'on avait. Mais déjà depuis 2020 jusqu'à 2025, maintenant nous sommes dedans, non? Il constate que sur les 25 dernières années, au lieu que ça soit 10, ça devient 20. C'est là où il dit, moi je pense que le climat a changé. Donc le climat est déterminé sur une longue période, sur un temps donné. Voilà. Or, le changement de temps météorologique est sur une très courte période qui va de 1 à 2 jours, voire une semaine, ou au plus 10 jours, on peut parler de temps météorologique. Sinon, après les 10 jours, déjà, on a aussi d'autres termes qu'on utilise, décadaires, mensuels, etc., etc.
1: Nous constatons quelquefois également la brume de poussière envers certaines localités. Qu'est-ce qui caractérise cela?
0: La brume de poussière, peut-être cette année seulement, on peut dire, N'Djamena va se demander, mais comment, est-ce qu'il y a même encore des brumes de poussière? Ce n'est pas dans certaines localités. Avant même, en N'Djamena, on ne parvenait même pas à se voir sur 200 mètres. Cette année, je dirais, c'est exceptionnel. Je n'ai pas vu encore une brume de poussière très opaque qui ne permet pas peut-être de déplacement de manière aisée. Mais néanmoins, dans la soirée, ajoutée aux poussières des circulations urbaines, dans certains quartiers, c'est vrai, c'est difficile de voir. Mais ça s'explique de manière météorologique un peu plus claire, particulièrement pour notre pays. Cette brume de poussière est due à de vents forts qui chutent sur une partie de notre nord, dans la plaine, au-delà des Mao, disons dans la zone du BT, un peu légèrement vers Kanem. Il y a une zone qu'on appelle le Baudelé, qui est vraiment une zone qui est composée de terres, de petits quartz, de petits grains, et dès qu'il y a le vent, ça se soulève facilement. Et quand cette poussière est soulevée en altitude, elle peut parcourir une très grande distance. Et c'est comme ça que dans son parcours, il peut soit couvrir la zone en dessous du Baudelé, dans la zone du Durab, là, disons vers le sud ou sud-ouest. Nous avons les villes comme le Mao, Bol, N'Djamena, en passant le Nord Cameroun, qui sont sur ce passage. Ce phénomène, on l'observe au moment où souffle l'harmattan, comme on le dit. Ce vent qui est toujours orienté du nord-est. Et dans son parcours, comme qu'il a quitté le nord-est, il fait cap sur le sud-ouest. Et en passant, tout ce qui est dans le sud ou sud-ouest de la zone engendre cette poussière sont presque couverts par des voiles de poussière. Donc l'explication, c'est dû au vent nord-est sec qui arrive, qui soulève ces particules fines, assez légères pour être soulevées par le vent. Aussi, quand je dis fines, c'est pas parce qu'elles sont fines qu'elles sont soulevées. Le vent a une force qu'il n'y a pas beaucoup de force qui peut l'égaler si c'est celui de l'eau. Si on voit par exemple les vents qui soufflent sur les îles, ça n'est pas à comparer avec nos vents. Mais c'est pas parce que la particule est très légère seulement, mais comme ce vent-là passe souvent et tout est poussière et ça le soulève facilement et ça le traîne sur tout son passage. Et quand vous voyez des fois pour aller vers le sud, le sud-ouest, ça commence à s'atténuer dû au fait que le vent même est ralenti un peu par la présence de la végétation. Donc là où il y a la végétation, les brumes de poussière, ça se dissipe facilement puisque le vent est déjà un peu lent. Et quand il est lent, parce qu'il n'y a plus la force horizontale qui doit le transporter, donc par leur poids, ils sont obligés de se déposer. C'est ce que vous voyez des fois sur les feuilles, ils sont couverts. Donc le vent étant plus fort pour l'amener, plus loin, sous son poids aussi, il se dépose légèrement jusqu'à la fin. Des fois, vous voyez un peu plus au sud de ce passage-là, le temps va s'éclaircir rapidement. Alors que les localités plus proches de la zone restent toujours sous la poussière parce que là, c'est comme c'est un désert et rien ne freine la vitesse du vent qui a soulevé cette poussière. C'est pourquoi la densité est très forte, surtout pour les localités comme Mao, Mossoro, N'Djamena. En passant, quand ça va vers la pointe sud là-bas, un peu freiné par la végétation. On voit ces trucs qui se déposent et le temps devient aussi clair. Mais des fois, quand le vent est assez suffisamment fort, disons, ça ne se dissipe pas aussi. Des fois, ça reste sur 3 jours. Donc, ça veut dire, dans la source là-bas, le vent ne fait que se renouveler et c'est que c'est une poussée de masse d'air assez forte. Et cette force impulse aussi une vitesse au vent qui reste pendant un bon moment. C'est ce qui fait qu'on observe des fois sur 3 jours, 4 jours, qu'il y a des brumes qui restent toujours épais.
1: Et c'est à partir de quel moment l'on peut parler de la ligne des grains, par exemple?
0: La ligne des grains est un phénomène lié purement au mouvement des masses d'air humide et des masses d'air sèche. Comme on le disait dans les cours moyens ou jusqu'au collège, la rencontre de la mousson et de l'harmattan. Donc, ces lignes des grains sont généralement fréquentes quand les saisons s'installent de manière correcte. Ça veut dire quoi? Ça veut dire qu'il y a d'abord des circulations d'air en altitude qui sont des fois assez fortes et avec poussée de mousson aussi qui vient avec force venant du sud-ouest et avec l'autre vent qui vient du nord, nord-est, que nous avons qualifié de l'harmattan, leur rencontre crée un certain tourbillon. Et je ne parle pas des tourbillons que nous voyons. Hein. Ouais. Ça veut dire qu'il y a des croisements assez forts. Puisqu'en altitude, c'est fort. Normalement, si on se rencontre, le plus fort doit tomber. Ah, oui. Ou bien le plus léger s'élève. Donc, au lieu de s'élever, il y a déjà un autre vent en altitude qui, le plus souvent, nous suivons climatologiquement. On appelle ça le jet de test. Il passe là-bas et il est assez fort. Donc, ces deux vents, dans leur rencontre, ne peuvent pas aller en haut. Donc, ça crée maintenant des tourbillons et des frottements. Ça fait la convection qui donne dans son inertie, l'énergie développée dans leur frottement fait que ça crée la convection qui crée en même temps la condensation des nuages, en même temps des phénomènes électriques qui se traduisent sous forme des éclairs et des foudres par la suite. Vous voyez, quand la ligne des grains se forme, il y a un tout dedans. Donc le plus souvent chez nous, on l'observe dès l'est. On commence à avoir des superpositions des nuages. Or, ces superpositions des nuages, c'est justement les courants qui se croisent pour fuir notre vapeur venue par la mousson, air froid et sec qui sont en train de se brasser et ça se superpose jusqu'à ce que vous voyez. Quand la ligne des grains va se former normalement, vous pouvez compter 3 à 4, voire 5 couches, dont le sommet des fois est carrément de la glace même. C'est ce qui, des fois aussi, on obtient des pluies qui sont accompagnées de grêlons et autres. Donc, c'est dire que l'autre est tant fort, il appuie tout cela en bas. Et cela, en se croisant entre eux, fait ce brassage-là qui se superpose en couches de nuages les plus lourdes, les plus légères, les plus chaudes, les plus froides, etc., etc. C'est toute une usine-là, dans la ligne des grains. C'est pourquoi les aéronefs même esquivent. Parce que là-bas, il y a une forte énergie, tension qui se développe dans ces lignes des grains.
1: Bien. Monsieur le directeur général de la météorologie nationale, quelle est la différence qu'il y a entre la tempête de poussière, la brume de poussière et le brouillard?
0: Des fois, c'est de vocabulaire seulement et c'est par rapport aussi aux longueurs du visuel. Ça veut dire quoi? C'est quand la vue peut aller plus loin ou bien s'il y a des éclaircies, on peut regarder à travers. Donc, la brume de poussière ou tempête de poussière, c'est à peu près la même chose. Le brouillard, oui, ça peut exister et il apparaît beaucoup plus vers le sud en fin de saison. Le brouillard est créé par le fait qu'il y a en dessous, disons au niveau de la surface de la Terre, assez d'eau, qu'il y a encore une autre formation qui peut venir, mais il y a cette surface de la Terre semble un peu assez froide, ça ne permet pas de faire grossir les gouttelettes d'eau qui se trouvent dans l'air. Donc, elle reste fine. Au lieu que ça arrive à la Terre, elle ne touche pas la Terre. Elle passe comme si c'est des nuages, ce n'est même pas des nuages. C'est ça qu'on appelle brouillard.
1: Alors, ici, en Djamena, on doit parler de quoi? De tempête de sable, brume de sable ou bien brouillard?
0: En Djamena, nous sommes beaucoup intéressés par les brumes de poussière ou brumes sèches, comme nous l'appelons aussi. Voilà. Quand on parle de tempête, c'est que cette brume de poussière, que nous appelons aussi brume sèche, là, est souvent accompagnée d'un vent fort qui ne te permet pas de te déplacer. Donc, la différence entre brume de poussière et tempête de poussière, c'est que dans la tempête de poussière, il y a aussi le vent qui circule. Et ce vent, des fois, empêche même de sortir. Vous le constatez, non? Quand il y a une brume sèche, des fois, le vent même t'empêche de sortir de ta maison. Donc, c'est ça qu'on appelle des tempêtes de sable.
1: Bien, monsieur le DG, nous arrivons donc pratiquement à la fin de notre entretien. Comme nous parlons de changement de temps, quel conseil ou bien quel serait votre dernier mot que vous voudriez bien adresser à la population?
0: Monsieur le dernier temps, c'est vrai. On peut parler de changement de temps météorologique. C'est tout à fait indiqué qu'on puisse avoir un petit conseil à l'endroit de nos publics et de notre population. Bien, quel conseil on peut donner à la population djaménoise et du Tchad en particulier? Puisque vous avez commencé par demander d'abord qu'il y a canicule. Mais qui dit canicule dit chaleur. Qui dit chaleur pour tout corps, ça veut dire que ce soit à la surface de la terre, que ce soit à la surface de l'eau, que ce soit un végétal, ça dit évaporation. Et pour l'homme, c'est la déshydratation. Si tel est le cas, il y a déshydratation, naturellement, il faut que nous essayons d'aider la population à vivre ce temps. Il n'y a pas autre conseil que je peux formuler pour les hommes, et particulièrement pour l'ensemble du pays. Hormis ceux qui sont en Ramadan, il faut boire de l'eau à tout moment, même si l'on n'a pas soif. Surtout à l'ensemble de la population, que ce soit des N'Djamena ou de tout le pays, il faut éviter de s'exposer entre 14h et 15h où nous en restons le maximum de la température. Si on arrive à observer ça, on peut toujours s'adapter comme on le dit. On ne peut rien contre le changement, mais on peut quand même réduire ou atténuer les impacts de ce que peut amener soit la canicule, soit ces vents sèches-là qui nous font perdre beaucoup d'eau.
1: Et il faut faire preuve surtout de résilience.
0: La résilience, comme on le dit, ça appartient à tout un système. Hein. Donc chaque système a sa résilience, particulièrement l'homme. À l'échelle individuelle, chacun développe sa résilience. Si on a l'habitude de prendre 2 verres d'eau chaque heure, et que s'il n'y en a pas, on est obligé de prendre quand même 1 verre d'eau chaque heure, donc ça n'empêchera pas aussi de clamser. Et quand le corps va s'habituer, c'est qu'on devient résilient à vivre avec 1 verre en lieu de 2 verres.
2: Voilà, mesdames, messieurs, nous arrivons à présent au terme de notre magazine spécial sur le changement de temps. Nous venons de recevoir M. Biapambe Patale, le directeur général de la Météorologie nationale, qui nous a longuement entretenu sur le phénomène du changement de temps et aussi donné quelques conseils à la population. Était à la réalisation Abdoulaye Toche au micro pour la présentation. Je suis Benan Selayo. Merci de votre attention et bonne suite des programmes sur Radio Tchad.

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0: La stérilité, voilà un phénomène délicat qui touche de nombreux couples dans le monde entier. Mais au Tchad, l'on constate dans les couples mariés qui n'arrivent pas à avoir d'enfants que les femmes sont fortement stigmatisées, alors que le problème frappe autant les hommes. Elles sont accusées d'être les seules responsables. Pour nous en rendre compte, nous avons recueilli quelques témoignages. L'avis d'un médecin et d'une sociologue. Au micro, Yana Madseline. De nos jours, chacun a certainement déjà été témoin de la stérilité dans un couple, dans son environnement. Mais ce problème n'est peut-être un crime.
1: En tout cas, l'enfant, c'est Dieu qui donne. Donc, on ne peut pas condamner la femme ou l'homme par rapport à ça. Qui compte sur Dieu, un jour, Dieu va leur donner un enfant.
2: La stérilité, ça cause par manque de précaution. Ce n'est pas une crime en tant que tel. Mais si dans le couple, les parents existent, absolument que leur belle fille fait un enfant dans leur foyer. Si elle ne fait pas, ça pose beaucoup de problèmes.
0: La stérilité dans un couple, est-ce un crime?
3: La stérilité dans un couple, à mon avis, je peux dire que ce n'est pas un crime. Si deux personnes s'aiment et qu'ils s'engagent à vivre ensemble et qu'ils n'arrivent pas à concevoir, entre eux, si réellement ils s'aiment, ils peuvent trouver une solution à leurs problèmes concernant le manque d'enfants dans leur couple. Mais dans certains couples, si l'homme et la femme se marient et quelques temps plus tard, il n'y a pas d'enfants, la belle famille commence par créer des problèmes. Elle accuse la femme que c'est elle qui est la cause de la stérilité. Mais la stérilité est masculine tout comme féminine. Donc si dans un couple réellement, l'homme et la femme s'aiment, ils doivent trouver la solution à leurs problèmes. Eux deux vont trouver la solution et non écouter les on-dit pour se séparer. Même s'il n'y a pas d'enfant, ils peuvent s'entendre et adopter un enfant, élever.
4: La stérilité dans un couple n'est pas un crime. Et puis beaucoup plus, il faut d'abord faire des examens avant le mariage. Mais dans notre société, personne ne passe à cela. Donc c'est l'amour. Et quand les deux s'aiment maintenant, ils se marient. Arrivé dans le foyer, la femme peut durer sans toutefois concevoir. Et ça pose maintenant un problème. Et puis beaucoup plus, ils jettent ça sur la femme en disant que la femme est stérile sans toutefois regarder l'homme. Et puis c'est ça qui pose maintenant le problème. Il faut d'abord vérifier aussi l'homme, est-ce qu'il est stérile ou non. Parfois, il trouve que c'est l'homme qui est stérile et la femme est féconde. Donc c'est juste une organisation dans un couple.
5: D'après moi, c'est Dieu qui donne de toutes les façons. Et de notre côté, c'est histoire de compatibilité. Quand on a un partenaire, bien on a une partenaire, il faudrait faire des examens pour voir est-ce qu'on est compatible pour faire des enfants. Ça sera mieux que de se marier et après se rendre compte dans le mariage qu'on n'est pas compatible pour donner un enfant. Je pense que ce n'est pas un péché en fait pour moi.
6: À mon humble avis, la stérilité n'est pas du tout un crime. C'est un problème qui peut arriver. C'est un problème, je peux dire, naturel. Donc, dans un couple, il peut y arriver que ce genre de problème peut vraiment arriver. Mais qu'à cela ne tienne, peut-être que si le problème est beaucoup plus d'ordre sanitaire pour l'homme, soit chez la femme.
0: Question de penser que la femme est la seule responsable de la stérilité dans un couple. À cet effet, professeur Damteo Sadioli, gynécologue obstétricien, directeur médical et conseiller à la santé publique, nous explique davantage.
7: L'infertilité, c'est l'impossibilité d'un couple à mener une grossesse normale à terme, malgré le rapport sexuel par le voie normale, jusqu'à 12 mois. Lorsqu'un couple n'arrive pas à avoir un enfant jusqu'à 12 mois, on peut parler d'une infertilité.
0: Quelles sont les causes de la stérilité?
7: Les causes sont multiples. D'abord, elles sont d'origine féminine dans un tiers des cas, d'origine masculine dans un autre tiers des cas. Elles sont d'origine mixte, c'est-à-dire masculine et féminine à la fois, donc un tiers des cas aussi. Donc, juste une faible proportion de 10% qui est d'origine idiopathique. Vous voyez, on a la proportion de 30%. Pour 30% pour l'homme, 30% pour la femme et 30% pour les causes mixtes. Ça veut dire que quand on parle d'infertilité, contrairement à ce que le commun des mortels a l'habitude de penser, c'est de dire non, ma femme n'arrive pas à concevoir. Non, c'est un faux problème. Il faut comprendre que ça concerne deux personnes, l'homme et la femme. Et donc, quand on parle d'infertilité, c'est une infertilité conjugale. Donc, les causes doivent être explorées chez l'homme, chez la femme et le 2. Donc les causes sont multiples, comme je le disais. Dans notre contexte, c'est d'abord les causes infectieuses, avec en tête l'infection à chlamydia. Chez nos parents, on parle le ver des femmes. En fait, c'est une infection pelvienne aiguë qui souvent n'est pas bien traitée et elle laisse des séquelles au niveau du pelvis de la femme ou soit de l'homme, qui fait en sorte que des fois, ça aboutit à une inflammation de tout le pelvis. Le pelvis, c'est là où se trouve l'utérus, les ovaires, les trompes au niveau du ventre. Lorsqu'il y a une inflammation, si le traitement n'est pas bien donné, même s'il y a une guérison, il reste toujours des séquelles. Et les séquelles, c'est lorsqu'il y a des cicatrices au niveau des tissus lisses comme la trompe, ça aboutit souvent à des obstructions tubaires ou bien à la présence de l'eau ou du puits dans la trompe. Et finalement, la perméabilité de l'appareil tubo-utérin n'est pas normale. Donc finalement, la communication entre l'ovaire chez la femme et le spermatozoïde au cours du rapport sexuel ne peut pas avoir lieu. Donc ça fait une difficulté. Il y a aussi des causes liées à d'autres infections qui peuvent avoir des conséquences chez l'homme. Il peut avoir donc des troubles de la spermie, c'est que soit la mobilité des spermatozoïdes peut être perturbée, soit la forme, la fabrication peut être perturbée, ou soit la quantité peut être diminuée, ou soit l'homme, à cause de ces infections, n'arrive plus à avoir des spermatozoïdes de bonne qualité. Donc, deux fois, il y a aussi l'absence totale qu'on appelle azoospermie qu'on peut rencontrer chez l'homme. Mais, dans une proportion des cas, il peut être lié à des obstructions des conduits. Donc, il y a la fabrication chez l'homme, normalement. Le canal qui permet l'évacuation des spermes pendant le rapport peut être obstrué. Et dans ce cas, le corps fabrique normalement des spermatozoïdes. Les sécrétions sont produites par les organes, la vésicule séminale, la prostate et autres, tout ça. Mais, pendant l'éjaculation, l'émission de sperme ne se fait pas, donc il y a un obstacle. D'autres cas aussi chez les diabétiques, il y a aussi ce qu'on appelle l'éjaculation rétrograde. Pendant le rapport, lorsque l'homme éjacule, normalement ça doit sortir au niveau de l'urètre et là, l'éjaculation se retrouve au niveau de l'appareil génital de la femme. Mais dans ce cas, des troubles liés au diabète, l'homme éjacule et l'éjaculat répare dans la vessie. Finalement, le rapport est normal, mais l'éjaculation n'arrive pas à atteindre donc la voie génitale. Donc ça fait un obstacle, l'homme n'arrive pas lui à fertiliser sa femme. Donc vous voyez, les causes sont multiples. Il y a aussi les malformations chez la femme. Il peut avoir du diaphragme, il peut avoir des synéchies, c'est-à-dire au niveau du col ou soit au niveau de l'utérus. Le conduit est fermé à cause des infections, à cause des malformations aussi. Mais le plus important, c'est que quelles que soient les causes, il est important de consulter.
0: Existe-t-il un traitement de la stérilité chez l'homme tout comme la femme?
7: Évidemment, et toute pathologie, même les pathologies incurables, il y a toujours un soin médical. Donc, dans le cas de l'infertilité conjugale, il y a un traitement à apporter. Qu'il s'agisse de la cause masculine ou féminine ou mixte, il est important qu'on arrive à comprendre. Lorsqu'on doit chercher à traiter, on doit chercher à établir quelle est l'étiologie de cette infertilité conjugale. Est-ce qu'elle est d'origine féminine? Lorsque l'obstacle se trouve, par exemple, au niveau du conduit, lorsque les trompes sont bouchées, il faut faire la chirurgie endoscopique, la celloscopie pour pouvoir libérer ces voies. Lorsqu'il s'agit, par exemple, d'obstacles liés à la présence de fibromes ou de myomes, il faut faire une myomectomie pour libérer la cavité utérine. Lorsqu'il s'agit, par exemple, d'une synéchie de l'entrée du col, au niveau de l'oméa du col, lorsque c'est bouché, on peut faire une dilatation, on dit ainsi, une dilatation cervicale, ça peut permet de libérer l'orifice du col. Lorsque la cause est liée, par exemple, à un problème d'origine masculine, il faut voir l'étiologie. Si c'est, par exemple, un problème de varicocèle ou d'hydrocèle, il faut faire une cure. Il faut faire l'opération chirurgicale de la varicocèle, d'hydrocèle, et ça permet de corriger et de rétablir peut-être la fertilité dans plus de 40-50%. Lorsqu'il s'agit d'une infection qui est en cours, mais il faut apporter le traitement adéquat. C'est pour ça qu'il faut se libérer du tabou. Lorsqu'il y a une IST, il faut assurer le traitement. Et le traitement doit être en couple. Il est important, toujours comme je l'ai dit, il faut consulter.
0: La stérilité est la cause même de séparation et divorce dans les couples. La médecine a beaucoup évolué. Existe-t-il des remèdes concrets?
7: Même s'il y a des difficultés, des éthologies qu'on ne peut pas corriger de nos jours avec le progrès de la technologie, il y a ce qu'on appelle l'assistance médicale à la procréation. En arabe, il dit des ZRA. Donc, vous voyez, l'assistance médicale à la procréation permet de lever les obstacles au niveau de la filière génitale chez la femme. Lorsque, par exemple, l'homme n'a pas un sperme de bonne qualité, ou les spermatozoïdes n'arrivent pas à migrer normalement pour aller dans la cavité utérine, monter au tiers externe de la trompe pour pouvoir rencontrer l'ovule, qu'est-ce qui se passe? On procède donc à une rencontre en dehors de l'utérus par la mise en commun de l'ovule qu'on prélève au cours d'une échographie endovaginale. On fait un prélèvement et on prélève aussi le sperme de l'homme. On le met dans une éprouvette et il y en a fécondation. Dans ce cas, il y en a 2, 3, 4 embryons et on le prélève, on le place dans l'utérus de la femme et la grossesse évolue normalement. Donc c'est possible aussi d'apporter la solution à ces genres de problèmes. Donc il est important toujours de consulter. Et le plus grand obstacle que nous avons ici au Tchad, c'est souvent cette étiquette qui pense, qui fait croire que l'infertilité, c'est la femme. Et l'homme, pour pouvoir explorer, a peur de venir à l'hôpital, il peut se cacher derrière un premier, deuxième, entre guillemets, le bureau, il prend une deuxième femme au quartier, il essaye, quand ça marche pas, il se marie avec une troisième, quand ça marche pas, après il commence par dire, ah, la chose là, ça me concerne. C'est en somme, il prend son courage pour venir à l'hôpital. Et des fois, ça prend plusieurs années. Et entre-temps, la femme est limitée par un âge. Dans notre contexte, la ménopause arrive à 45, 54 ans. Et si la dame arrive à ce niveau, il y a la baisse de la fertilité. Donc la femme qui n'avait pas de problème de fertilité à 25, 35 ans, commence par avoir sa fertilité baissée, son index de fertilité baisse. C'est en ce moment que l'homme se réveille de son sommeil. Il dit, bon, il faut m'apporter les traitements. Et, ouais, c'est souvent le problème que nous avons. Et donc, il est important de faire un plaidoyer auprès des hommes pour dire que quand la femme a un problème, a une difficulté à concevoir, ne dites pas que c'est son problème à elle. C'est toujours le problème de couple. Il faut venir à l'hôpital, apporter le soin qu'il faut et la grossesse pourra ramener le sourire dans le couple.
0: Jusqu'à quel âge est-on fertile?
7: La fertilité, ça s'étend sur la période de la femme en âge de procréer. C'est depuis la puberté jusqu'à la ménopause. Mais avec le développement de la technologie, la ménopause n'a pas d'emprise sur la femme. Si la femme désire concevoir, elle peut toujours concevoir, même si elle est ménopausée. Je disais qu'avec le progrès de la technologie, donc elle peut avoir un don d'ovocyte. Avec le sperme de son mari, on le met, on lui place les embryons dans son ventre. C'est sa grossesse, elle arrive à terme, elle peut accoucher. C'est-à-dire même ménopausée, de nos jours, c'est possible qu'une femme puisse porter une grossesse pour apporter le sourire dans la famille.
0: On entend parler de la stérilité primaire et secondaire. Quelle est la nuance entre les deux?
7: Ça, c'est un problème de sémantique. Tantôt, on parle d'infertilité. Tantôt, on parle de stérilité. Ça varie lorsqu'on est francophone, anglophone, mais dans tous les cas, anglo-saxons, on parle en termes d'infertilité. Mais de nos jours, ce qui est convenu, comme nous sommes dans un espace dit l'espace de la SAGO, la SAGO, c'est la Société africaine de gynécologie obstétrique, et le terme qui est convient pour l'impossibilité d'un couple de pouvoir apporter une grossesse à terme pendant 12 mois de vie sexuelle normale est appelé une infertilité. Mais lorsqu'on parle de la stérilité, dans cet espace toujours, ça fait référence à karma, l'impossibilité de pouvoir concevoir, même si on apporte un traitement. Voyez? Par exemple, une femme qui a bénéficié d'une hystérectomie, elle n'a plus son utérus, elle est dans un état de stérilité. Même par la fécondation in vitro, elle ne pourra pas concevoir, ça une stérilité, elle est irréversible. Mais quand on parle d'infertilité, il y a l'espoir. Donc c'est pour cela qu'il faut faire cette nuance. Et quand on dit que c'est une infertilité primaire, c'est pour une dame, un couple qui, depuis la vie conjugale, n'arrive pas à avoir une grossesse. Elle est secondaire lorsque, à un moment donné, ils ont eu des enfants, 2, 3, 4 enfants, et pour une cause ou une autre, il y a un espace de 12 mois, 1 an, 2 ans, 3 ans, 4 ans, ils n'arrivent pas à concevoir. Dans ce cas, on parlera d'une infertilité secondaire.
0: Quelles sont les conséquences de la stérilité pour les couples qui en souffrent?
7: Pour mesurer la conséquence de l'infertilité sur le couple, il faut voir le contraire, la joie que ça produit de voir sa progéniture. Mais quand un couple, un jeune couple arrive, lorsque sa femme accouche, c'est une joie que vous ne pouvez pas expliquer. C'est une grande joie. Même l'argent ne peut pas faire produire cette joie chez un homme, c'est une femme qui vient d'avoir un enfant. Mais lorsque la grossesse arrive, l'anesthésie arrive dans le couple, pour la première fois, c'est vraiment une grande joie. Ça fait la fierté, ça fait la consolidation. Mais lorsque il y a une impossibilité de concevoir, habituellement, il y a une instabilité qui s'installe dans le couple. Surtout dans notre contexte africain, on a l'impression que c'est l'arrivée des enfants qui consolide l'amour entre l'homme et la femme, mais en réalité, c'est un faux problème. Les enfants, quand ils arrivent dans le couple, ils arrivent avec leurs problèmes aussi. Donc, si c'est un couple qui n'est pas solide, souvent, l'infertilité peut créer une instabilité. Et le contexte social aussi, familial, fait en sorte que la femme, dans le foyer, subit une pression. Je peux même dire une torture morale. Parce qu'au point où, des fois, on peut l'insulter pour dire que, mais toi, tu finis le bien de notre fils et tu n'arrives même pas à lui donner un enfant. Ouais, ça fait une pression. Et il est important qu'on puisse faire des plaidoyers pour libérer nos femmes, nos sœurs de cette considération qui n'est pas normale. L'infertilité aussi, comme conséquence sociale, c'est que, vous voyez, c'est la progéniture. Quand on parle du Tchad de demain, lorsque on n'arrive pas à avoir de jeunes enfants, qu'est-ce qui va se passer? On ne parlera plus du Tchad de demain. Mais il faut qu'il y ait la progéniture pour pouvoir la relève, préparer la relève. Donc, il y a assez de conséquences. La conséquence sur le foyer, c'est que, en voulant chercher à avoir une grossesse, s'il n'y a pas une prise en charge médicale par une assurance, souvent c'est difficile. Toute la richesse ou les ressources d'un foyer est absorbée par cela. Et vous voyez, la prise en charge de l'infertilité n'est pas assurée par l'assurance. Au niveau universel, c'est mondial. Hein? Quand vous venez à l'hôpital pour le problème d'infertilité, l'assurance maladie ne couvre pas cela. Et souvent, c'est à la charge de couple et ça revient souvent très cher. Et ça crée des déséquilibres au niveau familial, au niveau social. Ça fait en sorte que les enfants que vous avez en charge, vous n'arrivez plus à les scolariser parce que toute la fortune part dans la prise en charge de l'infertilité. Donc, il y a assez de conséquences. La femme est souvent pointée du doigt parce que c'est elle qui porte la grossesse. Mais en réalité, souvent la cause, comme je l'ai dit tout à l'heure, l'homme est responsable dans 30%, la femme aussi 30%, et les causes mixtes, c'est 30%. Vous voyez, il y a des causes mixtes, quand je disais tout à l'heure. Lorsqu'un couple ne fait pas le rapport sexuel par la voie naturelle, par la voie normale, la grossesse n'arrivera jamais. Mais on va condamner la femme alors que ce n'est pas la responsabilité de la femme. S'il y a l'homme, Dieu a créé, la nature a créé. Donc finalement, il n'y aura pas la grossesse. Donc c'est normal qu'on puisse penser que c'est la femme, mais en réalité, la cause n'est pas seulement la femme, c'est le couple. Il est important qu'on puisse se débarrasser de cette fausse considération, stigmatiser la femme pour dire que c'est elle. Non, c'est pas elle. La raison, elle est connue, elle est masculine aussi. Juste le rappeler que le traitement de l'infertilité existe. C'est accessible partout. Dans notre contexte, beaucoup de femmes ont été consultées ici à N'Djamena, en province, on l'a suivi, elles ont conçu. Donc ça veut dire que c'est la cause est connue et le traitement existe, il est accessible. Si c'est des infections, il faut les traiter habituellement. Est-ce que pour le chlamydia, on peut juste donner de la doxycycline pendant 15 jours, on a fini avec le traitement de chlamydia. On peut donner de l'azithromycine, il y a des antibiotiques, ça existe. Condition que ça soit pris normalement, avant qu'il y ait des séquelles. Donc il faut assurer toujours les traitements en couple lorsqu'il s'agit d'une IST. Et ça existe. Lorsque c'est un problème d'impuissance sexuelle chez l'homme, il faut apporter des suppléments pour remonter l'homme normalement et c'est fini. L'obstacle est élevé. Lorsque c'est souvent, le couple est séparé pour des raisons professionnelles. Ceux qui sont travaillent offshore, soit par exemple les gens qui vont habituellement à Comé ou dans leur poste à l'extérieur, qui reviennent peut-être une, deux fois par an. Et il y a une difficulté à ce que la femme soit exposée régulièrement au sperme de son mari. Donc c'est un obstacle. Étant connu, on peut demander le regroupement familial. Si c'est par exemple dans la fonction publique, vous voulez que la femme travaille à Abidjan et l'homme travaille à Wadi Fira, on peut proposer que les deux conjoints se retrouvent dans une même ville par une affectation administrative bien connue et motivée par les médecins. C'est possible. En fonction des éthologies, on peut apporter les traitements. Les traitements existent et le sourire peut toujours revenir dans le foyer pourvu que le couple consulte. Il faut consulter. Il ne faut pas commencer les automédications au quartier par les médicaments de la rue. Non, la femme a des douleurs pelviennes, on donne des anti-inflammatoires, on pense que c'est fini. Non, quand le traitement est adéquat, l'infection laissera toujours des séquelles. Et ces séquelles peuvent être vraiment des obstacles et devenir des causes irréversibles. Mais il est important de consulter. Le meilleur hôpital au Tchad qui puisse traiter l'infertilité, il n'y a que le CHU de la mère de l'enfant. On peut avoir des cliniques, c'est vrai, certes, mais c'est là où l'homme et la femme peuvent être traités normalement. Le CHU, c'est le plus grand hôpital du Tchad qu'il faut le mettre en évidence et c'est là. Vous venez à n'importe quelle heure, il y a des médecins. Pas seulement des médecins affectés régulièrement, il y a des résidents. Nous avons un résident de gynécologie obstétrique au CHU de la mère-enfant. Donc quand vous arrivez la nuit, il y a une première, deuxième année. Ce sont des médecins déjà assermentés qui ont travaillé, qui savent opérer, qui ont dirigé des hôpitaux et qui reviennent pour être des gynécologues. Ils sont là, disponibles. Ils peuvent apporter la prise en charge en urgence et présenter les cas les plus compliqués à leurs assistants qui apportent les traitements. Donc c'est important qu'on puisse éclairer le public pour ne pas perdre de temps. Il ne faut pas toujours aller en clientèle privée. C'est vrai qu'on a aussi besoin de la privé, mais il faut encourager les gens à fréquenter les structures publiques parce que c'est là où il y a une subvention de l'État et là où c'est accessible financièrement pour le bas peuple.
0: Dans cette deuxième phase de ce reportage, nous rencontrons la sociologue Benaïda Raj Jasnabeye Gisèle pour avoir son avis sur la question.
8: Lorsqu'on parle de la stérilité féminine, c'est pour désigner une femme qui n'arrive pas à procréer. Ce problème constitue un vrai problème dans la société africaine d'une manière générale, au Tchad en particulier. Notre société africaine est basée sur le patriarcat. Nous connaissons également que l'esprit phallocratique anime aussi beaucoup la société. Ça fait que la femme est vue toujours d'un côté un peu négatif. Donc, toutes les formes de discrimination, parce que l'enfant, c'est Dieu qui donne. Une personne ne crée pas un enfant. Les mariages, en Afrique et au Tchad en particulier, dans l'ancien temps et même maintenant, les gens ne pensent pas à faire des examens préalables avant d'aller en mariage. Donc, on ne connaît pas le statut, ou bien on ne connaît pas l'état de santé de chacun de nous. Donc, on tâtonne. Et une fois lorsqu'on s'installe dans le foyer, la stérilité n'est pas seulement l'affaire de la femme. Également, la plupart des hommes aussi sont inféconds. Mais dans la société, c'est la femme qui est toujours mal vue. Toutes les lois même sont régies par les hommes. Donc, c'est à leur avantage au détriment des femmes. Une fois quand vous convolez en os, la société attend à ce que un ou deux mois, la femme conçoive. Si le ventre n'est pas ballonné, mais qu'est-ce que vous faites? Hein? Et on pose la question, comment vas-tu? Des fois, on va saluer même ton mari, mais comment comment allez-vous? Et il dit, ça va, il me dit, mais je demande comment allez-vous. Donc c'est pour demander, est-ce que le ventre de la femme a poussé ou pas? Ça devient également un problème de critique et autres dont on doit la femme et autres. Et pourtant, quelquefois quand on cherche les causes, des fois même c'est l'homme. Mais du coup, on accuse d'abord la femme. Quelquefois, on excite même l'homme à aller prendre une autre femme. Et des fois, l'homme peut aller de femme en femme jusqu'à 4 ou 5. Il n'y a pas d'enfant. Donc, notre société est faite de telle manière que la femme est toujours très, très mal vue en ce sens.
0: Et pourtant, avant de se marier, on ne peut pas savoir qu'on est stérile.
8: Effectivement, parce que dans nos sociétés, d'une manière générale, quand les gens veulent se marier, ils ne font pas de texte de fécondité. Dans les normes des choses, on devait passer par ce texte. Mais nos sociétés ne sont pas faites de cette manière. Sinon, de nos jours, quand même, quand les gens qui sont éveillés veulent se marier, ils font d'abord les examens pré-nuptiaux. Dans l'entretemps, ce n'était pas le cas. C'est ce qui fait qu'on peut se marier. Des fois, ce n'est pas la société. Les biologistes sont bien placés pour expliquer ça. Il y a des gens qui n'ont pas de même sang, on dit comme ça dans nos sociétés. Ces gens-là, s'ils se croisent, ils ne peuvent pas mettre au monde. Donc, il y a ce problème-là également qui se pose. Bref, on se choisit parce qu'il faut se choisir, parce qu'il faut se marier juste. Et des fois, ce sont même les familles qui connectent les deux personnes. Donc, c'est un peu compliqué pour déceler si la personne est féconde ou pas.
0: Bien, pourquoi le rejet du stérile ou de la stérile dans nos sociétés?
8: En Afrique, quand on parle de foyer, c'est d'abord l'enfant. Et lorsque vous n'avez pas des enfants, cela constitue un problème. L'Africain ne se voit pas se marier et puis vivre sans un enfant. C'est ça le vrai problème. Et pourtant, vous vous êtes aimé, votre union doit être basée sur l'amour. Et quand on se marie par amour, c'est Dieu maintenant qui va bénir cette union. Ce n'est pas à vous de forcer. Mais généralement, les gens ne se soucient pas. Et des fois, ce sont des gens qui s'aiment même sincèrement. Ils vont se marier, ils veulent vivre ensemble. Mais juste ce problème d'enfant va causer un sérieux problème dans le couple et la famille va s'ingérer aussi. Ils vont exciter même l'homme à rejeter sa femme de part et d'autre et la femme devient une risée dans la société. Ce n'est pas du tout normal. On ne peut ne pas accoucher mais adopter également les enfants des frères, des sœurs, même les enfants qui ne sont pas de la famille, tu peux les adopter. En adoptant même ces enfants, à des âges avancés, Dieu peut vous bénir. Donc moi je pense que la stérilité ne peut pas constituer un handicap dans une union. Donc il faudrait que nous essayions de changer de mentalité, changer de comportement en ce sens. C'est ce que je peux conseiller.
0: Un couple ne peut-il pas vivre sans enfant?
8: Normalement. Tout d'abord, toi et moi, quand on s'est vu, est-ce que l'enfant était là? Comme il y a un musicien, c'est aussi un parent, Dame Nadie, Michel chantait que « Est-ce que l'enfant a pleuré dans mon ventre ?» Bon, tradition terre à terre. « Est-ce que tu as écouté les bruits de l'enfant dans mon ventre avant de me marier ?» Donc, c'est pour dire que « Est-ce que tu savais que je suis stérile avant que nous puissions nous unir ?» Bref, on peut fonder un couple sans un enfant. Ça peut aussi aller. Parce que nous, on s'est d'abord aimé et l'enfant, ce n'est qu'une bénédiction de Dieu. Et si Dieu ne nous donne pas, on ne peut pas aussi faire miracle. Un couple peut vivre sans un enfant très bien, sans problème, s'ils se comprennent et s'ils s'aiment vraiment. Mais surtout l'ingérence de la famille, il faudrait que les parents cessent. Il faudrait que l'entourage cesse, la société également arrive à cesser ce comportement. Parce que généralement même, on doit une femme et quand on cherche à connaître la cause, c'est l'homme. Et quand c'est l'homme-là, la bouche est fermée. J'ai une amie qui s'est mariée légalement. Tout le monde a dit que non, la femme-là, elle n'accouche pas, elle est ceci, elle est cela. Et les gens ont fait beaucoup de tapage. Cette sœur était fâchée. Et quand elle a abandonné son mari, elle est partie. Maintenant, elle a déjà deux enfants. Et l'homme est sans enfant jusqu'à aujourd'hui. Quelque part, les comportements de la société ne permettent pas une bonne union, ne permettent pas la stabilité également des foyers. Donc, il faudrait que les gens changent de manière de penser des foyers et surtout l'ingérence dans les foyers. Si les gens, l'homme et la femme décident de se marier, laissez-les gérer leur foyer. Laissez-les s'aimer, laissez-les vivre en paix. Mais s'ingérer, oh, elle n'a pas accouché, oh, elle est ceci, elle est cela, et sans vérification, ce n'est pas du tout normal.
0: Avez-vous un conseil ou encore un message à l'endroit de la société, en plus de ce que vous venez de dire?
8: Donc, il faudrait que les gens essaient de repenser la femme dans la société. La femme n'est pas un objet, une propriété, c'est pas normal. Donc, la femme a aussi droit à être respectée dans la société. Quand les gens veulent se marier, comme maintenant il y a la technologie, tout est à notre disposition. Donc, tout ce que je peux conseiller aux gens qui veulent s'unir, d'aller d'abord faire des examens prénuptiaux pour connaître l'état de santé de chacun de nous. Si les gens qui désirent vraiment avoir des enfants, cela peut leur permettre maintenant de se soutenir et même si ça aide de se traiter, ils peuvent se traiter avant d'être ensemble. Cela va vraiment sauver les couples. Et s'il y a des gens qui veulent aussi vivre sans enfant, vous connaissez que bon, votre état est tel, donc ça c'est mieux. Donc il faut passer d'abord des examens prénuptiaux avant de se lancer dans l'affaire.
0: Je vous remercie, madame.
8: À moi de vous remercier.
0: Comprendre l'infertilité dans un couple est essentiel. Pour mieux appréhender les causes et trouver les solutions, il est indispensable de reconnaître que cette réalité infidélité peut avoir des effets émotionnels remarquables sur les partenaires. C'est important de garder à l'esprit qu'avec l'évolution de la médecine, il existe des remèdes concrets vers un chemin d'épanouissement à la réalisation des rêves familiaux de ces couples. Prise de son Ampata Angèle. Réalisation Abdoulaye Toche et à la présentation Yana Matseline. 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

0: Mesdames, messieurs, bienvenue à votre magazine, votre rendez-vous quotidien pour mieux comprendre les enjeux de notre société. Aujourd'hui, nous allons aborder un sujet qui touche de nombreuses familles, l'impact des téléphones portables sur les enfants. Au micro pour la présentation, je suis Diora Hassan Deye. Depuis quelques années, les smartphones se sont imposés dans notre quotidien et celui de nos enfants. De plus en plus jeunes, ils réclament un téléphone, naviguent sur les réseaux sociaux, regardent des vidéos ou jouent aux jeux en ligne. Mais quelles sont les conséquences de cette exposition précoce aux écrans? Comment cela pourrait entraîner comme effet sur leur concentration, leur sommeil, leur développement social et émotionnel? On a demandé aux enfants ce qu'ils pensent des téléphones portables et leur place dans leur vie. Écoutons leurs réponses.
1: Un portable est nécessaire dans le cadre scolaire et même pour me divertir, c'est-à-dire les réseaux sociaux, les jeux vidéo, des séries ou des films, des documentaires qui me permettent d'être suivi. Et aussi pour faire mes recherches, que ce soit sur ma religion, pour en savoir plus. Et le plus souvent, ça m'aide à faire des recherches sur mes études. Et ce dernier me permet d'avoir des résumés d'un roman que j'ai envie de lire, par exemple. Et puis, le plus important est que grâce au téléphone portable, je suis en contact avec ma famille, avec le monde entier. Et j'ai accès facile aux informations chaque jour.
2: Bon, selon moi, parce que c'est grâce au téléphone qu'on a accès à Internet. Et puis, encore, c'est grâce au téléphone qu'on peut regarder des informations et de savoir tout ce qui se passe dans le monde actuel. Et en plus, en tant que fanatique du football, je peux regarder les matchs en direct, en streaming dans mon téléphone. Donc, je n'ai pas besoin d'aller au cinéma pour regarder quoi que ce soit. Et en plus, le téléphone nous permet de se cultiver.
3: Le téléphone portable, ça me permet d'utiliser les réseaux sociaux tels que Snapchat, TikTok, ça me permet de parler avec mes amis, faire des recherches sur mes études.
4: Selon moi, je dirais personnellement, c'est parce que le monde actuel devient de plus en plus électronique, surtout avec l'avènement des nouvelles technologies de l'information et de la communication. La communication, en fait, est devenue plus fluide, l'accès à l'information universelle est aussi devenu très facile. Et surtout, si on connaît l'utilisation du téléphone, il est très bénéfique dans tous les domaines, et plus précisément pour les recherches scolaires, les recherches personnelles et même pour les divertissements.
5: Le téléphone nous aide à comprendre beaucoup de choses. Il nous sert à bien chercher les mots difficiles, bien chercher même le sujet à l'école. On peut le traiter avec le téléphone, mais pas pour tous les résultats. Parce que ça nécessite un peu d'idées, et par exemple, comme pour apprendre des choses au téléphone. Par exemple, comme ChatGPT pour recherche et Google pour avoir beaucoup de conséquences, des solutions. Parfois, nous aide beaucoup de choses à faire pour avoir des idées nécessaires à l'école, pour faire des recherches aux exercices. Mais pas pour tout bon, parce qu'il y a parfois le téléphone n'est pas nécessaire et parfois nécessaire. Si ce n'est pas nécessaire parce que tu es chaque jour aux connexions, tu parles avec tes amis, tu n'as pas de temps d'étudier, de ne pas trouver le téléphone chaque jour parce qu'il y a des enfants, ils sont toujours en connexion et ils ne savent rien ils ne savent rien du tout. Il faut d'abord faire une idée. Parfois, vous faites un groupe pour travailler, pour connaître beaucoup de choses. Chacun peut apporter ce sujet. Et parfois, si est nécessaire, pour travailler avec.
0: Après avoir entendu les enfants, il est essentiel de recueillir les avis de leurs premiers éducateurs, les parents. Comment apprécient-ils ces contacts entre leurs enfants et le téléphone? Quelles sont leurs inquiétudes à cet effet? Suivez quelques parents interrogés.
6: Mon enfant a eu sa première utilisation du téléphone à l'âge de 7 ans. Bon, je l'ai donné pour des raisons, entre autres, à savoir si je ne suis pas là, s'il peut m'appeler à faire quelque chose. Je peux leur apporter quelque chose à la maison. Je vois que c'est pas mal de ce côté. Je trouve ça normal. Le fait que j'ai remarqué au plus tard, c'est que l'enfant avant étudie bien. Et lorsqu'il a détenu le téléphone, il est devenu paresseux. il n'étudie pas ses cours, il est distrait avec l'avènement du réseau social, il est toujours distrait. C'est vrai qu'elle nous a l'autre épargné du dérangement papa, maman, mais l'enfant est devenu distant, très distrait, il n'étudie même pas ses cours, donc je trouve ça c'est un peu... J'ai peut-être anticipé de lui donner le téléphone, peut-être je devrais patienter avant de lui donner, mais je n'ai pas pensé à cela, j'ai trouvé que l'enfant est devenu paresseux, et c'est ça le côté négatif en fait du téléphone. Donc j'ai donné des règles, et beaucoup plus c'est la maman qui s'occupe de lui, en lui un peu privant le téléphone. Je n'ai pas laissé l'autre pendant de longues durées en utilisation du téléphone. Par exemple, lorsqu'on est ensemble, je reviens du boulot, il détient un peu 2 heures, 3 heures de temps, hop, on va retenir le téléphone et demain on va lui remettre son téléphone. C'est ça la règle que qu'on lui a donnée.
7: Mon premier enfant a eu son téléphone quand il avait 12 ans. Le téléphone, tout le temps je suis au travail. Donc, j'appelle à la maison pour avoir de leurs nouvelles. L'effet que j'ai remarqué, il y a des effets positifs. Ça leur permet de faire des recherches sur les réseaux sociaux. Et il y a aussi des effets négatifs. Je vois que tout le temps, ils sont collés sur leur téléphone. Ils sont tellement concentrés sur leur téléphone qu'ils ont laissé même certains objectifs comme l'école. Parfois, leur maître est là et puis je leur dis d'aller faire l'école coranique, mais ils sont là sur leur téléphone. Ça m'inquiète. Par exemple, il y a des films qu'ils ne doivent pas visionner, les films pour adultes, mais aussi... certains amitiés, en principe, qui doivent pas nouer certains amitiés à des personnes inconnues sur les réseaux sociaux. Et donc, c'est ça qui m'inquiète. Normalement, l'utilisation du téléphone doit être limitée à un certain temps. Par exemple, si se réveille le matin, ils doivent utiliser le téléphone pendant de 8h à 10h. Comme ça, c'est bon. Et puis le soir, jusqu'à 20h, ils doivent éteindre leur téléphone et puis dormir pour se réveiller en bonne santé.
0: Faut-il s'inquiéter ou simplement mieux encadrer l'usage? Pour y voir clair, voici l'éclairage du sociologue B.T. Félix.
8: Bien, en général, les spécialistes recommandent pour un enfant, premier téléphone portable doit se situer autour de 12 ans. Il y en a qui vont même jusqu'à 14 ans. En Chine, à partir de 18 ans, c'est réglementé. Est-ce que vous imaginez? Et donc, avec... Mais même à partir de 12-14 ans, il faut une sensibilisation au danger de l'Internet, une surveillance parentale. Voilà. Mais ça varie. Et attention, 12 ans, ça dépend. Est-ce que ça, c'est l'âge réel? Mais l'âge mental peut bouger. Et donc, il faut que ce soit âge réel de 12 ans et âge mental également de 12 ans.
0: Quels sont les effets négatifs les plus fréquents chez les enfants?
8: Eh bien, le premier effet négatif, l'enfant est distrait. Il manque de concentration. Quand vous voyez à l'école, un enseignant parle, l'enfant qui est habitué au téléphone, il est ailleurs. Donc vous imaginez, il ne retient pas. C'est-à-dire que la distraction fait que l'émission des messages pédagogiques de l'enseignant est perturbée. Donc il ne reçoit pas, il a l'impression bête qu'il n'a pas, mais ça c'est lié. Et le deuxième grand problème, c'est l'addiction. L'enfant qui est là, il n'arrive plus à se passer de ce téléphone, un peu comme celui qui a pris un peu de l'alcool ou des drogues. Il va vouloir toujours. Et quand on voulait arracher, il pleure. Et surtout, parfois, certains parents donnent très d'enfants. Et ça, c'est vraiment dangereux. Et puis, maintenant, il y a quelque chose, le sommeil. Ça pose des problèmes. Et ces enfants, parfois, ont du mal à avoir une socialisation avec les autres. Ouais, un peu ça, voilà. Ensuite, il y a les risques plus nocifs, comme la cybercrimination, la pédophilie, parce que l'enfant, il voit tout, y compris l'homosexualité. Et donc, aujourd'hui, c'est dangereux de remettre un téléphone smartphone à un enfant sans lui dire. Et comme je l'ai dit, l'enfant a une capacité de réflexion et de concentration limitée. Et dès lors que le téléphone entre, ouais, ça perturbe tout, ça dérègle. Et puis voilà, il y a des migraines, des pertes de mémoire, fatigue. Et puis, même nous les adultes.
9: Bien sûr.
8: Voilà.
9: Pour celui qui est trop accro.
8: Oui.
0: Y a-t-il aussi des effets positifs?
8: Oui, oui. Et ça, il faut le voir. D'abord, bien utiliser le téléphone devient un outil pédagogique. Est-ce que vous voyez? Aujourd'hui, on peut apprendre à travers le téléphone. Mettre des logiciels d'apprentissage. Et les enfants chinois, asiatiques, et dans certains pays comme au Rwanda, les enfants ont des tablettes qui ne sont pas des téléphones. Mais au lieu, voilà, où vous mettez tout ce qui peut l'aider. Et là, voilà, c'est le premier point. Comment aider l'enfant à vite évoluer sur le plan cognitif? Et le deuxième, le téléphone peut devenir un vecteur de socialisation. Il y a des sites très intéressants où on peut mettre pour que l'enfant puisse y avoir accès ou même des trucs qui lui permettent d'être en interaction avec ses semblables. Et donc voilà pour moi les principaux avantages. Il y en a d'autres, bien entendu.
0: Comment encadrer l'utilisation du téléphone par les enfants?
8: Voilà, comme je l'ai dit, c'est d'abord donner des téléphones non Android pour un premier moment, pour que l'enfant s'y habitue. Et les téléphones Android, aujourd'hui, il y a des moyens d'interdire certains accès qu'on donne à l'enfant. Et être très clair, dans la semaine, l'utilisation du téléphone Android doit être limitée. Pendant les vacances, ça peut changer. Mais vraiment, comme je dis, c'est une éducation parentale. Ailleurs, dans les pays comme la Chine, c'est le gouvernement qui s'en charge, comme je vous dis. Voilà. Mais en attendant que les plus hautes autorités et celles des nouvelles technologies de l'information puissent régler l'affaire, il faut que chaque parent puisse s'en occuper. Et puis aussi, les enseignants, certaines écoles aujourd'hui interdisent également l'utilisation du téléphone. Et donc, je crois que le message s'adresse aux parents, aux familles et aux corps enseignants.
0: Surtout quand on voit de nos jours des enfants à l'âge de 5 ans qui ont déjà un téléphone Android avec une carte SIM, on les met des minutes pour appel, on les met des mégas pour se connecter sur Internet. Qu'en pensez-vous?
8: Mais ça, au moins, c'est comme jeter un chien dans l'eau pour qu'il se noie. Voilà. Et donc, à ce niveau, c'est clair que c'est comme si...

0: C'est pas un jeu simple. Ça, c'est foutu. Qu'est-ce qu'on peut faire d'aimer cet enfant-là? Comme on dit, l'enfant, c'est un arbre qu'il faut bien dresser. Mais s'il est tordu avant ça, ça va être très, très difficile. Hein.
1: Certains parents le font juste pour avoir de la paix et puis...
0: C'est de l'irresponsabilité, est-ce que vous voyez un peu? Non seulement de l'irresponsabilité, mais qui se joue également avec l'inconscience. Ils ne voient pas le danger. C'est comme certains parents donnent de l'alcool aux enfants pour qu'ils s'endorment et les limites. Est-ce que vous imaginez? Sans s'imaginer les dégâts qu'il peut avoir sur l'enfant demain. Et c'est la même chose. Les parents ont besoin d'être éduqués. Et j'espère qu'à travers cette émission, il faut que les parents comprennent. Souvent, on ne naît pas parent, on le devient et on l'apprend. C'est un travail quotidien.
1: Quel est votre dernier mot aux parents et aux enfants?
0: Les enfants aujourd'hui qui écoutent souvent, je dis, sont immatures. Je m'adresse plus aux parents, aux familles, aux leaders et aux corps enseignants. L'enfance, il n'y a rien de plus sacré. Et nous devons nous en occuper. On dit souvent, l'enfance, c'est comme des aigles qui doivent monter au sommet. Souvent, c'est nous, les parents, qui leur brisons les ailes. Et le téléphone est ce couteau, ce ciseau qui coupe les ailes des enfants et les empêche d'aller au sommet. Or, qui a besoin de voir son enfant ne pas arriver au sommet? Comme on dit, l'éducation, c'est de pousser les enfants et de ne pas les empêcher. Et donc, les parents, les éducateurs et puis les autorités doivent prendre ce mal. Parce que tout ce que nous pouvons faire, c'est de lier à nos enfants les moyens d'épanouissement. Il n'y a rien de qui dépasse cela. Comme on dit, le premier devoir de l'homme, de la société, c'est d'éduquer des enfants. Si on, au bout, on n'a pas des enfants éduqués, c'est que notre rôle de père, de mère et de responsable, nous avons échoué, nous avons failli. Et voilà ce que moi je dis, nous ne devons pas. Et il y a un livre qui est écrit, Éduquer ou périr. Et dans l'éducation, c'est de trouver des choses qui n'empêche pas la réussite de cette éducation-là.
1: Merci. Je vous remercie.
0: Le plaisir est partagé.
1: Notre émission touche à sa fin. Nous avons vu aujourd'hui à quel point le téléphone portable peut avoir une double facette dans la vie des enfants. À la fois outil d'apprentissage, de communication et source de dépendance, de troubles du sommeil ou difficultés de concentration. Ce qui ressort de nos échanges, c'est qu'il ne s'agit pas forcément de diaboliser la technologie, mais l'accompagner intelligemment. L'encadrement parental, les dialogues, les règles claires, sont essentiels pour aider les enfants à en faire l'usage équilibré du numérique. Restez connectés, mais pas trop, et surtout prenez soin de vous et de vos enfants. Prise de son en pâte à Angèle et Vumbo Dunia, réalisation Mahdi Mohamed Abdoulaye, c'est une présentation de Diora Hassan Dehi.

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0: Béré, Mansé Bala, Mansé Sagroum, c'est dans la province de la Tandilé, il est 23 heures. 23 heures, même heure à Corbeil, Koukagani et Limi, c'est l'heure de suivre les dernières informations. À la présentation, Marie Laguilé-Parman, ouvrons ce journal par la deuxième session ordinaire 2026 du Sénat qui s'est ouverte ce matin au Palais des Arts et de la Culture. C'était en présence du Premier ministre, ambassadeur Alamaï Alina, et de plusieurs personnalités de la République. Dans son discours solennel, le président du Sénat, Dr. Haroun Kabadi, a relevé tout d'abord les conflits communautaires avant de présenter l'agenda de la session. Selon Dr. Haroun Kabadi, cette session sera consacrée à l'adoption de la loi des finances 2027 et à l'examen de plusieurs projets et sujets relatifs à la vie sociale. Je vous propose de le suivre au micro de Vourboub Passeré.
1: Au-delà de cette fonction de représentativité, le Sénat continuera à exercer pleinement sa fonction de contrôle de l'action gouvernementale à travers des questions orales, des auditions en commission et des missions d'information sur le terrain. Dans cette perspective, j'exhorte le gouvernement à faire preuve, comme à l'accoutumée, d'une collaboration positive afin que nous puissions ensemble bâtir un cadre législatif solide. Cette rentrée parlementaire s'effectue également dans un contexte de déficit pluviométrique inhabituel. La saison des pluies 2026 au Tchad se caractérise en effet par une forte irrégularité, un retard dans son installation et un déficit pluviométrique marqué par rapport au normal climatologique dans plusieurs de nos provinces. Cette situation perturbe le calendrier agricole et présente un risque réel d'une faible production agro-sylvopastorale. De celle-ci pourrait découler une crise alimentaire susceptible de mettre en danger non seulement les populations, mais également les cheptels nationaux. Face à cette situation préoccupante, le gouvernement est en train de prendre toutes les dispositions préventives nécessaires en vue de parer à toute situation de famine. Le Sénat salue cette réponse rapide et assure le gouvernement de son soutien tout en l'exhortant à intégrer le volet urgence pastorale dans sa réponse. Notre responsabilité collective est de faire en sorte qu'aucune famille tchadienne n'ait à souffrir de la faim et que notre cheptel ne manque ni d'eau ni d'alimentation.
0: C'était la docteur Haroun Kabadi. Face à la rareté des pluies observées dans plusieurs localités de la République, précisément dans la province du Wadaï, le gouvernement tchadien veut agir avant que la situation ne se transforme en crise. C'est ainsi qu'une délégation ministérielle conduite par le ministre d'État, ministre des Finances et du Budget, Tahir Hamid Ngiling, séjourne à Béché, chef-lieu de la province. La délégation a tenu ce midi une réunion de travail avec les forces vives de la province et plusieurs partenaires techniques et financiers. Habib Ahmad Adam est en ligne.
2: La rencontre a réuni les forces vives de la province ainsi que les représentants de partenaires techniques et financiers. Elle avait pour objectif de faire un état de lieu de la situation liée à la rareté des pluies et d'anticiper les éventuelles conséquences sur les populations, notamment dans les secteurs de l'agriculture et de l'élevage. Au cours des échanges, la déléguée de la production agricole et le représentant de la délégation de l'élevage du Wadaï ont exposé les difficultés auxquelles sont confrontés les agriculteurs et les éleveurs en raison de l'insuffisance des précipitations. Ils ont notamment mis en avant les risques qui pèsent sur les activités agropastorales et les moyens de subsistance des populations. De leur côté, les représentants des agences du système des Nations Unies, de la Banque mondiale et de la Banque africaine de développement ont réitéré leur disponibilité à accompagner le Tchad dans la gestion de cette situation et dans la mise en place des réponses adaptées. Prenant la parole, le chef de mission, le ministre d'État, ministre des Finances, du budget, de l'économie, du plan et de la coopération internationale, Tahir Hamid Ngiling a indiqué que cette mission a été diligentée par le chef de l'État afin de permettre à la délégation de s'enquérir de la réalité sur le terrain et d'évaluer les besoins des populations. Il a précisé que cette mission s'inscrit dans une démarche d'anticipation visant à prévenir les situations d'urgence et à permettre aux autorités de prendre en amont les mesures nécessaires face aux éventuelles conséquences de la rareté de pluie. À Béchi, Habib Ahmad Adam pour la Radio Tchad.
0: En santé, le ministère de la Santé publique et de la Prévention, en commun accord avec le Programme national de lutte contre le paludisme, a organisé ce matin à la conférence des évêques du Tchad 7 un atelier de restitution de la campagne de pulvérisation intradomiciliaire contre les moustiques dans la ville de N'Djamena. Objectif, examiner les travaux de cette opération et proposer des solutions. Hassan Lamy.
3: Le paludisme tue plus de 2500 personnes chaque année au Tchad, selon le rapport 2025 du Programme national de lutte contre le paludisme. Eu égard à l'ampleur des victimes, le gouvernement de la République du Tchad a décidé de prendre le taureau par les cornes en vue de sauver des vies. En août dernier, une pulvérisation intradomiciliaire a été initiée dans la ville de N'Djamena. Il est question de faire l'état de lieu de cette campagne de destruction des moustiques. Évaluer les forces et les faiblesses de cette opération et proposer des correctifs. Ce à quoi le coordonnateur du Programme national de lutte contre le paludisme, Mama Saleh Issakadiar, a insisté sur la nécessité de voir le ménage être protégé contre la maladie. Pour sa part, le secrétaire général adjoint du ministère de la Santé publique et de la Prévention, Mohamed Hamid Ahmad, a rappelé l'efficacité de cette opération.
4: La pulvérisation intradomiciliaire reste un outil efficace, notamment dans les zones de transmission modérée de paludisme, où elle peut être utilisée en complément de moustiquaires imprégnés d'insecticides. Donc elle permet de diminuer la densité des moustiques et réduit le contact homme-vecteur, conduisant ainsi à la baisse de transmission du paludisme.
3: Plus de 80 acteurs en provenance de la ville de N'Djamena vont plancher sur des résultats des opérations de chaque arrondissement.
0: Hassan Alami, dernier élément de ce journal. Lancement ce matin au centre polyvalent Al-Najma de Mursal du texte de la charge virale des hépatites B et C. C'est une initiative du ministère de la Santé publique et de la Prévention à travers son programme sectoriel de lutte contre le sida, les hépatites et les infections sexuellement transmissibles. La cérémonie d'ouverture a vu la présence des différents responsables du ministère de la Santé et des partenaires techniques et financiers. On en parle avec Noudié Maringara Doumbré Marika.
5: Ce test de la charge virale des hépatites B et C qui vient d'être opérationnel est un ouf de soulagement pour les patients en matière d'accès et de coûts de prix hors portée. Selon la représentante de l'Organisation mondiale de la santé, Dr Oumaima Diarma, la charge virale ne doit pas être un frein à l'initiation du traitement chez une personne qui est exigée. Ensuite, elle relève que chaque patient qui remplit les critères doit pouvoir être traité sans attente. Le directeur général du centre Al-Najma, Mohamed Nour Aguid, souligne que ce test constitue une avancée importante dans le renforcement du diagnostic et du suivi de prise en charge.
6: La charge virale est un frein pour la prise en charge des malades. Et les coûts, en réalité, chez les fabricants, ça vient à 10 dollars. Et les gens mettent ici 35 000 francs. C'est des choses exorbitantes.
5: Le coordonnateur du programme sectoriel de lutte contre le sida, les hépatites virales et infections sexuellement transmissibles, Dr. Diber Ahmad Aliki salue les efforts fournis par les uns et les autres avant de relever l'importance de ce test pour les patients.
7: La mise à disposition de la charge virale au centre Al-Najma constitue donc une pierre importante dans l'édifice de l'élimination des hépatites virales au Tchad. Le diagnostic de l'hépatite B ne doit pas être synonyme de désespoir. Il doit au contraire être le début d'un parcours de soins permettant de mieux connaître sa maladie, d'être régulièrement suivi et de bénéficier lorsque cela est nécessaire.
5: Cet appareil médical est le premier du genre au sein du centre polyvalent Al-Najma et il est prévu également une autre installation à Bangor.
0: 23 heures passées de 9 minutes à Doba, Léré, Pala, Kiabé, Moulfoudaï et Fada. Point final à cette dernière édition. Merci à Agidi Rigobert pour la partie technique à la présentation. Marie Laguille-Barman, excellente soirée sous la protection divine. Rendez-vous Inch'Allah demain.